et Protodge sur le morceau What It Feels Like, chers amis. Ça, c'est un son purement good vibe. Si vous me dites le contraire, je vous croirai pas. Si vous avez au moins hoché la tête sur le morceau, vous êtes toujours dans le spot sur Medien, évidemment, chers amis. On est ensemble jusqu'à 16h, seconde partie d'émission. Ça sera en compagnie de notre invité du jour, Adélaïde DeVos, avec qui on parlera eh bien, de ce qui fait un peu le buzz en ce moment sur les réseaux sociaux. Et c'est toutes ces surprises XXL, des surprises sur plusieurs jours avec vraiment des moyens énormes, et ça de plus en plus le vent en poupe. Et puis ça sera eh bien le moment et surtout l'opportunité d'en parler, de comprendre comment ça fonctionne avec Adélaïde DeVos, qui elle-même promeut ce concept. Elle sera avec nous eh bien en seconde partie d'émission, toujours dans le spot, toujours c'est Medien évidemment qui vous accompagne avec un nouveau morceau, Get Me Down de Nia Archives et Georgia Smith, tout de suite et maintenant évidemment sur Medien.

Distant Lover, Gio, Shensi et Fandom, toujours le spot qui vous accompagne sur Média évidemment. Et petit tour d'horizon côté sport évidemment avec nos athlètes marocains qui nous reviennent eh bien, d'Italie à la suite eh bien, des Jeux méditerranéens qui se sont déroulés à Tarente. Eh bien, le Maroc écrit l'histoire méditerranéenne, chers amis. On termine eh bien, cette chronique un peu sport avec un bilan, et surtout on termine surtout ces Jeux avec un bilan qui mérite qu'on s'y arrête, celui du Maroc au 20e jeu méditerranéen qui s'achève donc aujourd'hui à Tarente en Italie. Le chiffre d'abord qui nous intéresse parce qu'il est historique, 44 médailles, 16 en or, 9 en argent, 19 en bronze. Jamais le Royaume n'avait fait aussi bien dans l'histoire de cette compétition. On dépasse largement l'édition de Oran en 2022 avec ses 33 médailles. Et on explose carrément le bilan de Tarragone 2018 qui est plafonné à 24. Résultat, le Maroc termine 7e au classement général devant le Portugal notamment. Il reste un cran à passer pour effacer le record absolu, la 5e place décrochée à l'attaquer en 1987. Mais on n'était plus très loin et peut-être que ça sera pour la prochaine édition. Et derrière les chiffres justement, il y a des histoires. L'athlétisme, sans surprise, porte la moisson, 16 médailles à lui seul, dont 7 en or avec des noms comme Selma Lahlali sur 400 mètres ou Ismaël Mniani sur 400 mètres. Mais ce qui frappe cette édition notamment, c'est la diversité. La boxe marocaine signe son meilleur bilan depuis 1987 avec 6 médailles, 2 titres en or notamment et une première historique pour la boxe féminine marocaine avec le sacre de Saïda Lahmidi. Le karaté n'est pas en reste avec 5 médailles portées notamment par Shaima El Hayt et Mehdi Sriti. Et puis il y a les surprises qui nous font sourire. Karim Benani titré en simple messieurs au tennis, du jamais vu pour le Maroc dans cette discipline, et le gymnaste Hamza Hosseini sacré au saut de cheval. Le football lui aussi a tenu son rang, bronze pour les U17 féminines, bronze pour les U20 masculins, deux breloques notamment qui confirment s'il en fallait encore la profondeur du réservoir marocain dans le sport, dans ce sport le football. Au total 120 athlètes engagés, 18 disciplines représentées. Le sport marocain ne repose plus sur une poignée de champions ou une seule discipline phare, on pense notamment au football évidemment. Il a désormais plusieurs fers au feu et Tarente 2026 restera comme la preuve que cette stratégie paie. Rendez-vous donc dans 4 ans en Méditerranée pour voir si le Maroc peut aller chercher ce fameux top 5, signe de record eh bien, historique tout simplement. On continue en musique, chers amis, pour clôturer cette première partie d'ici quelques instants. Come On de Yana, c'est le morceau qu'on va pouvoir s'écouter. Et puis on est encore ensemble, oui, on a encore du temps. Et surtout cette seconde partie dédiée à notre invité du jour, Adélaïde De Vos, avec qui on parlera eh bien, d'un concept, de ces surprises XX celles qui prennent de plus en plus de place à la fois bah, dans la vraie vie et surtout sur les réseaux sociaux. Tout de suite, Come On de Yana, toujours le spot de Média qui vous accompagne.

C'était Common de Yana, chers amis, toujours le spot qui vous accompagne, toujours Médien, évidemment. On va clôturer notre première partie d'émission d'ici quelques minutes qui vont évidemment vous être accompagnés avec du bon son, des good vibes, le morceau qui a signé et ce qui a signé eh bien, la Coupe du Monde 2026 avec le morceau Die Die, Shakira, Burna Boy. C'est un son qu'on a entendu tout le mois de juin et le mois de juillet. On va la réécouter parce qu'on l'aime bien ici sur Médien. Seconde partie d'émission, comme d'habitude, dédiée à notre invité du jour, en la personne d'Adélaïde DeVos qui est parmi nous déjà en studio. On se prépare pour pouvoir démarrer cette seconde partie comme il se doit, avec qui on va parler eh bien, de ces surprises XXL qui sont assez sympathiques à voir et surtout peut-être à organiser et à recevoir aussi, surtout j'ai envie de vous dire. Ça sera en seconde partie d'émission tout de suite. C'est Die Die, Shakira, Burna Boy, c'est le spot et c'est Média. Oh.

0: Et de retour, chers amis médias, toujours pour vous accompagner le spot sur cette seconde partie d'émission dédiée à notre invité du jour.
1: Le spot, l'invité.
0: En compagnie d'Adélaïde Devos, comment ça va? Première question, on rentre directement dans le vif du sujet juste après.
2: Ça va très bien, merci. Je suis très heureuse d'être là. Merci pour l'invitation.
0: Pareil, plaisir partagé. Je suis très content de vous accueillir, surtout qu'on va parler d'un concept assez, on va dire, un peu impressionnant finalement, parce que

0: C'est quelque chose qu'on ne voit pas souvent. On va parler un peu des surprises un peu XXL que vous organisez avec votre agence événementielle, qui peuvent à la fois, enfin, en général, c'est... Allez, tiens, c'est ma première question. C'est uniquement une clientèle de particuliers que vous avez ?
1: Alors, c'est les deux, mais principalement particuliers. Donc, c'est vraiment une personne qui va être organisée, une surprise qui va être organisée pour une seule personne. Après, on a déjà fait une surprise pour 15 personnes, mais c'est tellement personnalisé que le core business, c'est vraiment une seule personne.
0: Ok, bon, on reprend le fil du coup, on revient au début, parce qu'en fait, pour essayer de comprendre quelles sont ces surprises XXL, alors moi j'ai un petit peu regardé, j'ai pas voulu trop regarder pour garder un peu le naturel, mais il vous arrive, enfin, assez régulièrement, du coup, de préparer, d'organiser des surprises vraiment extraordinaires, en fait, finalement. Est-ce que vous pouvez nous expliquer comment ça fonctionne ?
1: Oui, alors, en fait, ce qu'il y a d'assez exceptionnel dans l'organisation de ces surprises, c'est surtout que l'organisation dure plusieurs mois, en général. Pourquoi ? Parce que la surprise en elle-même dure plusieurs jours, semaines ou mois. Donc, pour expliquer concrètement, parce que c'est vrai que c'est un concept qui est assez spécifique et difficile à expliquer. Et donc, on a une personne qui vient nous voir pour organiser une surprise pour un proche. Alors, ça peut être un anniversaire, ça peut être une demande en mariage, ça peut être simplement pour dire merci ou je t'aime à quelqu'un. Et donc, il vient nous voir en disant, voilà, je vais organiser une super surprise et... pour telle occasion, à telle date. Et donc nous, avec nos scénaristes, on va analyser toute la vie de la personne qu'on va surprendre, qui n'est évidemment au courant de rien. Et donc on a un dossier de 10, 15, 20 pages sur la personne, avec tout dedans, sa plaque d'immatriculation, son adresse.
0: Wow. Vous êtes en mode détective privé.
1: Ouais, mais quasi. Après, on a des bons contrats de confidentialité, donc il n'y a aucun souci là-dessus. Et en fonction de la personnalité de la personne, on va vraiment créer un scénario sur mesure, adapté à la personne qu'on va surprendre. Et une fois qu'on a ce scénario, ensuite, on va engager des comédiens, des endroits insolites, on va créer des décors sur mesure, on va créer des faux sites web, des fausses cartes de visite, des fausses identités, etc. C'est pour ça que ça prend des mois à préparer. Et voilà, la personne n'est au courant de rien. Et puis, quand tout est prêt, mais il va se passer des petites choses dans sa vie. À chaque fois, à plusieurs jours d'intervalle, ça va toujours aller en crescendo. Au début, il se passe quelque chose et la personne se dit « Oh, tu vois, enfin, voilà, j'ai reçu un coup de fil ou quelqu'un m'a accosté en rue. » Voilà. Puis quelques jours plus tard, il se passe autre chose où la personne se dit « Tiens, c'est bizarre, c'est un hasard. » Et en fait, de plus en plus, ça va devenir de plus en plus invraisemblable jusqu'au moment où la personne se dit « Mais c'est impossible, comment cette personne sait que ma peluche s'appelait, je sais pas, Babar ?» Enfin non, pas Babar, mais n'importe, quand j'étais petit. Et donc ça ira crescendo jusqu'à l'apothéose, qui est vraiment la scène finale. Voilà, on l'a déjà fait dans un studio de cinéma, dans un stade de foot, tout est sur mesure. Mais voilà un peu le concept. Je ne sais pas si c'est très clair ou si
0: ça a l'air d'être clair, mais surtout ça a l'air d'être juste une organisation gigantesque, en fait, finalement. Est-ce que l'idée, elle part de, par exemple, si on prend un couple, tiens, pour prendre un exemple un peu plus concret, si le conjoint ferait une surprise à la conjointe, est-ce que l'idée vient du conjoint ou justement vous êtes là avec toute l'équipe de scénaristes pour faire monter toute pièce une histoire, en fait, finalement?
1: Alors, l'idée, c'est de monter une histoire de toute pièce en fonction de la personnalité de la personne. Par contre, ça arrive quand même souvent que la personne qui vient nous voir nous dise, voilà, moi, j'aimerais, par exemple, ici, la cabale qu'on a organisée à Casablanca, la cliente avait dit, je veux absolument qu'il y ait un faux compte Twitter, parce qu'il passe sa vie sur Twitter, et donc je veux qu'il y ait un faux compte Twitter. Et donc, par exemple, pour ce faux compte Twitter, pendant quasi un an, on a posté toutes les semaines. Et en fait, elle nous disait, il vient de me dire ça. Et donc, on inventait un post, tout était faux, mais il fallait que ce soit crédible. Donc, tout ça pour dire que donc, parfois, le client vient en disant, je veux qu'il y ait ça dans le scénario. Et nous, on prend ça en compte et on va créer un scénario avec ce que le client veut, évidemment.
0: Et quelles sont les limites un peu qu'on peut rencontrer lors de la préparation? Parce que j'imagine qu'il y a des choses qui ne sont pas évidentes. Après, ce qui facilite, c'est le complice, on va dire. En général, il y a forcément un complice. Peut-être on parlait du conjoint tout à l'heure qui veut faire la surprise. Mais quelles sont les choses les plus compliquées à organiser ou à mettre en place?
1: Alors, les limites, ben, en fait, il y en a deux. Il y a surtout le budget, parce que ça coûte...

0: Ça coûte de l'argent parce qu'il y a énormément d'intervenants. Les comédiens, directeurs de casting, enfin, on se rend parfois pas compte, mais il y a énormément de gens impliqués pour une surprise. Et la deuxième limite, c'est tout ce qui est éthique. Parce qu'on a déjà eu des demandes un petit peu farfelues où on nous a dit le budget est illimité, mais je veux ça, ça ou ça. Et on s'est dit éthiquement, c'est pas hyper OK. Donc, voilà, pour moi, c'est ça un peu les deux limites, le budget et éthiquement, il faut que ce soit correct. Et surtout, en fait, le but de ces surprises, c'est que ça reste toujours hyper bienveillant. Donc, par exemple, on a déjà eu une demande de quelqu'un qui dit on a cru comprendre que c'était pour reconquérir son ex. Ça, on ne peut pas accepter parce qu'il faut quand même que la personne à qui la surprise est offerte soit contente. Donc, c'est un petit peu délicat. Il n'y a pas d'obligation de résultat.
1: J'imagine le momentum, le bouquet final qui se finit sur une mauvaise note ou une surprise. C'est assez marrant. Est-ce que vous, justement, en parlant des demandes un peu farfelues, est-ce que vous en avez eu?
0: Oui. Il y a eu une demande, par exemple, d'invasion d'OVNI, enfin il y a un kidnapping avec des extraterrestres, mais ça on avait dit oui. par contre, dans cette demande, il y avait une demande de, comme je l'ai dit, kidnapping, mais avec violence verbale et physique. Donc c'était un petit peu bizarre. Et donc même si le budget était limité, forcément c'était un non évidemment. Parfois on sent que c'est pas toujours bienveillant, donc ça on n'accepte pas.
1: Ok, et en règle générale, les demandes qui vous ont faites, c'est des demandes entre couples, entre membres de famille, c'est quoi en général?
0: Alors, il y a beaucoup de couples et d'anniversaires de 40 ans, 50 ans. Comme je le disais au début, les budgets sont quand même conséquents parce qu'il y a énormément de travail et de gens impliqués. Et on a souvent la demande donc, de gens qui viennent nous dire, voilà, en fait, mon mari ou ma femme, elle a 40 ans, 50 ans, 60 ans, ils ont déjà tout, des sacs à main, des montres, une belle voiture, une maison, les enfants qui ont grandi, les montres, etc. On ne sait plus quoi offrir. Et donc, c'est souvent pour ça qu'on vient nous voir, c'est voilà, j'ai envie d'offrir en fait des souvenirs, des émotions hyper fortes, des choses qui sont pas matérielles. Donc souvent c'est les anniversaires. Par contre, on a déjà eu plein d'autres demandes.
1: Demande de mariage aussi peut-être.
0: Demande de mariage, il y a pas longtemps, sur un catamaran à Marseille. Et donc ce qui était stressant, c'était la météo évidemment, parce que c'est les aléas du direct. On a déjà eu un mari qui voulait remercier sa femme pour tout ce qu'elle faisait à la maison, etc. C'était hyper émouvant. On a eu aussi une centaine de personnes qui se sont cotisées pour offrir une surprise à une jeune fille atteinte d'un cancer en phase terminale. Et les médecins ne lui donnaient plus que quelques semaines ou mois. Et donc, tout le monde s'est cotisé pour lui offrir la plus belle surprise et dernière surprise de sa vie. Donc ça, c'était hyper émouvant. Oui, il y a plein de demandes, mais elles ont toujours beaucoup de sens. Donc, c'est très chouette.
1: C'est ça. Ouais, c'est ce que j'allais dire. En fait, vous êtes spectatrice de beaucoup de joie au final, beaucoup d'amour, beaucoup d'émotions. Est-ce que c'est aussi peut-être un leitmotiv dans ce que vous faites?
0: Oui, complètement. Parce que donc Cabale Exquise, c'est l'agence que j'ai moi-même créée il y a 5 ans. Et c'est parti d'une introspection de 6 mois, de me dire pourquoi. Qu'est-ce que j'ai envie de faire de ma vie? Et donc, petit à petit, je me suis dit, j'ai envie de créer quelque chose qui a du sens, quelque chose d'extraordinaire. Il y en a marre du métro, boulot, dodo, de la routine, faisons quelque chose de fou. Et donc, c'est pour ça que j'ai créé cette agence. Et maintenant, quelques années plus tard, je me dis, c'est vrai que ça a énormément de sens. Et donc, c'est génial parce que c'est en effet énormément d'amour, de bienveillance, de compliments, de joie. C'est génial.
1: Est-ce que, petite question un peu négative, après on la squeeze juste après, est-ce que parfois ça se passe mal dans leur regard ou peut-être dans des moments pendant la surprise finalement?
0: Alors, évidemment que ça se passe, il y a toujours quelque chose qui se passe mal.
1: Toujours des imprévus.
0: Toujours des imprévus. Parce qu'on a beau tout préparer pendant des mois, avoir un plan B, un plan C, il y a toujours, si la personne décide d'aller dans la rue à gauche alors que tous les comédiens étaient à droite parce qu'elle va toujours à droite, il y a toujours des imprévus qui se passent. À chaque...

0: cabales. Donc, nous, on appelle ça, donc l'agence, c'est Cabalexis, mais les surprises qu'on organise, du coup, on appelle ça des cabales. Mmh. C'est pour ça que je parle de cabales, mais oui, il y a toujours des imprévus.
1: Ça se voit que ça pèse un peu parfois sur l'orgasme, ça se ressent.
0: C'est stressant, c'est hyper stressant, mais en même temps, c'est de l'adrénaline et on se sent tellement

0: Oui, bien sûr. Donc, c'était la première cabale au Maroc, à Casablanca, comme vous venez de le dire. Et la cliente donc, est venue nous voir en disant, voilà, mon mari va avoir 40 ans. On s'offre toujours des cadeaux de fou. Mais là, c'est ses 40 ans, donc il faut vraiment un truc cinématographique, un truc de fou, où je serai tranquille pendant 10 ans. Donc là, je lui ai dit, pas de souci, on s'occupe de ça. Et voilà, j'ai eu une longue discussion avec la cliente sur son mari, justement, sur sa vie, son enfance, etc. Et en fait, c'est quelqu'un qui a son mari, donc qui a vraiment sa propre philosophie de vie, qu'il appelle le singularisme. Et donc, lui a ses propres concepts dans cette philosophie de vie. Et donc, avec les scénaristes, on a proposé plusieurs scénarios à la cliente, dont évidemment celui qu'elle a choisi, qui était le suivant. Donc, c'est faire croire au piégé que le singularisme existe depuis toujours, partout dans le monde, que tous les concepts du singularisme, en fait, qu'il a inventé tout seul de son côté, que ça existe déjà. Et donc, la cabale, ça a été, elle a duré 3 mois. Et il a reçu petit à petit des courriers de cette fausse confrérie du singularisme. Donc, on avait créé un logo sur mesure avec une petite queue de scorpion parce qu'il est scorpion. Et donc, il a entendu parler de cette confrérie. Il a reçu des courriers. Les courriers venaient d'Italie, de Belgique, du Maroc. Donc, il s'est dit, tiens, c'est trop bizarre. Je reçois un truc d'une confrérie. Et puis, en fait, l'idée générale de la cabale, c'était que tous les confrères de cette confrérie cherchaient leur maître, qui était du coup le piégé. Et donc,
1: C'est
0: c'est
1: marrant ça.
0: pour cette cabale-là que le compte Twitter a été créé d'un confrère de la confrérie. Il y a eu une vidéo YouTube avec une dizaine de comédiens, tous avec une cape, des amulettes, qui chantaient l'hymne de la confrérie, en fait, qui reprenait les paroles qu'il avait inventées lui-même tout seul. Et donc tout ça a fini en apothéose dans un studio de cinéma à Casablanca, avec tout un décor sur mesure, un trône. Tout en fait autour de ce que lui aime, la Rome antique, etc. Et voilà, je pourrais en parler des heures, hein, donc c'est
1: Mais comment,
0: compliqué de faire court.
1: comment il l'a vécu pendant 3 mois? Il a dû juste halluciner quoi de cette histoire.
0: Alors il y a eu des hauts, des bas. Au début, il s'est dit, c'est quoi cette confrérie? On me fait une blague. Et puis, à certains moments, quand il a vu par exemple la vidéo YouTube, il s'est dit, OK, là, c'est impossible qu'on fasse une blague. C'est pas possible que ce soit un proche. Il y a trop de production. C'était vraiment une belle vidéo faite avec une réalisatrice. Enfin, il s'est dit, là, ça va trop loin. Et donc, il a dit à sa femme, si tu me dis pas que c'est toi, j'appelle la police. Donc, il y a eu des petits moments quand même où on était stressé. Mais après, voilà, la cliente a su gérer son mari. Je pense qu'elle a quand même un petit peu rigolé de temps en temps, ce qui a dû apaiser son mari. Et je pense qu'à un moment, il s'est douté que quelqu'un manipulait, entre guillemets, un peu sa vie. Mais lui a adoré. Et il a dit à la fin, en fait, c'était juste hollywoodien. Hein, c'était incroyable. J'ai vécu.
1: C'était quoi le momentum là, le grand final?
0: Ça, c'était donc quelques jours avant le jour de son anniversaire. Il y a trois comédiens qui, avec l'amulette déguisée, qui sont allés dans la rue devant sa maison chanter l'hymne. Et ils ont dit qu'ils étaient en pèlerinage pour chercher le maître.
1: C'est dingue.
0: Et donc là, il a quand même dit aux comédiens, vous venez d'où et tout. C'était assez marrant. Et en fait, enfin, les comédiens, les confrères en pèlerinage lui ont remis une invitation pour l'intronisation du maître en disant, vous êtes invité, on veut que vous soyez là. Et donc là, il y a un taxi qui est venu le chercher et qui l'a amené au.
1: Il a accepté d'y aller.
0: Il a accepté. Mais ça, c'est que des choses où on n'est pas sûr,
1: Bah
0: quoi.
1: ouais.
0: On se dit, mais en fait, les gens sont toujours curieux.
1: Bah oui.
0: Ils veulent savoir.
1: Mais bon, ça fait un petit peu peur quand même, cette histoire.
0: Ça fait peur, mais du coup, on essaye de. Voilà, dans l'invitation, il était marqué qu'il pouvait venir avec
1: Ok.
0: accompagné. Donc, on essaye vraiment de mettre en place un tas de choses pour
1: Maximiser les
0: que.
1: chances pour que ça s'oriente
0: Exactement.
1: vers le bon chemin, on va dire. Et du coup, bah,
0: Exactement.
1: il a beaucoup aimé, j'imagine.
0: Ah, il
1: Il a
0: a
1: adoré.
0: adoré. Il a adoré. Et la cliente m'a dit, maintenant. Toute notre bande de copines, elles ne savent plus quoi offrir parce que j'ai mis la barre trop haut. Donc, elle était elle-même super contente. Et moi, c'est ça aussi qui est important, c'est que mes clients soient contents. Évidemment, que le piégé soit content, mais que le client soit content aussi.
1: Moi, le parallèle que ça m'évoque dans mon esprit, à toute proportion gardée, évidemment, c'est un peu les pranks qu'on voit sur les réseaux sociaux. Alors, les pranks, évidemment, c'est un autre objet, c'est un autre format, c'est une autre aussi, c'est une autre résultante. Enfin, bref. Comment vous faites, vous, pour justement jouer aussi le jeu des réseaux sociaux? Parce qu'on sait qu'aujourd'hui, maintenant, c'est inévitable. J'imagine que vous ne pouvez pas communiquer pendant la.

0: préparation sur la surprise, parce que ça pourrait être une occasion de dévoiler cette surprise. Comment vous jouez le jeu des réseaux sociaux? Parce que j'imagine que peut-être pour le final ou le momentum, ça peut être juste une explosion en termes de visibilité aussi.
1: Bon, c'est une très bonne question parce que c'est justement très compliqué de communiquer sur les réseaux sociaux parce que toutes les surprises qu'on organise, ben, on peut pas communiquer en temps réel parce que, comme vous venez de le dire, on peut pas se faire griller. Il y a aussi la confidentialité. Donc, il y a beaucoup de clients qui viennent nous voir, qui veulent pas que ce soit filmé, qui veulent pas que ce soit montré. C'est des choses qui sont très intimes, personnelles. Parfois, on a des grands gaillards connus ou reconnus qui pleurent tellement ils sont émus, forcément ils veulent pas que ce soit montré. Donc il y a quand même beaucoup de challenges dans la communication des cabales. Par contre, ce qu'on fait, c'est après une cabale, quand on a l'autorisation du piégé et du client de montrer ce qui s'est passé, d'expliquer l'histoire, de montrer les images. Là, on fait une vidéo de. Alors, il y a des vidéos de 10 minutes, ça va jusqu'à 30 minutes, qu'on met sur YouTube, qui montre en fait toute la cabale, de A à Z. On explique tout, on voit les réactions des piégés. Et donc, ça, c'est
0: C'est le
1: assez chouette.
0: making-of, en fait, finalement.
1: Ben, oui, c'est ça, c'est le making-of, mais qui explique vraiment. Toute la cabale, le scénario, ce qui va se passer en théorie et puis ce qui se passe en pratique avec tous les imprévus. Et c'est la Casablanca, il y a eu une dizaine d'imprévus. C'était hyper intense. Mais donc, tout ça, on met sur YouTube. Mais du coup, quand la surprise est finie.
0: Bah du coup, bah pour toutes celles et ceux qui nous écoutent et qui veulent peut-être un peu plus rentrer dans le sujet avec cette cabale qui a été réalisée à Casablanca, on peut regarder ça donc sur YouTube, c'est ça? Cabale exquise sur YouTube.
1: Exactement. Donc, il y a des petits extraits sur Instagram, Cabale Exquise, en deux mots, et les longues versions sur YouTube, Cabale Exquise, toujours le même nom, que ce soit Instagram ou YouTube.
0: Et qu'est-ce qui fait qu'aujourd'hui, ça vous donne toujours envie de continuer, préparer ces énormes surprises?
1: Parce qu'il n'y a pas une surprise qui se ressemble. C'est toujours un scénario différent, avec des personnes différentes. On a eu une maman pour sa fille. Là, on a des frères et sœurs pour leur maman. Donc, en fait, c'est toujours différent. L'histoire est toujours différente. Les imprévus sont différents. Les émotions sont différentes. Mais au final, à la fin de chaque surprise, ouais, le bonheur que ça m'apporte, moi, personnellement, je me dis que j'ai le meilleur métier du monde.
0: C'est vrai que c'est incroyable de préparer autant de surprises et peut-être aussi de rentrer vraiment dans l'intimité de ces gens qui veulent bah, s'offrir un moment juste incroyable et inoubliable. Qu'est-ce que vous conseillerez peut-être aux gens qui veulent préparer ces surprises un peu eux-mêmes, je dirais, peut-être qu'ils n'ont pas le budget ou quoi? Quels sont peut-être les petits conseils, les petites astuces pour préparer une bonne surprise?
1: Mais ce que je dirais, c'est, je pense que plus c'est personnalisé, plus ça touche la personne. Si on va chercher des choses qui, voilà, de l'enfance de la personne, des petites choses, on sait qu'il y a que cette personne-là qui aime ce dessert, cette chanson, cette odeur. C'est vraiment aller jouer un peu sur les cinq sens et reprendre un peu, voilà, plein d'éléments de sa vie, de son enfance. Donc, je dirais vraiment le fait de personnaliser. Les choses. Plutôt qu'un bouquet de fleurs, peut-être faire, je dis n'importe quoi, mais un bouquet de fleurs aux couleurs qu'ils ont utilisées pour l'invitation de leur mariage, par exemple. Enfin, essayer d'aller vraiment dans le détail de la personnalisation.
0: Allez, ouais, sur du sur-mesure, c'est un peu aussi votre allez, tagline que vous utilisez pour faire ces surprises à Adélie DeVos. Merci beaucoup d'avoir répondu à mes questions sur ce concept juste incroyable qui mérite beaucoup d'intention. Est-ce que vous avez peut-être un dernier mot pour clôturer cet échange sur ces surprises?
1: Le dernier mot que j'ai, c'est surprenez vos proches. On n'a qu'une vie. Amenez du bonheur dans la vie de vos proches, des gens, et faites-vous plaisir.
0: Super, merci beaucoup Adélaïde DeVos. On le rappelle, vous êtes fondatrice et directrice d'une agence événementielle qui organise tout simplement des surprises sur des mois. C'est juste incroyable et en plus avec des scénarios totalement rocambolesques. Donc ça sera à checker sur vos réseaux sociaux pour celles et ceux à qui ça intéresse ou même tout simplement de regarder en fait, de voir comment ça se passe. Parce que moi perso, là je vais rentrer, je vais regarder le making of de Casablanca, ça c'est sûr.
1: C'est vrai que ça divertit, les vidéos sont
0: Ouais, voilà.
1: divertissantes. C'est un petit Netflix à regarder ce soir.
0: Sympa, super. Merci beaucoup Adélaïde DeVos. Encore une fois, on est toujours dans le spot, chers amis, toujours Medien qui vous accompagne. On va clôturer cette.

Médien toujours pour vous accompagner. Et puis le spot qui se clôture d'ici quelques minutes, chers amis. On se retrouve évidemment demain, toujours au même endroit, sur la même fréquence et à la même heure, 15h, 16h. Ça sera eh bien, la dernière de la semaine, juste avant le week-end, histoire de vous accompagner comme il se doit, vers un peu de moment de repos, je l'espère pour vous. En tout cas, on termine cette émission avec le morceau Without You de Tokyo Hotel. Un grand merci à notre chef d'orchestre Mehdi qui nous a accompagnés à la réalisation. Passez une excellente soirée à l'écoute de Médien. Bye bye.

nous si vous venez de nous rejoindre sur les ondes de Médias pour ce numéro de Culture Connect. Salma avec vous au micro et je suis ravie de vous accompagner sur nos ondes pour ce rendez-vous consacré à la culture comme son nom l'indique. Et restez avec nous surtout dans quelques minutes, notre sommaire du jour. Mais avant ça, on va écouter Shabuzi, Burn It Down en featuring avec Leon Bridges. Très bonne écoute et à dans quelques minutes.

C'était Chabouzi en featuring avec Leon Bridges, Burn It Down. Et tout de suite, on passe à notre sommaire du jour. En première partie dans notre story, nous allons vous parler de Dolly Parton qui pourrait bientôt avoir un aéroport à son nom. Notre coup de cœur du jour sera consacré au musée Macal, consacré à l'art contemporain de notre continent qui ouvre ses portes après sa pause estivale. Et on va continuer de vous parler art avec notre invité du jour qui est l'artiste marocain Elias Selfati. Voilà donc pour le sommaire du jour, restez avec nous dans quelques instants. Notre story, ce sera juste après Cat's Eye Animal.

C'était Katsai avec leur titre Animal. Et tout de suite, il est temps pour nous de passer à notre story du jour. En effet, l'État de Tennessee a annoncé son intention de renommer l'aéroport international de Nashville en hommage, ou plutôt à l'honneur de Dolly Parton suite au décès de la légende de la musique de la country en début de semaine dernière. En effet, selon Rolling Stones Magazine, le gouverneur Billy, gouverneur du Tennessee, et l'autorité aéroportuaire de Metro Nashville sont, je cite, tous deux d'accord pour une proposition visant à rebaptiser le hub de Music City en honneur de Dolly Parton. Une réunion serait prévue d'ailleurs le 17 septembre pour planifier les prochaines étapes. Et si le changement de nom a lieu, Dolly Parton serait seulement la deuxième musicienne américaine après Louis Armstrong, dont l'aéroport du Nouvelle-Orléans porte le nom, à avoir un aéroport portant son nom. Par exemple, l'aéroport de Liverpool en Angleterre porte le nom de John Lennon, tandis que les compositeurs Liszt, Mozart et Chopin ont des aéroports respectifs à Budapest en Hongrie ou encore en Autriche et en Pologne. Dolly Parton deviendrait ainsi la première femme à donner son nom à un aéroport américain. Ainsi, peut-être que dans les prochains mois, si vous êtes de passage à Nashville, eh bien vous atterrirez à l'aéroport Dolly Parton. Voilà pour notre story du jour. Restez à nos côtés. On continue tout de suite en musique avec Jenny, Less Than a Lover. Ce sera suivi par Flo. Très bonne écoute et à dans quelques minutes.

C'était Flo avec Remanded. Et tout de suite, nous allons vous parler du Macal pour notre coup de cœur du jour. En effet, après sa fermeture estivale, le Macal rouvre ses portes le 2 septembre. Le Macal, qui est un musée basé à Marrakech, qui est notamment spécialisé dans la présentation de l'art contemporain de notre continent. Ainsi, vous pourrez redécouvrir la collection permanente du Macal, une collection permanente inaugurée l'année dernière suite à d'importantes rénovations apportées au musée. 7 contours, attitudes ou stratégies qui se déclinent au gré des salles du musée. Une exposition permanente dont les œuvres se concentrent sur les enjeux poétiques, politiques ou encore techniques des pratiques africaines contemporaines, décoloniser, transcrire, initier, cohabiter, confluer, promettre, et tisser. Un musée encore une fois basé à Marrakech et que vous pouvez découvrir lors de votre passage dans la ville ocre et qui rouvre donc ses portes le 2 septembre après sa pause estivale. Et restez avec nous surtout. Dans quelques instants, nous allons continuer à vous parler d'art. Mais avant ça, on va écouter Charlie XCX avec son titre « Caméra ».

C'était Gracie Abrahams en featuring avec Marcus Mumford. What If It's Right? Gracie Abrahams, dont le nouvel album est actuellement disponible sur les plateformes de streaming. Et restez avec nous surtout sur les ondes de médias. Dans quelques instants, nous serons en compagnie de notre invité du jour. Il s'agit de l'artiste marocain Elias El Fati. Il présente actuellement une nouvelle exposition à la Villa des Arts de Rabat. Une exposition qui en fait avait été inaugurée il y a quelques mois, ce printemps, à la Villa des Arts de Casablanca et qui est désormais bien relocalisée entre guillemets à la Villa des Arts de Rabat. On en parlera en détail avec l'artiste dans quelques instants. Notamment, nous parlerons également des inspirations autour de cette exposition et en quoi elle représente une continuité de son travail depuis ses débuts. En fait, ça sera juste après notre prochain flash d'information et ce sera également juste après ce titre du groupe The Script. The crowd was singing Wonderwall. Bon, voilà, la phrase dit tout. La foule chantait Wonderwall. Très bonne écoute et on se retrouve dans quelques minutes.

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1: Culture Connect continue tout de suite sur les ondes de Média. Dans quelques instants, nous serons en compagnie de notre invité, l'artiste marocain Elias El Fati. Ce dernier expose actuellement à la Villa des Arts de Rabat. On parlera en détail de cette exposition dans quelques minutes. Ce sera juste après Vera Blue Maze.

0: Bienvenue à toutes et à tous. Si vous venez de nous rejoindre sur les ondes de Médien, notre invité aujourd'hui est l'artiste marocain Ilyes Salfati qui présente actuellement une exposition à la Villa des Arts de Rabat, Papers Blooming in a Forest. Bonjour Monsieur Salfati, ça va ?
1: Bonjour, oui, ça va, ça va.
0: Merci beaucoup d'être avec nous aujourd'hui pour parler donc de cette nouvelle exposition à la Villa des Arts. Alors cette exposition avait déjà été présentée au printemps à la Villa des Arts de Casablanca. Maintenant, elle a été transférée à la Villa des Arts de Rabat. Parlez-nous donc de cette exposition, voilà, des inspirations autour des créations de cette expo.
1: Bon, cette expo, ça a démarré, bon, comme tu l'as dit, ça a démarré en printemps, oui, à Casa, à la Villa des Arts de Casa. Maintenant, il va continuer à Rabat, à la Villa des Arts de Rabat, qui a commencé le 11 août jusqu'à le 30 septembre. Bon, cette expo, c'est une longue histoire. C'est par rapport à... parce que ça remonte en 89. Tu vois, c'était ma deuxième année de Beaux-Arts de Téton, où j'avais fait un hommage à l'hôtel de Villa de France à Tanger, où il a résidé Henri Matisse en 1912. Tu vois, il a travaillé là, tu vois, pendant. Et ça, c'était, et ce démarrage, ça fait il y a 35 ans que cette histoire continuait de temps en temps. Et ces deux heures dernières, j'ai commencé à travailler sur ce sujet, ce que j'ai présenté cette expo. Ouais.
0: Donc oui, vous revenez un petit peu à vos origines, à la fois par le fait que vous êtes originaire de Tanger et par le fait que vous avez fait les Beaux-Arts de Tétouan, qui est encore une fois dans la région du Nord. Donc vous revenez à vos origines et vous revenez à un travail que vous avez fait quand vous étiez encore étudiant.
1: Oui, tu vois, bon, c'est un travail qui était vraiment très inspiré par Matisse. Ouais, parce que quand tu es étudiant, bon, tu es tellement fasciné pour apprendre. Et toujours, bon, c'est pas mieux d'apprendre des grands maîtres comme Matisse, ou Picasso, ou d'autres artistes qu'on a eu un peu d'influence. Mais Matisse, c'était ma obsession, mais c'était un chemin que je devais un peu comprendre, travailler, développer. Aujourd'hui, bon, ça n'a rien à voir avec Matisse, mais il y a toujours, autour de cette figure très importante dans l'histoire de la peinture du XXe siècle, qu'aujourd'hui je retourne un peu pour voir un autre Matisse à ma manière. C'est pas l'expo que j'avais fait en 89 qui était vraiment à peu près 70% vraiment, je dirais pas des copies, mais des sources de Matisse. Mais aujourd'hui non. Aujourd'hui, avec une carrière, après j'ai continué ma carrière à la Faculté des Beaux-Arts de Madrid. Où je développais d'autres sujets, d'autres travaux. Et aujourd'hui, je retourne sur ce travail, mais avec un regard de Salfati, tu vois, ma vraie signature sur... mais toujours Matisse à la vie, tu vois. Ouais.
0: Et parlez-nous du titre de cette exposition, Papers Blooming in the Forest. In a Forest, en français, ça veut dire du papier qui s'éclot dans la forêt.
1: Oui, bon, il y a une... Toujours, bon, quand j'ai démarré mes premières expos qui étaient à partir de 96, 98, à partir de 2000, je commençais à titiller toutes mes expos de forest. Blooming in the Forest. Et cette expo, bon, qui s'approche un peu, parce que Matisse, quand il arrivait à un certain âge, qui ne pouvait pas utiliser les pinceaux, il a commencé à utiliser les ciseaux. Les ciseaux de découpage, les découpages des formes, tu vois. Alors là, tu vois, c'est un titre qui est un peu, qui rappelle un peu comment il a travaillé Matisse, tu vois. Il y a de la forêt qui fleurisse du papier coupé, tu vois. Et c'est ça, parce que dans l'expo, j'ai exposé quelques pièces en tôle d'acier, c'est en métal, découpé de formes, tu vois, de formes des animaux, tu vois, que je travaille depuis longtemps. C'est pour ça qu'il s'appelle, tu vois, cette expo, tu vois, de blooming, de paper blooming in the forest, tu vois. Il y a des papiers qui... Parce que aussi, le papier, c'est... Il vient de...

0: de ça. Il vient de la forêt, il vient de,
1: Oui.
0: des arbres, tu vois. C'est la matière qui évoque un peu le titre aussi.
1: Exactement. Donc oui, comme vous venez de dire,
0: Ouais.
1: vous présentez des sculptures également inspirées. Parlez-nous des œuvres également présentées à l'occasion de cette exposition.
0: Bon, l'expo, il y a un peu, tu vois, il y a les sculptures qui sont en métal, il y a des dessins aussi, des dessins de forme, des pieds, des mains, des formes un peu qui rappellent aussi les études un peu académiques, classiques, tu vois. Après, il y a quelques toiles aussi, des formes un peu, tu vois, des dessins, de la peinture, bon. Bon, tout ce qui fait, tu vois, ça fait il y a 3 décennies ou là, ça fait il y a 35 ans que je suis dans ce métier-là.
1: Oui.
0: Alors, il y a tout ce travail qui se développe depuis des années, ouais.
1: Oui, il y a un parallèle à la fois. C'est un travail qui se développe depuis des années, mais c'est aussi un travail. C'est un mélange entre. Ben, c'est une rencontre entre vous et Matisse, entre deux artistes qui, vous, par le biais de votre travail qui se développe depuis des années, et lui, par le biais d'un retour un petit peu en arrière vers des artistes qui vous ont d'abord inspiré. C'est un petit peu un croisement de deux artistes, tout simplement.
0: Bon, en réalité, tu vois, bon, en réalité, l'hommage, déjà, je l'ai fait,
1: Oui.
0: tu vois, je l'ai fait il y a quand j'étais jeune, tu vois, il y a nous pour un peu, être un peu dans cette courant des grands artistes. Mais aujourd'hui, non, c'est pas un hommage, c'est pas une inspiration, simplement c'est un air, tu vois, que je fais rappeler un peu les grands maîtres, comment il continuait, parce que aussi, depuis ces dernières 15 ans, on voit que des grands expos sur Henri Matisse. Tu vois, il y a l'Institut du monde arabe, le MoMA, tu vois, il y a eu une expo aussi à Thyssen, c'est la Fondation Thyssen à Madrid. Il y a aussi une expo qui, je sais pas s'il est toujours en cours à Paris, au Musée d'Art Moderne. Alors, on voit comme on dit, de retour à des hommages à Henri Matisse, qui est toujours actuel avec son travail. C'est comme c'est un travail qu'il fait aujourd'hui. Et moi, c'est un rappel aussi à Matisse. Tu vois, non, parce que maintenant, il n'y a rien. Si tu vois mon expo, ça n'a rien à voir avec Matisse. Mais c'est un le retour en arrière, comment j'ai vécu tout ça, comment je me suis développé pour arriver aujourd'hui où je suis arrivé. Yannis, si j'avais resté sur Matisse, mon travail, ce sera aujourd'hui du Matisse. Tu vois, mais Matisse, c'était qu'un point de départ. Un point de départ qui m'a fait avancer. Après, il y a eu d'autres maîtres, d'autres histoires, jusqu'à qu'il est arrivé, c'est-à-dire à faire son propre travail, tu vois. Parce que quand tu vois l'expo, comme je l'ai dit avant, il n'y a rien à voir de Matisse, mais c'était un point de départ. Regarde, je commençais par quelque chose qui était là, et aujourd'hui je suis, tu vois, avec ma signature, avec mon propre travail, mais un regard de ce qui se passe aussi, tu vois, dans l'art moderne, dans l'art contemporain d'aujourd'hui. Mais tu vois, aujourd'hui l'expo, ça n'a rien à voir avec Matisse. Simplement, c'est un rappel comment j'ai démarré, comment j'ai commencé. Tu vois, c'est grâce à ce travail-là, je suis arrivé à moi. C'est ça aussi que l'artiste qui doit trouver. Faire
1: Exactement.
0: des copies, ça n'a rien à voir, tu vois. Si
1: Oui.
0: j'avais fait de Matisse à l'époque, j'aurais essayé de faire une copie de Matisse et je sais que c'est facile. Mais aujourd'hui, c'est un travail tellement différent, tu vois, ce qui était le début, le point de départ. Ouais.
1: Oui, cette exposition parle plus
0: Ouais.
1: de vous et de votre évolution que de Matisse.
0: De Matisse, oui, mais Matisse, c'est comme un point de départ de
1: Oui, je
0: ça fait
1: vois.
0: 35 ans. Tu vois, c'est rien à voir avec Matisse, tu vois. Tu
1: Et
0: vois, simplement, c'est le point de départ pour que les gens, ils voient comment on évolutionne un artiste, tu vois.
1: ouais.
0: Un artiste, il doit évolutionner, sinon, on n'arrive pas. Simplement, on fait des copies
1: Ouais.
0: et on fait de la peinture, simplement. On remplit les couleurs et ça y est, ça arrête là.
1: Et donc cette exposition est en cours à la Villa des Arts de Rabat jusqu'au 30 septembre. Est-ce que vous avez une autre actualité pour les prochains mois? Est-ce qu'une nouvelle exposition ou bien est-ce que cette exposition...

0: tu en continueras à tourner dans plusieurs musées au Maroc.
1: Ouais, bon, l'idée, c'est de, quand il finit à Rabat, qu'il finit à Tanger. C'est ça l'idée, tu vois. Mais maintenant, c'est un travail en cours, tu vois. On sait pas exactement c'est quoi les dates. Est-ce que l'expo, il va se reposer un petit peu? Après, on la démarre à Tanger. Mais on va voir les espaces qui sont disponibles à Tanger pour un peu la faire rentrer à Tanger. Ouais.
0: Eh bien, merci beaucoup, Ilyes El Fethi, d'avoir répondu à nos questions. Je rappelle que vous êtes artiste. L'exposition Papers Blooming in the Forest est en cours à la Villa des Arts de Rabat jusqu'au 30 septembre et on vous encourage fortement à la découvrir. Merci encore d'avoir été avec nous, madame. Et en vous souhaitant une très bonne journée.
1: Merci, madame. Bonne journée à vous.
0: Au revoir.

Lofty avec son titre Good at Living. Restez avec nous surtout sur les ondes de Média. Tout de suite, Culture Connect continue en musique avec Céline Dion. Bonjour, pardon, ce sera suivi par une autre Canadienne, Carly Rae Jepsen, After All.

C'était Carly Rae Jepsen avec son titre After All. Et nous arrivons sur ce, et bien presque à la fin de ce numéro de Culture Connect. Merci encore de nous avoir suivis sur les ondes de médias. Merci à notre réalisateur Jamel, bien sûr. Et restez à nos côtés dans quelques instants, dans un peu moins de 4 minutes, notre prochain flash de l'information. Ce sera suivi par le spot.

Mais avant ça, nous allons vous quitter en musique avec Madonna en featuring avec Martin Garrix et leur titre Bizarre. Très bonne écoute en vous souhaitant une très bonne suite des programmes sur les ondes de Média.

Guillaume Bernet n'est pas rentré chez lui depuis 2 jours. C'est ce qu'un policier d'Anvers rapporte au bureau de la police ce 9 janvier. C'est tout. L'extraordinaire dossier de la police que nous ouvrons aujourd'hui, au début, ce n'est que ça. Un homme qui découche. C'est du moins ce que croit sa très jolie femme, Julie Bernet. L'écartant depuis longtemps de son lit, cela n'aurait rien d'étonnant, n'est-ce pas? Pourtant, le 4e jour après la disparition, Julie Bernet vient enfin avertir officiellement la police. Alors celle-ci ouvre un dossier tellement bizarre que beaucoup d'entre vous hésiteront à me croire. Et pourtant, je vous affirme que tout est vrai dans les moindres détails que rapporte Jacques-Antoine.

L'avocat Guillaume Bernet a donc disparu depuis 4 jours. Où le chercher ? Selon sa femme, le jour de sa disparition, il se serait rendu à Bruxelles pour y rencontrer un homme d'affaires britannique. C'est tout ce qu'elle sait. Des témoins confirment l'avoir effectivement vu monter dans le train de Bruxelles le 7 janvier. L'un des confrères du défunt rapporte une réflexion que celui-ci lui aurait faite la veille de son départ. Guillaume lui aurait dit qu'il avait rendez-vous le lendemain à Bruxelles chez un homme d'affaires britannique. Mais Guillaume disait n'avoir jamais rencontré cet homme et ne savait pas s'il allait découvrir un grand seigneur ou un chevalier d'industrie. Donc, tout semble bien indiquer que Guillaume Bernet s'est rendu à Bruxelles le 7 janvier chez ce mystérieux homme d'affaires britannique, mais où ça ? Car c'est grand, Bruxelles. À tout hasard, la police explore d'autres pistes et entend notamment une ancienne gouvernante mise récemment à la porte par Julie Bernet parce qu'elle aurait révélé à son maître les turpitudes de sa maîtresse. Quelles turpitudes ? Demande la police. Eh bien, madame était la maîtresse d'Armand Pelzer. Depuis quand ? Depuis 8 ans. Et alors ? Et alors, lorsque monsieur l'a su, sa porte a été définitivement fermée pour Armand Pelzer. Voilà. Cela suffit pour que certains pensent qu'Armand Pelzer pourrait avoir tué Guillaume Bernet. Armand Pelzer, que tout le monde aime et admire, et à juste titre. Jugez plutôt. Il y a 8 ans, deux frères Pelzer, James et Léon, ayant fait de très mauvaises affaires, étaient sur le point d'être accusés de faillite frauduleuse. Ils appelèrent leur frère Armand, qui vivait à Buenos Aires, où il avait réalisé une coquette fortune. Armand, désintéressé, ardent, revient pour les sauver. Il y parvient avec l'aide de l'avocat Guillaume Bernet, mais doit pour cela sacrifier sa fortune. Alors, tandis que James devient employé à Bruxelles et que Léon recommence une carrière d'homme d'affaires à New York, Armand reste à Anvers auprès de sa mère avec sa petite-fille Mariette, dont la maman est morte en couche. Tel apparaît donc Armand Pelzer, un barbu de 28 ans, au physique très agréable, généreux, il l'a prouvé, possédant un sens aigu du devoir, actif et brillant, qui étudie actuellement la création d'une compagnie pour le transport du charbon sur la Meuse et vient de donner une conférence à l'Association des ingénieurs. Et c'est cet homme que des raconteurs de domestiques accuseraient d'avoir exercé une vengeance sur Guillaume Bernet. Ça ne tient pas debout. Armand Pelzer rétablit d'ailleurs la vérité, la sienne, du moins. Il est vrai qu'il était depuis 8 ans un ami très intime de Julie et Guillaume Bernet. Il est vrai que Julie et lui éprouvaient l'un pour l'autre une très grande amitié. Julie l'aidait à élever sa fille et à tenir son foyer. Et lui venait presque quotidiennement chez les Bernet pour dîner ou pour déjeuner et quelquefois pour tenir compagnie à Julie dont le mari était un bourreau de travail. Mais là se limitait leur relation. Oh, souvent des ragots plus méprisables que convaincants était venu jusqu'à Guillaume Bernet. Mais un jour, une gouvernante sut trouver des arguments pour persuader le malheureux, car après une scène avec sa femme, Guillaume fit prévenir Armand Pelzer qu'il ne voulait plus le voir chez lui.

Voilà donc où en sont exactement les choses. Après avoir songé au divorce, Guillaume reste avec Julie à cause des enfants. Armand Pelzer a renoncé à fréquenter les Bernet. Les deux hommes passent désormais pour des ennemis irréductibles. Ce qui est complètement idiot quant à imaginer qu'ils puissent...

200 fils, assassinés, enterrés dans un terrain vague. C'est du moins le récit qu'elle fait à une amie. La police, même à cette époque, n'a pas pour habitude d'utiliser les cauchemars des vieilles dames comme élément d'enquête, mais elle insiste tellement qu'on accepte de l'entendre. Et, ma foi, les détails de son cauchemar sont assez précis. Pour qu'on finisse par situer le terrain vague, il serait rue de la Loi à Bruxelles. Pour satisfaire la vieille dame, on procède à une fouille en secret, afin de ne pas être ridicule. Et bien entendu, on ne trouve rien. Mais vous allez voir que c'est tout de même bien étrange. Le 19 janvier, soit 12 jours après la disparition de Guillaume Bernet, le coroner d'Anvers reçoit depuis Bâle en Suisse une lettre écrite en anglais signée d'un certain Henri Vaughan. Ce dernier tient à faire connaître un affreux accident qui se serait produit le 7 janvier. Ce jour-là, Henri Vaughan recevait dans ses bureaux au 159 rue de la Loi à Bruxelles, la visite de Guillaume Bernet, l'avocat qui avait accepté de se rendre à son invitation pour discuter d'une affaire. Il parlait à bâton rompu lorsqu'Henri Vaughan lui a montré le revolver qu'il portait toujours sur lui. C'est alors que le coup est parti stupidement. Craignant d'être inquiété, Henri Vaughan, qui est britannique, qui ne vit pas en Belgique, est reparti, mais pris de remords à l'idée de ce corps resté sans sépulture, il se décide à prévenir le coroner. Le coroner d'Anvers avertit immédiatement le procureur du roi à Bruxelles. La police se rend aussitôt rue de la Loi et le cadavre de Guillaume Bernet est découvert. 159 rue de la Loi, tout près du terrain vague, dans une maison abandonnée. Il est à demi allongé, comme endormi dans un fauteuil. Du sang ruisselle sur sa moustache et jusque sur le tapis. Donc, Guillaume Bernet est mort, tué à Bruxelles le 7 janvier, et il s'agit probablement d'un accident puisque le meurtrier se dénonce lui-même. De toute façon, que le meurtre soit volontaire ou non, il ne peut être l'œuvre d'Armand Pelzer qui, ce jour-là, n'a pas quitté Anvers. C'est alors que se produit une autre bizarre coïncidence. Le coroner d'Anvers charge un avocat, maître Delaveau, de la délicate mission de remettre à Madame Julie Bernet la lettre d'Henri Vaughan qui rend compte de la mort de son mari. Maître Delaveau, ayant un grave empêchement, demande à l'un de ses amis de le remplacer pour cette pénible démarche. Et cet ami, c'est Armand Pelzer. C'est donc Armand Pelzer qui se présente chez Julie Bernet. Julie, bien qu'extrêmement troublée par l'annonce de la mort de son mari, s'était déjà préparée à cette idée aussi. Reste-t-elle assez lucide pour observer l'écriture de la lettre qu'elle lit et relit? Cette écriture lui dit quelque chose. Finalement, elle demande à Armand Pelzer : pouvez-vous m'assurer que vous ne connaissez ni de près ni de loin cet Henri Vaughan ? Armand Pelzer jure qu'il ne le connaît pas. La police est d'autant plus encline à admettre l'homicide involontaire qu'en fouillant dans les papiers du défunt, on découvre une lettre du dénommé Henri Vaughan datant de l'automne précédent. Dans cette missive, Henri Vaughan se dit chargé de mettre sur pied une compagnie de navigation internationale dont il pense établir le siège social à Anvers. Il demande par lettre, en anglais, des renseignements d'ordre juridique et fiscaux à l'avocat Guillaume Bernet. Un chèque de 500 francs belges de l'époque est joint à la lettre qui a été expédiée de Hambourg. C'est de Brême, en Allemagne, que parvient la lettre suivante, laquelle demande un supplément d'information. Quelques jours, et une lettre venue de Bruxelles cette fois annonce l'arrivée d'Henri Vaughan à Anvers. Contre-ordre, un télégramme annonce à l'avocat qu'Henri Vaughan ne peut pas venir car il est obligé d'aller à Londres. Quelque temps se passe, puis Henri Vaughan demande à l'avocat de se rendre dans l'immeuble qu'il a loué pour servir de bureau à la future société, 159 rue de la Loi à Bruxelles. Henri Vaughan explique qu'il est trop occupé et trop fatigué pour se rendre à Anvers. Mais comme il devient urgent d'établir et de déposer les statuts de la compagnie, il se permet de demander à l'avocat cette infraction à l'usage qui veut justement qu'un avocat ne se rende jamais chez un client. Ainsi reconstitué, le calendrier de la correspondance entre Guillaume Bernet et Henri Vaughan colle parfaitement. Mais il faudrait tout de même retrouver Henri Vaughan. Celui-ci laisse à Bruxelles de nombreuses traces qui donnent à penser qu'il

Il s'agit en effet d'un homme d'affaires britannique. Mais on ne parvient pas à mettre la main dessus, ni à Brême, ni à Hambourg, ni à Londres. Alors on promet une récompense de 25 000 francs belges de l'époque à qui fournira des renseignements décisifs. On publie le signalement dans la presse, on distribue des circulaires, on affiche sur les murs. Cherchez à qui le crime profite. C'est une maxime bien connue de toutes les polices du monde, mais du public aussi, qui s'obstine à prétendre que seul Armand peut profiter de la mort de Guillaume Bernet en prenant sa place auprès de son épouse Julie. Et comme Armand ne peut avoir commis le crime lui-même, le public s'imagine qu'Henri Vaughan serait en réalité le frère d'Armand, Léon Pelzer, revenu d'Amérique pour rendre service à son frère et s'acquitter de sa dette en tuant Guillaume Bernet. C'est complètement tiré par les cheveux. Pourtant, des mains anonymes écrivent sur les murs « Cherchez Armand, cherchez Léon !» Coup de théâtre. Un pharmacien de Verviers vient spontanément déclarer que l'écriture d'Henri Vaughan, qu'il a vue dans la presse, ressemble fort à celle de Léon Pelzer, qu'il a autrefois bien connu. Comme par ailleurs, les recherches entreprises aux États-Unis pour retrouver Léon Pelzer ne donnent aucun résultat, on lance un mandat contre lui et les autorités américaines sont priées de bien vouloir procéder à son arrestation. Tout ça, presque sans motif, sans preuve, on est en plein délire. C'est alors que va se produire l'impondérable qui finit toujours par enrayer les machinations criminelles les mieux organisées.

Revenons à notre dossier. Voici quelques semaines, Armand Pelzer avait expliqué à un de ses amis, le docteur X, demeurant à Bruxelles, qu'ayant une liaison avec une femme mariée, il ne parvenait plus depuis quelque temps à correspondre avec elle. En effet, sans cesse convoqué par la justice, surveillé et peut-être même soupçonné, la moindre rencontre avec cette femme, ou même une simple correspondance, risquait de la compromettre. Le docteur X avait donc accepté de lui servir de facteur en expédiant ou recevant poste restante des lettres pour son compte. Mais un soir, lors d'une réception, le docteur X présente Armand Pelzer à ses hôtes par une plaisanterie stupide. « J'ai l'honneur de vous présenter l'assassin de Bernet. » Tout le monde rit, sauf Armand, qui paraît tellement pâle et inquiet que la femme du docteur X est prise de soupçons. Cet homme a peur. Sa situation est équivoque. Et tu transmets ses lettres sans savoir ce qu'elles contiennent. Il faut cesser de lui servir de boîte aux lettres. À l'issue de la réception, le docteur X avertit donc son ami Armand qu'il ne pourra plus lui rendre ce service. Mais il accepte une dernière fois de porter une dépêche. C'est alors, en pleine nuit, qu'Armand carillonne à sa porte. Affolé, Armand Pelzer lui explique qu'il vient de se produire une méprise épouvantable. Léon aura mal compris sa dépêche. Il arrive dans quelques heures à la gare du Nord. Est-ce que le docteur X ne pourrait pas le recevoir ? Comment ? Léon ? Atterré, le docteur X refuse et met poliment mais fermement Armand à la porte. Il vient de comprendre que la dame galante pour laquelle il servait de boîte aux lettres n'est autre que Léon Pelzer. Le lendemain soir, Armand Pelzer est arrêté et écroué à la prison des Petits Carmes. Deux jours plus tard, tandis que la foule s'arrache les journaux, brusquement, on met Armand en présence de Léon, arrêté la veille en gare de Cologne, dans l'express en partance pour Vienne, et qui reconnaît

reconnaît avoir tenu le rôle d'Henri Vaugham. « Quoi ? » s'écrie Armand. « Léon et Vaugham ne faisaient qu'un. Misérable !» Et courbant la tête, « Mon pauvre frère. » Mais cette confrontation dramatique n'ayant pas convaincu de l'innocence d'Armand, Léon présente une nouvelle version des faits. Bien qu'Armand l'en eût dissuadé, Léon, qui voulait créer à Anvers une société de navigation, décide de consulter Bernet comme expert juridique. Mais la réputation aventureuse de Léon pouvant susciter la méfiance, il s'était déguisé avec moustache, perruque et binocle en Henri Vaugham. Au cours d'un rendez-vous rue de la Loi, il avait tué accidentellement l'avocat. Affolé, Léon s'était enfui à l'étranger, mais ne voulant pas que sa victime demeurât sans sépulture, il avait écrit la fameuse lettre au coroner d'Anvers. Mais le rapport des experts en balistique démontre que Bernet n'a pu être tué que d'un coup de pistolet tiré derrière lui, à une vingtaine de centimètres de la nuque, ce qui exclut la mort accidentelle. Léon Pelzer présente alors au juge un mémoire d'après lequel Bernet, l'ayant reconnu, lui arracha sa perruque et menaça d'aller le dénoncer. Perdant la tête, Léon saisit la première arme venue et le coup partit presque sans le vouloir. Tout cela est absurde et il faut admettre que c'est ce que l'on aurait cru invraisemblable qui est sans doute vrai. Léon, revenu d'Amérique, pour s'acquitter de sa dette de reconnaissance en tuant Bernet. Finalement, le faisceau des présomptions devient suffisant pour que s'ouvre, le 27 novembre 1882, au palais de justice de Bruxelles, les débats de l'affaire Pelzer. Les accusés, vêtus avec recherche soigneusement gantés, sont introduits devant un public hostile. L'acte d'accusation ne dit rien sur la nature des relations entre Armand et Julie Bernet. Pour incriminer Armand, il suffit de lui prêter un frénétique amour platonique le poussant à se venger du mari qu'il avait chassé. Quant à Léon, on le dépeint comme une sorte de pantin inconscient dont chaque mouvement était réglé par son aîné, lequel avait machiné les moindres détails, y compris la métamorphose d'Henri Vaugham. Celle-ci, effectuée par un perruquier parisien, était tellement réussie que même les garçons qui servaient tous les jours Léon ne le reconnurent plus. Ceci réduit à néant l'affirmation d'après laquelle Bernet aurait percé l'identité véritable de Vaugham. La préoccupation dominante de Léon est d'innocenter son frère en s'accablant lui-même. Quant à Armand, il semble toujours préoccupé de défendre la réputation de Julie Bernet. Armand Pelzer affiche une superbe et un sang-froid stupéfiant. Au cours d'une audience, une odeur de roussi se répand dans la salle. On crie au feu. Un commencement de panique et de bousculade s'ensuit. Alors Armand se dresse et d'un geste rassurant de sa main gantée, invite la foule au calme. Plus tard, on veut faire passer sous les yeux des jurés un cadre sur lequel on a cloué le tapis souillé du sang de Bernet. Ce cadre est si lourd que l'huissier fléchit sous son poids. Alors Armand quitte brusquement son banc, débarrasse l'huissier et va exhiber lui-même le tapis aux jurés qui, dès cet instant, vont manifestement le tenir pour odieux. Puis ce fut le défilé écœurant mais peu convaincant des domestiques qui espionnaient sans trêve leur maître, humant avec délice les moindres relents d'alcôve. Julie Bernet, trading sous ses voiles de crêpe, qualifie de honteux les propos tenus par ces gens. Le président s'abstient de l'interroger sur la nature de ses relations avec Armand. Celui-ci a tressailli à l'entrée de son ancien ami, mais elle n'a eu pour lui qu'un regard inexpressif et distrait. Après avoir dénoncé les multiples invraisemblances du système de défense des accusés, l'avocat général termina en retraçant la scène de l'assassinat. Léon guettait l'arrivée de Bernet. Dans le vestibule, il le débarrassa de son pardessus, dont le collet l'empêchait de l'atteindre à la nuque. « Il fait bien mauvais aujourd'hui, dit le faux Vaugham. Hein, il faisait beau à mon départ d'Anvers, répondit Bernet. Quand vous partirez, je vous prêterai mon parapluie. » D'après l'accusation, Léon fit passer son hôte devant lui. À l'instant où l'avocat pénétrait dans le bureau, Léon lui tira une balle dans la nuque. De son côté, la défense n'a pas de mal à démontrer que si les présomptions et les coïncidences abondent, les preuves sont par contre inexistantes. Les débats s'achèvent à la lueur vacillante des quinquets fumeux. Après une demi-heure de délibération, le jury rapporta un verdict affirmatif sur tous les points. C'est la peine de mort. L'assistance, debout, éclata en bravos frénétiques devant les accusés blêmes et chancelants entre deux gendarmes. D'une voix frémissante, Léon s'écrie : « Je suis coupable et condamné avec raison, mais mon frère est innocent !»

Sa condamnation est un crime judiciaire. À son tour, Armand se lève et, tendant sa main gantée vers les jurés, que la malédiction de ma petite fille retombe sur le jury. Mais en Belgique, depuis une vingtaine d'années déjà, les condamnés à mort ne sont plus guillotinés. Deux ans et demi après le procès, Armand Pelzer décède à la prison centrale de Louvain. Les autorités pénitentiaires lui ont accordé un traitement de faveur, mais il n'a pu s'adapter au régime de la terrible geôle. Léon Pelzer, lui, reste 30 années dans ce tombeau des morts vivants. En 1911, la commission des prisons prononce par 5 voix contre 4 sa libération. Entré en cellule à 35 ans, il en ressort âgé de 65. Sa mère, nonagénaire, vit encore à Cologne. Il part aussitôt l'embrasser. Puis des amis s'efforcent de l'aider à se créer une situation. On le retrouve à Londres, à Brighton, à Ceylan, se faisant appeler Albert Pretel pour échapper aux curiosités malsaines. Comme nulle part, il ne parvient à s'adapter, au point de regretter sa cellule, Léon Pelzer décide de mourir. À l'un de ses bienfaiteurs, il fait part de sa décision, disant qu'il a choisi de se noyer, mais sans préciser ni le lieu ni le moment de son suicide. Au début de juillet 1922, Pelzer débarque à Ostende. Arrivé dans un endroit désert de la côte, il plonge et sombre, tout habillé, dans la mer montante. Les vagues promènent son cadavre pendant 2 jours, puis le rejettent sur la grève. Et c'est alors que le voiturier Van der Stichelen, requis par la police locale pour transporter le corps du noyé à la morgue, le recouvre d'un vieux tapis qu'il utilise comme bâche pour ses transports. Ce vieux tapis, le voiturier l'a reçu d'un estivant dont il a longtemps orné la villa. Cet estivant l'avait acquis à Bruxelles en achetant rue de Berlaymont une maison. Les meubles de cette maison venaient pour une part du 159 rue de la Loi. Chose presque incroyable, le linceul de Léon Pelzer n'est autre que le fameux tapis sur lequel il a, 35 ans plus tôt, répandu le sang de Bernet. Ce tapis, qu'Armand Pelzer, avec tant d'arrogance, avait promené sous le nez des jurés qui devaient les condamner.

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Merci d'être avec nous en cette matinale, une matinale qui se fait également en musique. Nous allons d'ailleurs écouter tout de suite un son sélectionné avec attention et nous nous retrouvons juste après.

Et où que vous soyez, nous sommes ravis de vous accompagner en cette matinale, toujours sur les ondes de Média. Restez avec nous, nous revenons dans quelques minutes, juste après ce titre.

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1: Bonjour à tous. La Corée du Sud pourrait contribuer à la sécurité du détroit d'Ormuz. Celles-ci ne compromettront pas l'état de préparation militaire face à la Corée du Nord, a déclaré le porte-parole de la présidence sud-coréenne devant la presse. Selon le média sud-coréen JTBC, le gouvernement est disposé à déployer des moyens militaires dans le passage maritime. Mais le ministre des Affaires étrangères a précisé qu'aucune décision n'a été prise à ce sujet. Le détroit d'Ormuz, par ailleurs, qui serait presque revenu à la normale, c'est ce qu'a prétendu hier soir le vice-président américain Dick Evans à JB News. Selon lui, les États-Unis ont un grand contrôle sur le passage maritime. Entre 30 et 40 navires passeraient chaque nuit. Dick Evans s'est également exprimé sur la frappe américaine qui a fait 18 morts lors d'un mariage en Iran. Il a confirmé la frappe, mais reste sceptique. Il assure que Washington mène une enquête approfondie. Au Brésil, la Cour suprême soupçonnée de corruption. Un rapport de police publié récemment fait état d'échanges entre le banquier Daniel Volcaro, incarcéré pour malversation, et le juge Alexandre de Moraes. Ce dernier avait joué un rôle important dans la condamnation de Jair Bolsonaro après sa tentative de coup d'état en 2025. Le président brésilien Lula da Silva a demandé hier l'ouverture d'une enquête à un mois de la présidentielle. Toujours en Amérique du Sud, la justice locale interdit les frappes militaires contre des guérillas si des mineurs sont présents. Cette décision s'oppose donc à la stratégie du nouveau président Abelardo de la Espriella, qui mène une stratégie de bombardement face aux groupes liés au narcotrafic. Mais cela ne concerne que le département de la Guaviare, où deux opérations aériennes ont fait au moins 33 morts. Trois mineurs font partie des victimes. En Tunisie, l'armée est mobilisée face à la pénurie d'eau. 1500 militaires au total depuis fin août. Ils distribuent de l'eau potable.

Voilà, la population qui subit des coupures de courant et donc des perturbations dans le réseau hydrique durant l'été. Une période difficile marquée par la canicule et résultat, les Tunisiens se ruent sur l'eau en bouteille désormais rationnée. Et on termine avec du sport, du tennis plus précisément. Gaël Monfils dit adieu au public de New York. Le Français de 40 ans vient d'être éliminé au deuxième tour de l'US Open par l'Américain Linnertin. Score final 6-3, 6-4, 6-3. C'était le dernier match de Gaël Monfils en Grand Chelem. Côté féminin, Coco Gauff vient de valider son ticket pour le troisième tour en s'imposant 6-4, 7-6 contre l'Espagnole Paula Badoza. Et en football, nouveau rendez-vous ce soir pour le Real Madrid. Les hommes de José Mourinho qui affrontent le Betis Séville à 20h. Les Merengues qui sont pour le moment sur 3 victoires en 3 matchs et partagent la tête de la Liga avec le FC Barcelone. C'est la fin de cette synthèse. Merci de l'avoir suivi. Très bonne suite des programmes sur Média avec Abdelali Ezhar.

Et comme toujours, nous sommes ravis de vous accompagner sur les ondes de Média en cette matinale, une matinale qui se fait également évidemment en musique avec ce titre.

Restez avec nous, surtout sur les ondes de Midi 1 pour la suite de notre matinale, une matinale qui continue avec cette petite interlude musicale. 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

Nous arrivons bientôt à la fin de notre matinale, toujours sur les ondes de Média 1. Mais avant cela, écoutons un son sélectionné avec attention par nos équipes.

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1: Bonjour à tous. La Corée du Sud pourrait contribuer à la sécurité du détroit d'Ormuz. Celles-ci ne compromettront pas l'état de préparation militaire face à la Corée du Nord, a déclaré le porte-parole de la présidence sud-coréenne devant la presse. Selon le média sud-coréen JTBC, le gouvernement est disposé à déployer des moyens militaires dans le passage maritime. Mais le ministre des Affaires étrangères a précisé qu'aucune décision n'a été prise à ce sujet. Le détroit d'Ormuz, par ailleurs, qui serait presque revenu à la normale, c'est ce qu'a prétendu hier soir le vice-président américain Dick Devens à JB News. Selon lui, les États-Unis ont un grand contrôle sur le passage maritime. Entre 30 et 40 navires passeraient chaque nuit. Dick Devens s'est également exprimé sur la frappe américaine qui a fait 18 morts lors d'un mariage en Iran. Il a confirmé la frappe, mais reste sceptique. Il assure que Washington mène une enquête approfondie. Au Brésil, la Cour suprême soupçonnée de corruption. Un rapport de police publié récemment fait état d'échanges entre le banquier Daniel Volcaro, incarcéré pour malversation, et le juge Alexandre de Moraes. Ce dernier avait joué un rôle important dans la condamnation de Jair Bolsonaro après sa tentative de coup d'état en 2025. Le président brésilien Lula da Silva a demandé hier l'ouverture d'une enquête à un mois de la présidentielle. Toujours en Amérique du Sud, la justice locale interdit les frappes militaires contre des guérillas si des mineurs sont présents. Cette décision s'oppose donc à la stratégie du nouveau président Abdelardo de la Espriella, qui mène une stratégie de bombardement face aux groupes liés au narcotrafic. Mais cela ne concerne que le département de la Guaviare, où deux opérations aériennes ont fait au moins 33 morts. Trois mineurs font partie des victimes. En Tunisie, l'armée est mobilisée face à la pénurie d'eau. 1500 militaires au total depuis fin août. Ils distribuent de l'eau potable à la population qui subit des coupures de courant et donc des perturbations dans le réseau hydrique durant l'été. Une période difficile marquée par la canicule. Et résultat, les Tunisiens se ruent sur l'eau en bouteille désormais rationnée. Et on termine avec du sport, du tennis plus précisément. Gaël Monfils dit adieu au public de New York. Le Français de 40 ans vient d'être éliminé au deuxième tour de l'US Open par l'Américain Linnertin. Score final 6-3, 6-4, 6-3. C'était le dernier match de Gaël Monfils.

en grand chelem. Côté féminin, Coco Gauff vient de valider son ticket pour le troisième tour en s'imposant 6-4-7-6 contre l'Espagnole Paula Badoza. Et en football, nouveau rendez-vous ce soir pour le Real Madrid. Les hommes de José Mourinho qui affrontent le Betis Séville à 20h. Les merengues qui sont pour le moment sur 3 victoires en 3 matchs et partagent la tête de la Liga avec le FC Barcelone. C'est la fin de cette synthèse. Merci de l'avoir suivi.

Et nous arrivons déjà à la fin de cette matinale. Merci de nous avoir suivis sur les ondes de Média en vous souhaitant une très bonne suite des programmes toujours sur nos ondes.

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1: Bonjour, bienvenue si vous venez de nous rejoindre sur les ondes de Média 1. Dans l'actualité ce matin, Israël veut forcer le déplacement des Palestiniens dans la bande de Gaza. Un projet annoncé par le ministre israélien de la Sécurité nationale qui doit s'étaler sur plusieurs années. Ce sera l'ouverture de notre journal de 6h30, c'est juste après la météo. Au Maroc, tout d'abord, l'après-midi, le ciel sera ensoleillé sur l'oriental, Saïs el-Harb, Tafilelt, ainsi que sur l'intérieur des terres des provinces du sud et nuageux à partiellement nuageux ailleurs. Des précipitations sont possibles sur le Moyen Atlas. Pour les températures, 29 degrés sont prévus du côté de la capitale, Rabat, avec un temps nuageux. Le ciel sera couvert également à Casablanca, où il fera 30 degrés. Météo similaire à Tanger avec 32 degrés. Prévoyez 28 à Agadir, 31 à Ifrane avec des orages, 36 à Tiznit, 29 à Nador sous un ciel couvert. Le mercure affichera 40 degrés à Figig sous le soleil, 26 à Darla et 40 à Marrakech avec un grand ciel bleu, c'est la maximale. En Afrique du Nord, il y aura quelques nuages, notamment à Tripoli où il fera 31 degrés, tout comme à Nouakchott avec 35 degrés. 34 degrés sont prévus à Tunis sous le soleil, un grand ciel bleu aussi présent à Alger avec 29 degrés. En Afrique de l'Ouest, il y aura des nuages épars à Abidjan avec 29 degrés, 29 également à Lagos où des orages sont prévus. Le temps sera couvert à Dakar où le mercure affichera 32 degrés, il fera 32 également à Bamako, 28 à Conakry et 34 à Ouagadougou. Et sur le reste du globe, comptez 30 degrés à Beyrouth et 36 à Damas sous le soleil. Il fera 28 degrés à New York avec des orages. Enfin, le mercure affichera 26 degrés à Paris, 21 à Londres où il pleuvra et 32 à Athènes. Il est 6h30 sur Média 1, c'est donc l'heure d'un journal présenté par Hugo Villard. Bonjour Hugo.
2: Bonjour Martin, bonjour à toutes et à tous.
1: Itamar Ben-Gvir veut vider Gaza des Palestiniens.
2: Le ministre israélien de la Sécurité nationale enchaîne les propositions contraires au droit international. À présent, il envisage de faire partir plus de 2 millions d'habitants de l'enclave. L'ONU dénonce le recrutement de combattants étrangers dans la guerre au Soudan. Le conflit se poursuit alors que 12 millions de personnes ont pu avoir de l'aide depuis le début de l'année. Loin d'être suffisant dans ce que les Nations Unies qualifient comme la pire catastrophe humanitaire du monde.
1: Des militaires mobilisés pour la crise de l'eau en Tunisie.
2: 1500 en août qui ont distribué de l'eau potable alors que les coupures sont de plus en plus courantes dans le pays. Une situation provoquée par un manque infrastructurel vieux de plus de 15 ans. 1413 jours, c'est un nouveau record en Italie, celui de longévité pour le gouvernement de Giorgia Meloni, qui détrône celui de Silvio Berlusconi, deuxième version. La chef de l'exécutif a entrepris une politique qui lui vaut toujours du crédit auprès de la population.
1: Et le Real Madrid peut compter sur son centre de formation.
2: Grâce à lui, la Casablanca a pu générer 210 millions d'euros de ventes cet été, de quoi couvrir quasiment toutes les dépenses de l'équipe une dans ce mercato.
1: Nouveau projet illégal et inhumain d'Itamar Ben-Gvir.
2: Le ministre israélien de la Sécurité nationale repousse chaque jour un peu plus les limites de la cruauté. Avant-hier, une brochure de 20 pages a été rendue publique dans laquelle le responsable envisage à présent de faire partir 250 000 Palestiniens de la bande de Gaza en un an. Ensuite, le départ de 2 millions d'habitants de l'enclave sera provoqué au cours des 6 prochaines années. Un projet, Paul Lionel Kivigère, illégal donc au regard du droit international.
3: Itamar Ben-Gvir a déclaré que plusieurs pays étaient prêts à accueillir les Gazaouis, sans préciser lesquels, tout en assurant qu'il ne s'agissait pas de forcer les Palestiniens à quitter leurs terres. Mais côté palestinien, de très nombreux Gazaouis ont déjà manifesté leur volonté de rester dans leur territoire. Quant au droit international, il est très clair à ce sujet. Le déplacement forcé d'une population civile est un crime de guerre. Dans les faits, de nombreux Gazaouis ont déjà été déplacés dans ce conflit, dans différentes zones à l'intérieur de l'enclave, pour fuir les opérations militaires. Côté israélien, les élections législatives sont prévues le 27 octobre prochain et à l'approche de ce scrutin, il n'y a pas que les prises de position d'Itamar Ben-Gvir qui se durcissent sur la question du déplacement des Gazaouis. Le ministre de la Défense assure qu'Israël est prêt à transférer les Palestiniens hors de Gaza à condition que les États-Unis donnent leur feu vert. Le ministre israélien des Finances propose lui d'aller plus loin en l'étendant aux Palestiniens de Cisjordanie.
2: Des explications de Paul Lionel Kivigère et autres territoires occupés par Israël. En Cisjordanie, ce matin, dès l'aube, un jeune Palestinien a été tué par des tirs de la police.

0: police israélienne. Selon des sources locales à Jérusalem, l'identité de l'homme n'a pas encore été établie. Jérusalem, justement, ouvre à ouvrir une ambassade de la République démocratique du Congo. Kinshasa a annoncé hier le transfert de son ambassade qui était initialement à Tel Aviv. Avec cette décision, Israël devrait également ouvrir une ambassade à Kinshasa. Israël, toujours, qui tire à l'artillerie lourde dans le sud du Liban ce matin, selon l'agence de presse nationale. Les localités de Beit Liv, Sarbine, Dalmansouri, Majdalzoun et Beit Al-Sayad ont été visées. Toujours dans la région, face à la guerre qui s'enlise, la Corée du Sud envisage, elle, d'apporter sa contribution pour sécuriser le détroit d'Ormuz. Séoul envisage même des mesures militaires.
1: Et un autre dossier toujours dans l'impasse.
0: Celui du Soudan, où une escalade militaire est en cours entre l'armée régulière du général Al-Burhan et les forces de soutien rapide du chef de guerre Mohamed Hamdan Daglo. Ce jeudi, l'ONU a dénoncé le recrutement des combattants étrangers dans cette guerre. Les Nations Unies, qui aussi ont récemment indiqué que 12 millions de personnes au Soudan ont pu bénéficier d'une aide humanitaire depuis le début de l'année. Mais dans le pays où a lieu la pire catastrophe humanitaire au monde, d'après l'ONU, cela reste très insuffisant pour Renaud Doucy, directeur des opérations au Darfour et au Kordofan pour Solidaire International.
2: On a un conflit qui a touché l'entièreté d'un pays avec des centaines et des centaines de milliers de personnes qui ont même trouvé refuge au Tchad. Vous pouvez mettre toutes les ONG que vous voulez, la meilleure coordination possible. Il faudrait 4-5 fois plus de budget pour au moins permettre à des gens d'avoir suffisamment d'eau, de nourriture et ne serait-ce qu'un abri. On a l'exemple dans plusieurs endroits au Soudan. Hein, quand vous avez eu la chute de Zamzam puis d'El Fasher, ce sont plus de 800 000 personnes qui sont venues se réfugier dans une zone neutre qui s'appelle Tawila. Donc 800 000 personnes, donc un champ à perte de vue qui est devenu donc un camp à perte de vue. Et là, malgré des fonds, malgré une très bonne coordination entre acteurs humanitaires, ben on court encore aujourd'hui après les besoins et on ne couvre que 40% des besoins en eau, 40% des besoins en sanitaire, donc des latrines, hein, même pas des abris ou de la nourriture. Les besoins sont extrêmement importants, les gens bougent encore beaucoup, il y a encore beaucoup de mouvements de population. Ce sont les conséquences d'un conflit dont il faut traiter les causes et dont les causes ne sont pas traitées.
0: Vous entendiez Renaud Doucy, directeur des opérations au Darfour et au Kordofan pour Solidarité Internationale, qui répondait aux questions d'Arnaud Dalmas.
1: Et toujours sur notre continent Tunisie, cette fois, l'armée n'est pas mobilisée pour se battre.
0: Non, elle vient en aide face à la pénurie d'eau. 1500 militaires depuis fin août distribuent de l'eau potable à la population qui subit des coupures de courant et donc des perturbations dans le réseau hydrique du durant l'été, pendant cette période marquée par la canicule notamment, les Tunisiens se ruent donc sur l'eau en bouteille, désormais rationnée. Alors comment la Tunisie en est arrivée là? D'après Hussein Rili, expert en développement et gestion des ressources, cette crise, elle est due à un manque d'infrastructures qui n'est pas nouveau.
3: Cette crise date il y a plus que 15 ans, donc avec la manque d'investissement direct de l'État pour améliorer la qualité d'eau potable surtout. Une situation de conduite dégradée pratiquement qui impacte beaucoup la qualité des eaux à la sortie de la station de traitement des eaux potables à Dirgoula. Et par conséquent, ces conditions, il y a plusieurs années, les citoyens tunisiens ils n'ont pas confiance à l'eau du robinet et déjà plus que 70% d'après l'étude que déjà effectuée moi-même en 2018 et en 2022, que 70% de la population n'utilise pas l'eau de robinet pour l'eau potable et par conséquent, ils cherchent toujours des solutions telles que l'eau emballée ou les eaux déjà des sources inconnues qui pèsent lourd au niveau santé.
0: L'analyse d'Oufsin Rili, expert en développement et gestion des ressources. Il était au micro de Soukaina Aziz.
1: Et de l'autre côté de la Méditerranée, chaque jour de plus devient un record pour Giorgia Meloni.
0: La chef de l'exécutif entre dans l'histoire italienne à partir d'aujourd'hui. Le gouvernement de coalition qu'elle dirige devient le plus long de l'histoire de l'Italie d'après-guerre. L'actuel locataire du Palazzo Chigi dépasse le record de longévité d'un seul mandat continu. Il était jusqu'ici détenu par le second gouvernement de Silvio Berlusconi, qui était resté au pouvoir pendant 1412 jours. Entre 2001 et 2005, de nombreux experts estiment que Giorgia Meloni profite surtout du travail réalisé en amont par son prédécesseur Mario Draghi. Un constat qui serait réducteur selon Eduardo Secchi, président et fondateur du Club Italie France et analyste géopolitique.
4: Vide sa propre lumière parce qu'elle a eu le courage quand même de réduire la dépense publique, de réduire les déficits, de créer quand même le plan d'emploi. Dans les commerces extérieurs, bon, il faut le dire, l'Italie s'est toujours bien portée, donc ce n'est pas forcément un mérite de Meloni, le commerce extérieur, mais il faut dire qu'annonce

aujourd'hui d'allègements, on peut dire fiscaux, des aides qui ont été données, c'est plutôt positif. Rappelons que l'Italie, comme la France, c'est un pays fortement endetté, avec des problèmes de déficit, de croissance. Donc, il faut aussi rappeler qu'on est tous dans le respect du pacte de stabilité.

0: Et maintenant, il faut dire que c'est indiscutable qu'elle a quand même apporté des choses positives.
1: Eduardo Secchi, président et fondateur du Club Italie-France et analyste géopolitique, qui répondait à Arnaud Dalmas.
2: Et on va parler sport avec la Fabrica, la mine d'or du Real Madrid.
1: Le centre de formation de la Casablanca a généré 210 millions d'euros de ventes cet été grâce à ses jeunes joueurs, des revenus qui ont quasiment financé les dépenses du Real lors du mercato. Nicolas Villas, notre consultant pour le football espagnol, nous parle de cette valeur sûre madrilène.
3: Tous les joueurs qui ont été formés au Real, qui sont partis lors des précédentes saisons et sur lesquels le Real a gardé une partie des droits économiques et qui ont été vendus cet été. Il y a le cas de Victor Muñoz, par exemple, hein, qui est parti en première ligue pour une somme très importante. Le Real avait gardé un pourcentage significatif des droits économiques du joueur. Il y a toute une série de joueurs comme ça formés à la Fabrica et qui ont été vendus cet été. Et ce qui est assez fou, c'est que si on cumule toutes ces ventes de joueurs formés par le Real, rien que cette saison, on atteint quasiment les 200 millions d'euros, c'est-à-dire que 90% de l'argent qui a été dépensé sur le marché des transferts cet été a été compensé par la vente de joueurs essentiellement formés par le Real Madrid. Ça fait des années en Espagne qu'on parle d'ailleurs de l'apport financier que représente la Fabrica dans les finances du Real. Sur 10 ans, ils avaient réussi à accumuler jusqu'à il y a 5-6 ans 100 millions d'euros en vente de joueurs formés au club. Et là, ces dernières années, ils les vendent de plus en plus cher. Alors pour des raisons d'ailleurs qui sont objectives. Hein. L'année dernière, le Real a remporté la Youth League. Le meilleur buteur de la Youth League, l'un des meilleurs joueurs, Jacobo Ortega, est parti à Strasbourg pour 10 millions d'euros. Ça peut sembler peu, mais c'est significatif pour un joueur qui a jamais joué en équipe première. Arbeloa, on a ramené quelques-uns également à Fulham. On pense à Gonzalo Garcia notamment. Bref, c'est assez fou de se dire que le Real arrive à compenser l'achat de joueurs vedettes entre guillemets, rien qu'en vendant des jeunes joueurs formés, made in Valdebebas, made in La Fabrica, et qui ont à peine joué pour certains en équipe première.
2: Et le Real Madrid, justement, qui jouera ce soir à 20h face au Betis Séville. Merci beaucoup, Hugo Villar. On vous retrouve à 7h30 pour la prochaine édition du journal Matin Info. Ça continue, restez avec nous.

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1: Vous êtes bien sur Medi 1, bonjour et bienvenue si vous nous rejoignez. Merci d'avoir choisi notre antenne pour vous réveiller, vous informer en ce vendredi matin. Nous sommes le 4 septembre 2026 et on est ensemble jusque 9h. Au programme de cette matinale, le phénomène El Niño sera le plus fort jamais enregistré cette année. L'alerte est lancée par l'ONU, les effets de la vague de chaleur se sont déjà fait ressentir en Amérique du Sud et sont accentués par le dérèglement climatique. Plusieurs pays, notamment en Afrique, tentent de s'y préparer du mieux possible. Mais alors, quelles sont les conséquences concrètes de cette vague de chaleur et comment s'y préparer concrètement, correctement? Des sujets que nous évoquerons avec notre invitée Élise Buckle, experte en questions gouvernementales et fondatrice et directrice de Climate Bridge. Une interview à retrouver à partir de 8h15. Nous serons en France également pour faire le point sur le paysage politique français. Les présidentielles approchent et les prétendants officialisent leur candidature un par un. Quelques bribes de leur programme sont aussi dévoilées, notamment sur l'écologie, le port du voile ou encore la dette. Nous en discuterons avec notre éditorialiste Denis Jambard à partir de 7h20. Et notre chronique d'actualité nous emmènera au Kirghizistan, où le président turc s'est rendu pour le sommet de l'Organisation de coopération de Shanghai aux côtés de la Russie et de la Chine. Recep Tayyip Erdogan, qui veut renforcer ses influences ainsi que ses relations internationales. Les précisions à venir dans un petit instant avec Anand Lauer. Vous avez le programme. Très bonne matinée sur Média.
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1: Et on va commencer cette matinée avec une date, puisqu'il y a 37 ans, jour pour jour, dans une église de Leipzig en Allemagne, une simple prière se transforme en défilé et un slogan est né: nous sommes le peuple qui, 2 mois plus tard, fera tomber le mur de Berlin. C'est l'éphéméride du jour par Mehdi Jaziri.
2: Nous sommes le 4 septembre 2026 et il y a 37 ans, 13 514 jours, un lundi, à Leipzig en Allemagne de l'Est, une poignée de fidèles se réunit à 17h dans l'église Saint-Nicolas pour une prière pour la paix. Ce jour-là, pourtant, quelque chose se passe. À la sortie, la foule se met à défiler. Et 2 mois plus tard, le mur de Berlin tombera. Tout part d'une petite habitude presque invisible, née au début des années 1980. Quelques dizaines de pacifistes

inquiet de la course aux armements entre l'Est et l'Ouest, se retrouve chaque lundi dans cette petite église pour prier. Rien de spectaculaire, jusqu'à cet été 1989, où l'Est, la RDA, s'enfonce dans la crise. Des milliers d'Allemands fuient déjà vers l'Ouest via la Hongrie. La tension dans le pays devient palpable. Comme chaque année, le 4 septembre, c'est la foire de Leipzig qui attire des entreprises et des journalistes occidentaux. Des étudiants en profitent pour déployer des banderoles avec une phrase toute simple, un pays ouvert avec des gens libres. Les agents de la Stasi, la police politique, se précipitent pour les arracher et tenter de disperser la foule. En vain. Parlons de l'origine presque accidentelle de ces rassemblements. Quelques jours plus tôt, un premier attroupement spontané avait été durement réprimé. On les a qualifiés de voyous dans la presse locale du lendemain. Et vexés par ces accusations, bien plus nombreux qu'avant, ils reviennent le lundi suivant, cette fois portés par la prière pour la paix. Ce slogan qui naît ce jour-là, « Wir sind das Volk », nous sommes le peuple, va devenir l'un des cris les plus célèbres de la chute du communisme. Semaine après semaine, la foule grossit malgré la répression. Fin octobre, ils sont 300 000 dans les rues de Leipzig. Le 6 novembre, une semaine avant la chute du mur, ils sont 1,5 million. Le régime est-allemand, aussi puissant paraissait-il, n'a plus les moyens d'arrêter ce qu'une petite église a créé.

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2: Bienvenue, si vous nous rejoignez sur les ondes de Média, on prend tout de suite la direction de la Turquie pour notre chronique d'actualité. La Turquie qui veut peser davantage sur la scène internationale. Cette semaine, le président turc Recep Tayyip Erdogan était au Kirghizistan où il assistait au sommet de l'Organisation de coopération de Shanghai. Il était aux côtés notamment de la Chine et de la Russie. Ankara veut renforcer ses liens avec ses puissances émergentes tout en restant un allié important de l'OTAN et un acteur incontournable au Moyen-Orient. Une diplomatie qui consiste donc à jouer sur plusieurs tableaux à la fois. À Ankara, les explications d'Anand Loer.
3: La Turquie cherche à renforcer son influence sur la scène internationale. Et cette semaine, le signal est venu de Bishkek, la capitale du Kirghizistan. Le président Recep Tayyip Erdogan participait au sommet de l'Organisation de coopération de Shanghai, l'OCS. Une organisation dominée notamment par la Chine et la Russie et qui rassemble une grande partie des puissances d'Asie. La Turquie n'est pas membre de l'OCS, elle possède le statut de partenaire de dialogue. Mais Ankara veut aller plus loin. À Bishkek, Tayyip Erdogan a présenté l'organisation comme une étoile montante.
4: Représentant environ 3,5 milliards d'individus et un produit intérieur brut de 35 000 milliards de dollars, l'Organisation de coopération de Shanghai est devenue au cours des 25 dernières années l'un des éléments incontournables de l'ordre multipolaire. Nous considérons cette organisation qui réunit la région Asie-Pacifique et le Moyen-Orient sur un pied d'égalité, comme un soutien et un complément à l'ONU. L'OCS présente une structure qui s'inscrit dans le droit fil de notre politique étrangère multidimensionnelle. À l'avenir, nous nous efforcerons de renforcer notre coopération dans tous les domaines avec l'Organisation de coopération de Shanghai, que nous considérons comme une étoile montante.
3: Une déclaration qui résume bien la stratégie diplomatique turque, ne pas choisir entre l'Est et l'Ouest, mais essayer de parler avec tout le monde. Et justement, à l'occasion de ce sommet, Tayyip Erdogan a aussi rencontré

après son homologue russe, Vladimir Poutine. Le président turc a souligné l'importance des relations entre Ankara et Moscou et la volonté de poursuivre leur coopération. Cette proximité avec la Russie ne signifie pas pour autant que la Turquie abandonne ses alliances occidentales. La Turquie reste membre de l'OTAN et conserve une position stratégique essentielle pour l'alliance, notamment en raison de sa proximité avec la mer Noire, le Moyen-Orient et le Caucase. En clair, Ankara cherche à maintenir plusieurs portes ouvertes. À l'ouest, la Turquie veut rester un acteur incontournable de l'OTAN et conserver son importance dans la sécurité européenne. À l'est, elle développe ses relations avec la Russie, la Chine et les pays d'Asie centrale. Et entre les deux, il y a le Moyen-Orient. La Turquie cherche également à peser sur les grandes crises régionales, de la Syrie à Gaza, en passant par ses relations avec l'Iran et les monarchies du Golfe. Cette semaine encore, les rencontres de Tayyip Erdogan à Bichkek illustrent cette diplomatie tous azimuts. Le calcul politique d'Ankara est de disposer du plus grand nombre possible de partenaires et de leviers diplomatiques. L'objectif est de pouvoir discuter avec chacun, négocier avec chacun dans l'espoir que la Turquie soit indispensable à tous. Une stratégie ambitieuse mais qui comporte aussi un risque. À force de jouer sur plusieurs tableaux, la Turquie doit éviter de perdre la confiance de ses partenaires occidentaux tout en maintenant ses relations avec la Russie et la Chine. C'est tout l'équilibre difficile de la diplomatie du président Recep Tayyip Erdogan. À Ankara, un endroit pour médire.

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1: Itamar Ben-Gvir veut vider Gaza des Palestiniens.
2: Le ministre israélien de la Sécurité nationale enchaîne les propositions contraires au droit international. À présent, il envisage de faire partir plus de 2 millions d'habitants de l'enclave. L'ONU dénonce le recrutement de combattants étrangers dans la guerre au Soudan. Le conflit se poursuit alors que 12 millions de personnes ont pu avoir de l'aide depuis le début de l'année. Loin d'être suffisant dans ce que les Nations Unies qualifient comme la pire catastrophe humanitaire du monde.
1: Des militaires mobilisés pour la crise de l'eau en Tunisie.
2: 1500 en août qui ont distribué de l'eau potable alors que les coupures sont de plus en plus courantes dans le pays. Une situation provoquée par un manque infrastructurel vieux de plus de 15 ans. 1413 jours, c'est un nouveau record en Italie, celui de longévité pour le gouvernement de Giorgia Meloni, qui détrône celui de Silvio Berlusconi, deuxième version. La chef de l'exécutif a entrepris une politique qui lui vaut toujours du crédit auprès de la population.
1: Et le Real Madrid peut compter sur son centre de formation.
2: Grâce à lui, la Casablanca a pu générer 210 millions d'euros de ventes cet été, de quoi couvrir quasiment toutes les dépenses de l'équipe une dans ce mercato.
1: Nouveau projet illégal et inhumain d'Itamar Ben-Gvir.
2: Le ministre israélien de la Sécurité nationale repousse chaque jour un peu plus les limites de la cruauté. Avant-hier, une brochure de 20 pages a été rendue publique dans laquelle le responsable envisage à présent de faire partir 250 000 Palestiniens de la bande de Gaza en un an. Ensuite, le départ de 2 millions d'habitants de l'enclave sera provoqué au cours des 6 prochaines années. Un projet, Paul Lionel Kivigère, illégal donc au regard du droit international.
3: Itamar Ben-Gvir a déclaré que plusieurs pays étaient prêts à accueillir les Gazaouis, sans préciser lesquels, tout en assurant qu'il ne s'agissait pas de forcer les Palestiniens à quitter leurs terres. Mais côté palestinien, de très nombreux Gazaouis ont déjà manifesté leur volonté de rester dans leur territoire. Quant au droit international, il est très clair à ce sujet. Le déplacement forcé d'une population civile est un crime de guerre. Dans les faits, de nombreux Gazaouis ont déjà été déplacés dans ce conflit, dans différentes zones à l'intérieur de l'enclave, pour fuir les opérations militaires. Côté israélien, les élections législatives sont prévues le 27 octobre prochain et à l'approche de ce scrutin, il n'y a pas que les prises de position d'Itamar Ben-Gvir qui se durcissent sur la question du déplacement des Gazaouis. Le ministre de la Défense assure qu'Israël est prêt à transférer les Palestiniens hors de Gaza à condition que les États-Unis donnent leur feu vert. Le ministre israélien des Finances propose lui d'aller plus loin en l'étendant aux Palestiniens de Cisjordanie.
2: Des explications de Paul Lionel, Kivigère et autres territoires occupés par Israël. En Cisjordanie, ce matin, dès l'aube, un jeune Palestinien a été tué par des tiers de la police israélienne. Selon des sources locales à Jérusalem, l'identité de l'homme n'a pas encore été établie. Jérusalem, justement, où va ouvrir une ambassade de la République démocratique du Congo. Kinshasa a annoncé hier le transfert de son ambassade qui était initialement à Tel Aviv. Avec cette décision, Israël devrait également ouvrir une ambassade à Kinshasa. Israël toujours, qui tire à l'artillerie lourde dans le sud du Liban ce matin, selon l'agence de presse nationale. Les localités de Beit Liv, Sarbin, Dalmansouri, Majdalzoun et Beit Al-Sayad ont été visées. Toujours dans la région, face à la guerre qui s'enlise, la Corée du Sud envisage, elle, d'apporter sa contribution pour sécuriser le détroit d'Ormuz. Séoul envisage même des mesures militaires.
1: Et un autre dossier toujours dans l'impasse.
2: Celui du Soudan, où une escalade militaire est en cours entre l'armée régulière du général Al-Burhan et les forces de soutien rapide du chef de guerre Mohamed Hamdan Daglo. Ce jeudi, l'ONU a dénoncé le recrutement des combattants étrangers dans cette guerre. Les Nations Unies, qui aussi ont récemment indiqué que 12 millions de personnes au Soudan ont pu bénéficier d'une aide humanitaire depuis le début de l'année. Mais dans le pays où a lieu la pire catastrophe humanitaire au monde, d'après l'ONU, cela reste très insuffisant pour Renaud Doucy, directeur des opérations au Darfour et au Kordofan pour Solidaire International.
4: On a un conflit qui a touché l'entièreté d'un pays avec des centaines et des centaines de milliers de personnes qui ont même trouvé refuge au Tchad. Vous pouvez mettre toutes les ONG que vous voulez, la meilleure coordination possible. Il faudrait 4-5 fois plus de budget pour au moins permettre à des gens d'avoir suffisamment d'eau, de nourriture et ne serait-ce qu'un abri. On a l'exemple dans plusieurs endroits au Soudan, hein, quand vous avez eu la chute de Zamzam puis d'El Fasher, ce sont plus de 800 000 personnes qui sont venues se réfugier dans une zone neutre qui s'appelle Tawila. Donc 800 000 personnes, donc un champ à perte de vue qui est devenu donc un camp à perte de vue. Et là, malgré des fonds, malgré une très bonne coordination entre acteurs humanitaires, ben on court encore aujourd'hui après les besoins et on ne couvre que 40% des besoins en eau, 40% des besoins en sanitaire, des latrines, hein, même pas des abris ou de la nourriture. Les besoins sont extrêmement importants, les gens bougent encore beaucoup, il y a encore beaucoup de mouvements de population. Ce sont les conséquences d'un conflit dont il faut traiter les causes et dont les causes ne sont pas traitées.
2: Vous entendiez Renaud Doucy, directeur des opérations au Darfour et au Kordofan pour Solidarité Internationale, qui répondait aux questions d'Arnaud Dalmas.
1: Et toujours sur notre continent Tunisie, cette fois, l'armée n'est pas mobilisée pour se battre.
2: Non, elle vient en aide face à la pénurie d'eau. 1500 militaires depuis fin août distribuent de l'eau potable à la population qui subit des coupures de courant et donc des perturbations dans le réseau hydrique du durant l'été, pendant cette période marquée par la canicule, notamment les Tunisiens se ruent donc sur l'eau en bouteille, désormais rationnée. Alors comment la Tunisie en est arrivée là? D'après Houssine Rili, expert en développement et gestion des ressources, cette crise, elle est due à un manque d'infrastructures qui n'est pas nouveau.
5: Cette crise date il y a plus que 15 ans, donc avec la manque d'investissement direct de l'État pour améliorer la qualité d'eau potable surtout. Une situation de conduite dégradée pratiquement qui impacte beaucoup la qualité des eaux à la sortie de la station de traitement des eaux potables à Dirgoula. Et par conséquent, ces conditions, il y a plusieurs années, les citoyens tunisiens ils n'ont pas confiance à l'eau du robinet et déjà plus que 70% d'après l'étude que déjà effectuée moi-même en 2018 et en 2022, que 70% de la population n'utilise pas l'eau du robinet pour l'eau potable et par conséquent, ils cherchent toujours des solutions telles que l'eau emballée ou les eaux déjà des sources inconnues qui pèsent lourd au niveau santé.
2: L'analyse d'Oussine Rili, expert en développement et gestion des ressources, il était au micro de Soukaina Aziz.
1: Et de l'autre côté de la Méditerranée, chaque jour de plus devient un record pour Giorgia Meloni.
2: La chef de l'exécutif entre dans l'histoire italienne à partir d'aujourd'hui. Le gouvernement de coalition qu'elle dirige devient le plus long de l'histoire de l'Italie d'après-guerre. L'actuel locataire du Palazzo Chigi dépasse le record de longévité d'un seul mandat continu. Il était jusqu'ici détenu par le second gouvernement de Silvio Berlusconi, qui était resté au pouvoir pendant 1412 jours. Entre 2001 et 2005, de nombreux experts estiment que Giorgia Meloni profite surtout du travail réalisé en amont par son prédécesseur, Mario Draghi. Un constat qui serait réducteur selon Edoardo Secchi, président et fondateur du Club Italie-France et analyste géopolitique.
6: Vide sa propre lumière parce qu'elle a eu le courage quand même de réduire la dépense publique, de réduire les déficits, de créer quand même le plan d'emploi. Dans les commerces extérieurs, bon, il faut le dire, l'Italie est toujours s'est bien portée, donc ce n'est pas forcément un mérite de Meloni, les commerces extérieurs. Mais il faut dire qu'un ensemble aujourd'hui d'allègements, on peut dire fiscaux, des aides qui ont été données, c'est plutôt positif. Rappelons que l'Italie, comme la France, c'est un pays fortement endetté, avec des problèmes de déficit, de croissance. Donc, il faut aussi rappeler qu'on est tous dans le respect du pacte de stabilité. Et pour l'info, l'Italie va sortir cette année du 3%, donc de la procédure d'infraction pour dépassement du rapport déficit PIL, donc PIB. Donc, mais il faut quand même rappeler qu'elle hérite aussi un pays en difficulté en termes de dette, en termes de croissance. Donc, si on regarde, c'est ce que l'Italie était avant et maintenant, il faut dire que c'est indiscutable qu'elle a quand même apporté des choses positives.
2: Edoardo Secchi, président et fondateur du Club Italie-France et analyste géopolitique, qui répondait à Arnaud Dalmas.
1: Et on va parler sport avec la Fabrica, la mine d'or du Real Madrid.
2: Le centre de formation de la Casablanca a généré 210 millions d'euros de ventes cet été grâce à ses jeunes joueurs, des revenus qui ont quasiment financé les dépenses du Real lors du mercato. Nicolas Villas, notre consultant pour le football espagnol, nous parle de cette valeur sûre madrilène.
7: Tous les joueurs qui ont été formés au Real, qui sont partis lors des précédentes saisons et sur lesquels le Real a gardé une partie des droits économiques et qui ont été vendus cet été. Il y a le cas de Victor Munoz, par exemple, hein, qui est parti en première ligue pour une somme très importante. Le Real avait gardé un pourcentage significatif des droits économiques du joueur. Il y a toute une série de joueurs comme ça formés à la Fabrica et qui ont été vendus cet été. Et ce qui est assez fou, c'est que si on cumule toutes ces ventes de joueurs formés par le Real rien que cette saison, on atteint quasiment les 200 millions d'euros, c'est-à-dire que 90% de l'argent qui a été dépensé sur le marché des transferts cet été a été compensé par la vente de joueurs essentiellement formés par le Real Madrid. Ça fait des années en Espagne qu'on parle d'ailleurs de l'apport financier que représente la Fabrica dans les finances du Real. Sur 10 ans, ils avaient réussi à accumuler jusqu'à il y a 5-6 ans 100 millions d'euros en vente de joueurs formés au club. Et là, ces dernières années, ils les vendent de plus en plus cher. Alors pour des raisons d'ailleurs qui sont objectives, hein. L'année dernière, le Real a remporté la Youth League. Le meilleur buteur de la Youth League, l'un des meilleurs joueurs, Jacobo Ortega, est parti à Strasbourg pour 10 millions d'euros. Ça peut sembler peu, mais c'est significatif pour un joueur qui a jamais joué en équipe première. Arbeloa, on a ramené quelques-uns également à Fulham. On pense à Gonzalo Garcia notamment. Bref, c'est assez fou de se dire que le Real arrive à compenser l'achat de joueurs vedettes, entre guillemets, rien qu'en vendant des jeunes joueurs formés, made in Valdebebas, made in La Fabrica, et qui ont à peine joué pour certains en équipe première.
8: Et le Real Madrid, justement, qui jouera ce soir à 20h face au Betis Séville. Merci beaucoup, Hugo Villar. On vous retrouve à 7h30 pour la prochaine édition du journal Matin Info. Ça continue, restez avec nous.

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1: Bonjour, si vous nous rejoignez sur les ondes de Média, il est 7h19. Tout de suite, on prend la direction de la France où les présidentielles approchent et les prétendants à l'Élysée officialisent leur candidature un par un. Quelques bribes de leur programme sont dévoilées, l'écologie, le port du voile ou encore la dette nationale. On en parle tout de suite avec notre éditorialiste Denis Jambard. Bonjour Denis Jambard.
2: Bonjour Martin.
1: Alors la France se déchire en ce moment sur le port du voile. Le Rassemblement National veut l'interdire, du moins le camp Le Pen, puisque Jordan Bardella, lui, est plus modéré sur la question et propose plutôt un référendum, de même pour la question des retraites. Alors avec des dissonances comme celle-ci sur des questions aussi majeures pour le Rassemblement National, est-ce que le duo Le Pen-Bardella a encore un bel avenir devant lui ?
2: Moi, je le pense, mais enfin, bon, on peut imaginer deux hypothèses. En effet, des tensions qui peuvent exister, naturellement, parce que Bardella, à un moment donné, a dû penser qu'il pouvait se lancer dans la présidentielle. Mais enfin, il est annoncé comme Premier ministre, encore que Marine Le Pen a toujours écarté, finalement, les gens qu'il avait conseillés de très, très, très près. Ça peut arriver avec Bardella, mais il est, à la différence de tous les prédécesseurs écartés ou prétendants écartés, eh bien, il est très populaire. Ça peut être aussi une stratégie d'élargissement de l'électorat du Front National, du Rassemblement National. Marine Le Pen ayant une ligne que je qualifierais de lepéniste classique sur les questions que vous évoquez, le voile, la retraite. Et Bardella, lui, à travers son discours, qui était d'ailleurs au départ beaucoup plus ouvert sur la droite, hein, une alliance avec la droite classique, eh bien, essaie de toucher un électorat qui pourrait être affolé par les propositions ou rejeté, écarté par les propositions de Marine Le Pen. Donc, je ne trancherai pas entre les deux hypothèses. Soit c'est une stratégie entendue d'élargissement, soit, en effet, Marine Le Pen retombe dans ses travers classiques, c'est-à-dire elle resserre le noyau et finalement écarte ceux qui, éventuellement, pourraient lui faire de l'ombre.
1: Mais justement, au sein même du Rassemblement National, est-ce qu'il y a une certaine préférence pour l'un ou pour l'autre, pour Bardella ou pour Marine Le Pen ?
2: Bien, je pense que dans les sondages, maintenant qu'elle est officiellement candidate, elle est soutenue largement par les membres du Rassemblement National ou les électeurs du Rassemblement National. Mais il est évident que Bardella garde une popularité telle qu'il est un atout dans son jeu. Et je ne verrai pas très bien qu'elle l'écarte en effet ou qu'elle le mette sur la touche. Par ailleurs, il préside le parti, donc il tient beaucoup de ficelles, même si désormais il est entouré de gens qui sont des fidèles de Marine Le Pen. Donc je pense qu'on n'en est pas à une rupture, et ça serait très risqué, je pense, pour les deux, de consommer cette rupture dans le cadre de la présidentielle, parce que ça renverrait Marine Le Pen à une image ancienne, qui lui a fermé jusque-là les portes de la présidentielle, alors que là, elle a une capacité ou une possibilité d'avoir un jeu politique et électoral beaucoup plus ouvert et beaucoup plus large.
1: Alors, lors du débat devant les patrons du MEDEF, Jean-Luc Mélenchon s'est illustré notamment en proposant, je cite, de brûler la dette de la France, une déclaration qui a beaucoup fait réagir. Ses détracteurs en ont profité pour dire que c'était impossible et ses alliés ont proposé plusieurs choses pour justement rendre l'effacement de cette dette viable. Cette déclaration de Jean-Luc Mélenchon, est-ce qu'elle ne risque pas de lui faire défaut pour sa campagne ?
2: Je ne pense pas. Bon, par ailleurs, il a eu une caution de Mathieu Pigas, ce banquier d'affaires de gauche, donc il a dit que ce n'était pas impossible. Je pense pour ma part que c'est hyper dangereux, très dangereux, parce que la communauté financière internationale se retournera contre la France, qui deviendra classée mauvais payeur, et qui pourra d'ailleurs même plus s'endetter. On voit que malgré l'ampleur de la dette, eh bien, on a toujours, et même des taux d'intérêt, on a toujours une forte capacité à s'endetter. Il ne faut pas oublier que la France est malgré tout un pays très riche. Ce n'est pas la situation de la Grèce il y a 15 ans, quand la Grèce s'est effondrée. La France a un patrimoine financier qui est très important, qui couvre largement nos dettes, mais même si l'endettement est devenu tout à fait excessif. Mais en revanche, c'est une stratégie électorale délibérée, Mélenchon ne fait jamais rien au hasard, jamais rien sur un emportement. Il pense que là, sans doute, il a une capacité à aller chercher ou à consolider cet électorat qui doit élargir quand même au premier tour, parce que il sent bien que pour passer de 16% à l'heure actuelle dans les sondages, eh bien, il faut qu'il arrive à 20-22 pour espérer, ou au moins 20, si on se retrouve dans un cas de figure comme en 2002, où Jacques Chirac a été sélectionné pour le second tour avant de gagner face à Jean-Marie Le Pen, avec 20,01% des suffrages. Donc il lui faut atteindre ces 20%. Et donc il fait feu de tout bois pour essayer d'élargir là aussi son électorat et peut-être aller chercher des électeurs qui seraient sensibles à cet argument. Mais je pense pas que ça se retourne contre lui. Il a fait tellement de déclarations, disons, hors des frontières classiques de la politique ou du débat politique, qui devraient en être exclus. Et on voit bien qu'il a toujours un socle très solide et il essaie d'élargir ce socle pour éventuellement résister à une candidature unique des sociaux-démocrates.
1: Et justement, on a appris cette semaine la candidature officielle de Raphaël Glucksmann. On risque très probablement d'avoir une nouvelle bataille à gauche avec plusieurs candidats. À nouveau, ils sont 6 pour le moment à la primaire du Parti Socialiste. C'est sans compter la possible candidature de François Hollande. Alors, est-ce qu'on peut s'attendre à une nouvelle division de la gauche comme lors des campagnes précédentes, ou bien le scénario d'une alliance est-il possible comme avec le Front Populaire, le nouveau Front Populaire?
2: Alors, je pense que ce scénario, de toute façon, peut se passer, mais il fracturera totalement le Parti Socialiste. Si le Parti Socialiste fait le choix de se rapprocher au fond de Mélenchon ou de se briser, eh bien ça fera le jeu du candidat du Bloc central. Vous aurez une partie de la gauche que je qualifie de social-démocrate, de centre-gauche, qu'incarne désormais clairement François Hollande ou M. Cazeneuve. Eh bien, cet électorat-là se retournera vers le candidat du Bloc central, que ce soit Édouard Philippe ou Attal. Donc, l'intérêt absolu du Parti Socialiste, s'il veut rester dans le débat politique, c'est de réussir ses primaires et de sortir un seul candidat. Mais ces primaires vont être l'occasion de déchirement. Alors vous avez vu que François Hollande, que vous évoquiez, ne participe pas à la primaire. Il se met un peu dans une situation d'arbitre, parce que je pense que c'est un tacticien très avisé, très rusé. Il sait qu'il va y avoir des déchirements dans son camp et qu'à la sortie de cette primaire, le vainqueur risque d'être fortement affaibli. Et lui, pendant ce temps-là, reprend son travail classique, c'est-à-dire un livre qui pose son programme, sa position politique, avec une forte évolution vers le centre, avec des propositions qui tranchent avec celles du Parti Socialiste traditionnel. Un nouveau programme pour un nouveau monde, d'une certaine manière, dans ce livre qui s'appelle Unité. Et ensuite, ce qu'il a toujours fait, c'est ce travail patient de visiter les provinces, d'aller de fédération en fédération, pour essayer d'avoir derrière lui l'appareil du Parti Socialiste. C'est exactement la stratégie qu'il avait adoptée à partir de 2008 face à Strauss-Kahn, alors qu'il était, on l'appelait Monsieur 3%, et pendant ce temps-là, il faisait un travail très profond qui a payé à l'arrivée en 2012. On est reparti dans le même scénario.
1: Merci beaucoup Denis Jambard d'être revenu avec nous sur l'actualité politique française de cette dernière semaine.
2: Bonne journée Martin.
1: 7h28 sur Medi 1, le journal de 7h30 dans un petit instant, juste après un point météo. Au Maroc, tout d'abord, l'après-midi, le ciel sera ensoleillé sur l'oriental Saïs Harb, Tafilelt, ainsi que sur l'intérieur des terres des provinces du sud, et nuageux à partiellement nuageux ailleurs. Des précipitations sont possibles sur le Moyen Atlas.

0: Pour les températures, 29 degrés sont prévus du côté de la capitale avec un temps souvent nuageux. Le ciel sera couvert également à Casablanca où il fera 30 degrés. Météo similaire à Tanger avec 32 degrés. Prévoyez 28 à Agadir, 31 à Ifrane avec des orages. Il fera 36 à Tiznit, 29 à Nador sous un ciel couvert. Le mercure affichera 40 degrés à Figig sous le soleil, 26 à Darla et 40 à Marrakech avec un grand ciel bleu. C'est la maximale. En Afrique du Nord, il y aura quelques nuages, notamment à Tripoli où il fera 31 degrés, tout comme à Nouakchott avec 35 degrés. 34 degrés sont prévus à Tunis sous le soleil, un grand ciel bleu aussi présent à Alger avec 29 degrés. En Afrique de l'Ouest, il y aura des nuages épars à Abidjan avec 29 degrés, 29 également à Lagos où des orages sont prévus. Le temps sera couvert à Dakar où le mercure affichera 32 degrés. Il fera 32 à Bamako, 28 à Conakry et 34 à Ouagadougou. Sur le reste du globe, comptez 30 degrés à Beyrouth et 36 à Damas sous le soleil. Il fera 28 degrés à New York avec des orages. Enfin, le mercure affichera 26 degrés à Paris. Il fera 21 degrés du côté de la côte britannique à Londres où il pleuvra et 32 degrés en Grèce à Athènes. ...7h30 sur Midi 1, l'heure du journal avec vous, Hugo Villard. Bonjour.
1: Bonjour Martin, bonjour à toutes et à tous.
0: Il n'y a pas de preuves contre le Maroc.
1: Le chef du gouvernement espagnol assure que rien ne prouve que le royaume est impliqué dans la crise migratoire de Ceuta. Pedro Sanchez s'est défendu sur la gestion de l'événement hier. En Tunisie, l'affaire dite des complots contre la sûreté de l'État a été tranchée hier. La Cour de cassation a confirmé les lourdes peines prononcées contre 34 personnalités de l'opposition, des avocats et aussi des hommes d'affaires. Israël va rester dans la bande de Gaza et réfléchit toujours à déplacer les populations. Le ministre de la Défense explique que les plans sont toujours discutés alors que l'enclave reste exsangue.
0: Et la Russie subit toujours les pressions européennes.
1: Le Royaume-Uni a convoqué le chargé d'affaires russe, Vladimir Poutine. Lui assure qu'aucune nouvelle vague d'offensive n'est en préparation. Le président russe, justement, continue de rester vague dans ses déclarations.
0: Pedro Sanchez était devant le Congrès espagnol hier.
1: Le chef du gouvernement y était au sujet de la crise migratoire de Ceuta. Et il y a assuré que ni le service diplomatique, ni la Commission européenne, ni aucune organisation internationale n'a fourni au gouvernement espagnol de preuves solides de l'implication du Maroc sur cet événement. Le Premier ministre a également défendu sa gestion de la crise qui, depuis un mois, nourrit les critiques véhémentes du gouvernement, notamment portées par l'opposition de droite et d'extrême droite. Cette crise, donc, dans la ville occupée de Ceuta, elle tombe au plus mal pour l'exécutif de Pedro Sanchez, comme l'explique Benoît Pellistrandi, historien spécialiste de l'Espagne contemporaine.
2: Le dossier qui est devenu la question prioritaire, la question numéro un, qui a occupé toutes les premières pages des quotidiens espagnols et des journaux pendant tout l'été, et c'est un dossier éminemment politique. Il embarrasse le gouvernement qui, en plus, est dans un moment de grande fragilité, donc il n'est pas au mieux de sa forme. Et c'est un dossier qui alimente beaucoup d'inquiétudes en Espagne. Donc on a là quelque chose d'absolument essentiel. Il y a eu, mercredi de cette semaine, des grandes manifestations dans les villes espagnoles à l'appel de la Fédération espagnole des municipalités, principalement impulsée par le Parti populaire et le Parti Vox, mais aussi avec le soutien de quelques maires socialistes dissidents. Et on voit effectivement que c'est quelque chose qui mobilise l'opinion publique.
1: Vous entendiez Benoît Pellistrandi, historien spécialiste de l'Espagne. Espagne contemporaine. Il répondait aux questions d'Arnaud Dalmas. Toujours à propos du Maroc, tout autre chose. Cette fois, il faudra faire attention aux chaleurs. Aujourd'hui, entre 42 et 45 degrés sont attendus selon la Direction Générale de la Météorologie à Ouezzane, Marrakech ou encore Zagora. Au total, une vingtaine de provinces sont concernées. Plus de précisions, évidemment, sur le site de la DGM.
0: Et on reste dans la région avec la justice tunisienne.
1: Elle a rendu sa dernière décision dans l'affaire dite du complot contre la sûreté de l'État. Hier, la Cour de cassation a confirmé les lourdes peines prononcées contre 34 personnalités de l'opposition, des avocats et des hommes d'affaires. Bonjour Constantin Jallot.
3: Bonjour Hugo, bonjour à toutes et tous.
1: Alors cette décision ferme donc la voie judiciaire et suscite de vives critiques des droits humains.
3: Les peines confirmées vont jusqu'à 45 ans de prison. Parmi les 34 condamnés figurent notamment l'opposant historique Ahmed Najib Chebbi, l'avocat Ayachi Amami, l'ancien ministre

0: ministre centriste Razi Shaouchari, ainsi que la militante Shaïma Issa, toutes et tous accusées d'avoir conspiré contre le président Kais Saied. Pour les familles et des défenseurs des droits humains, cette décision est vécue comme un coup de grâce judiciaire. Haïfa Chebi, avocate et fille de l'opposant, a dénoncé des conditions de préparation dans l'urgence. Plusieurs avocats de la défense ont critiqué le fait d'avoir été prévenus seulement 3 jours avant cette audience. L'ONG Amnesty International, elle, qualifie ce méga procès de parodie de justice et appelle à la libération immédiate des condamnés, estimant que les garanties d'un procès équitable n'ont pas été respectées. Ce procès courait depuis le printemps 2025. Il s'était soldé en première instance par des condamnations très lourdes, confirmées en appel en novembre dernier. La Cour de cassation devait vérifier le respect des règles de procédure, donc non pas le fond de l'affaire. Avec son rejet des pourvois, les verdicts sont donc définitifs et les recours judiciaires épuisés pour les 34 condamnés.
1: Merci Constantin Jallot pour ces explications.
2: Un jeune Palestinien tué en Cisjordanie occupée.
1: Ce matin, dès l'aube à Jérusalem, un homme est mort sous les balles israéliennes près de la porte de Damas, d'après les sources locales. Tel Aviv continue son occupation illégale sur ce territoire, tout comme dans la bande de Gaza, où le génocide se poursuit en toute impunité et malgré le cessez-le-feu en vigueur depuis près d'un an. Ce matin, nos confrères d'Al Jazeera rapportent un mort et 3 blessés sous les balles israéliennes au sud de l'enclave à Khan Younes. Pour rappel, depuis le début de la trêve, plus de 73 000 Palestiniens ont été tués. Le Premier ministre Benjamin Netanyahou était dans la bande de Gaza cette semaine et il y a à nouveau martelé que l'armée restera donc dans cette enclave tant que le Hamas ne sera pas désarmé et que les contrôles allaient même s'intensifier. Le ministre de la Défense Israël Katz assure lui que les plans d'expulsion des populations par la mer, par l'air ou tout autre moyen sont toujours sur la table. En attendant, enfants et adultes restent privés de tout et manquent notamment de nourriture, faisant craindre une nouvelle famine un an après la précédente. Valérie Ferron, c'était entre août et décembre 2025.
3: On veut du pain, on veut du pain. Même au marché noir, il n'y en a pas. Avec ou sans argent, on ne trouve pas de pain.
4: Des foyers de famine commencent à nouveau à être signalés dans la bande de Gaza, comme en témoignent ces civils qui ont manifesté cette semaine devant une des quelques 25 boulangeries soutenues par le Programme Alimentaire Mondial dans la ville du sud de Khan Younes. Le blocus, maintenu quasi totalement par Israël, est en train de faire suffoquer à nouveau 2 millions d'enfants et d'adultes qui continuent de manquer de nourriture et d'accès à de l'eau potable. Outre le blocus, les bombardements des 23 et 24 août derniers dans la région centre de Deir el-Balah ont endommagé plusieurs dépôts, dont 3 des Nations Unies, et rendu inutilisables des stocks de vitamines et de compléments alimentaires pour enfants, femmes enceintes ou allaitantes. L'agence des Nations Unies OCHA signale par ailleurs de graves problèmes de logement, 58% de la population n'ayant pas d'abri décent. Les restrictions et interdictions imposées par la puissance occupante à l'acheminement de pièces de rechange et d'huile de moteur depuis plusieurs mois provoquent également une grave détérioration de la situation, notamment dans les hôpitaux, où sur environ 110 générateurs électriques, 72 sont actuellement hors service depuis 2 mois, faute de pouvoir être réparés. En Palestine, Valérie Ferron, pour Médire.
2: Et dans une autre guerre, Vladimir Poutine entretient le flou.
1: Depuis Vladivostok, avant-hier, le président russe a assuré qu'aucun plan de mobilisation n'est à l'ordre du jour. Il réfute là l'affirmation de son homologue ukrainien en juillet dernier, Volodymyr Zelensky, estimé qu'une nouvelle vague était en préparation. Alors sur le terrain pourtant, Moscou patine toujours et les pressions extérieures s'accentuent pendant ce temps-là. Londres a notamment convoqué hier le chargé d'affaires russe après l'attaque de l'aéroport de Leipzig cette semaine en Allemagne au drone. Un incident pour lequel Berlin suspecte Moscou d'être impliqué. Dans ce contexte, Florent Parmentier, chercheur associé à l'HEC et intervenant à l'université Mohamed VI de Rabat, analyse donc la communication du Kremlin.
5: Les déclarations du président russe s'inscrivent de toute façon dans une stratégie qui est celle du brouillard de guerre, c'est-à-dire de ne pas trop donner d'informations quant à ses prochains mouvements. C'est précisément dans cette incertitude-là que Vladimir Poutine essaie de maintenir ses opposants, rester suffisamment ferme et envoyer des messages de fermeté tout en ne révélant pas exactement quel est le plan de jeu. Après, il faut regarder le front lui-même et il faut observer plusieurs choses. Le front et l'importance du front, c'est naturellement les avancées, donc l'espace. Et la Russie a assez peu progressé cet été, surtout si on compare avec les progrès qu'elle avait réalisés l'année dernière dans les mêmes mois d'été. Donc on a une situation dans laquelle, sur le terrain, la Russie n'a pas énormément progressé. En revanche, sa capacité à infliger des dommages est très certainement plus importante aujourd'hui.
1: Les explications de Florent Parmentier, chercheur associé HEC et intervenant à l'université Mohamed VI de Rabat, des propos recueillis par Arnaud Dalmas. Dans le reste de l'actualité à présent, au Népal, deux ouvriers ont pu être sortis vivants d'un tunnel dans lequel ils étaient coincés depuis plus d'une semaine. Les ministres de l'énergie et de

0: Nations Unies ont inscrit le Mozambique parmi les trois pays les plus préoccupants d'Afrique australe face à ce réchauffement. Le Malawi et le Mozambique complètent la liste. Selon l'OCHA et l'Organisation météorologique mondiale, il y a plus de 90%, voire même 100% de chances qu'El Niño se prolonge jusqu'en février 2027. Et ce sujet, ce sera notamment celui de votre interview ce matin, Martin.
1: Tout à fait, une interview à suivre à partir de 8h15 avec Élise Buckle. Merci beaucoup Hugo Villard, on vous retrouve à 8h30 pour la prochaine édition du journal. Il est 7h39, bientôt 40 sur Médien, l'heure de faire la revue de presse.
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1: Bonjour Tariq Labi.
4: Bonjour Martin, bonjour à tous.
1: Alors Tariq, ce matin dans les kiosques, on parle de El Niño et l'ONU qui redoute un phénomène climatique d'une ampleur exceptionnelle.
4: Oui, le Courrier international reprend l'alerte de l'ONU et de l'Organisation météorologique mondiale qui annonce donc un épisode d'El Niño d'une intensité exceptionnelle susceptible de se prolonger jusqu'en février 2027. Le message est particulièrement alarmant. La probabilité que le phénomène persiste jusqu'en février est estimée à près de 100%. Et en Italie, le Corriere della Sera rappelle qu'un tel avertissement de l'Organisation internationale n'a jamais été formulé avec une telle insistance en 50 ans. Le Times, lui, établit surtout un lien inquiétant avec l'économie. La perturbation des récoltes pourrait faire grimper les prix mondiaux des denrées alimentaires. Le journal évoque même la possibilité que la hausse des températures provoquée par El Niño contribue de faire 2027 une nouvelle année record pour la chaleur mondiale. Et pour la presse, El Niño n'est plus présenté comme une simple anomalie climatique, mais comme un risque mondial susceptible de frapper simultanément le climat, les récoltes, les prix alimentaires et les économies.
1: Et au Maghreb, le Maroc accélère sa transformation numérique pour les réseaux mobiles.
4: Oui, tout à fait, Martin. L'économiste, tout d'abord, qui insiste sur le résultat d'une modernisation accélérée des infrastructures numériques avec la 4G et surtout le déploiement de la 5G. La 5G, qui, selon Média 24, intéresse désormais des secteurs aussi différents que l'industrie, la logistique, l'énergie, l'agriculture ou les services financiers. Et d'une manière plus générale, cette dynamique est confirmée par les chiffres de la NRT. Au premier trimestre, le Maroc comptait 57,06 millions d'abonnements mobiles et plus de 41 millions d'abonnements Internet. Le Brief souligne que le Maroc s'est classé premier parmi 8 pays comparables pour la qualité globale de l'Internet mobile en prenant en compte la vitesse, la stabilité et l'expérience de navigation. Le Média présente enfin cette performance comme un signe supplémentaire de la montée en gamme numérique du Royaume au moment justement où le pays veut accélérer sa transformation digitale.
1: En Tunisie, on parle des délestages, la crise énergétique qui inquiète les industriels.
4: Oui, les délestages, les investissements en fuite, les usines à l'arrêt. Business News relaie l'alerte de l'UPI, l'Union des petites et moyennes industries, et décrit une situation qui dépasse largement la simple gêne pour les ménages. Le titre est volontairement alarmiste. Ce qu'on a mis 50 ans à construire peut être détruit en 2 ans, avertit l'organisation patronale qui redoute une véritable désindustrialisation. Pour Business News, le problème n'est donc plus seulement électrique, il touche directement la confiance des industriels, les investissements et la capacité de production de la Tunisie. Enfin, Tuniscope met aussi l'accent sur un autre danger, la perte de confiance des clients étrangers lorsque les entreprises ne peuvent plus garantir leur délai de livraison.
1: Et en Algérie, on parle de lutte anti-drogue et de l'annonce de mesures choc contre les narcotrafiquants.
4: Oui, les autorités annoncent la création d'une future agence anti-drogue, ITRI-TSA, qui souligne que cet organe de sécurité spécialisé doit être exclusivement consacré à la lutte contre les réseaux de stupéfiants, alors que les missions étaient jusque-là réparties entre plusieurs services. Et puis, autre mesure, transformer une caserne en prison dans le désert pour les narcotrafiquants dans la région de Tenesfrout. La presse rappelle qu'il s'agit d'une immense région désertique située dans l'extrême sud-ouest, à cheval sur la frontière avec le Mali, et surnommée le pays de la soif ou la terre de la terreur en raison des températures extrêmes qui dépassent régulièrement les 50 degrés. Enfin, la presse algérienne relaie donc très largement le message d'autorité du pouvoir, mais laisse en arrière-plan les questions de prévention, de toxicomanie, de réinsertion ou encore de lutte contre les circuits financiers du narcotrafic.
1: Merci beaucoup Tariq Labi pour cette revue de presse.
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1: Bienvenue si vous venez de nous rejoindre sur Médien. L'actualité ce matin, c'est la Colombie où la justice locale interdit les bombardements sur les guerrieros si des mineurs sont présents dans les zones de frappe. Le gouvernement colombien a mené dimanche

0: dimanche dernier une frappe justement sur ces guérilleros faisant une dizaine de morts, plusieurs dizaines de morts d'ailleurs. C'est notre image du jour ce matin. Certaines victoires politiques sont plus visuelles que d'autres, surtout face au narcotrafic. La mise en scène, Abelardo de la Espriella en est un fan. Le 2 septembre dernier, les réseaux sociaux officiels du pouvoir colombien ont publié une vidéo assez inattendue et plus macabre qu'autre chose. Elle montre le président colombien en treillis militaire, entouré de dizaines de soldats. Abelardo de la Espriella est au centre de l'image sur un plan fixe. Devant lui est disposée une immense table recouverte d'armes et d'équipements militaires. C'est ce qui lui sert de décor pour un discours. En réalité, le chef d'État se félicite d'avoir éliminé un chef de front guerriero surnommé El Tigre. Puis, la vidéo change, des extraits d'opérations militaires et de bombardements sont diffusés. Et dans une dernière mise en scène, le président colombien défile au milieu de 23 sacs mortuaires blancs, soigneusement alignés dans un entrepôt comme des trophées de chasse. Ces corps sont ceux des membres de l'état-major central, principale faction dissidente des anciennes FARC, célèbre groupe de la guérilla. Ils ont été tués dans une frappe dimanche 30 août. Ces images du président colombien sont inhabituelles, c'est ce que souligne l'édition colombienne El País América. Inhabituelles dans un pays ravagé par des décennies de conflits internes où les présidents ne se promènent généralement pas au milieu des cadavres, ajoute le média. Ces images sont peut-être inhabituelles en Colombie, mais ce genre de mise en scène revient à la mode ces dernières années. Les opérations militaires sont des symboles de toute puissance pour les chefs d'État et certains n'hésitent pas à les utiliser pour leur communication. Donald Trump, tout d'abord, qui diffuse les images des bombardements contre des embarcations de narcotrafiquants présumés dans les Caraïbes, mais aussi Nayib Bukele, président du Salvador, qui pose devant des détenus dans la méga-prison du Seco. Deux figures d'influence pour Abelardo de la Espriella. Mais l'opposition craint surtout que des civils soient morts dans ces frappes qui ont lieu dans des zones habitées et qui soient désignés comme des guerrilleros par les autorités. Une méthode assez répandue durant les 60 années de conflit colombien, car comme dans toutes les guerres à travers le monde, ce sont toujours les civils qui paient le prix fort.
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0: Et on va tout de suite ouvrir une nouvelle page sportive avec la nouvelle édition de Sport Matin, présentée ce matin par Mohamed Amimi. Bonjour Mohamed.
4: Bonjour Martin.
0: Et Mohamed, les Jeux méditerranéens ont pris fin ce jeudi à Tarente en Italie et le Maroc a terminé 7e au classement général.
4: Exactement Martin, une bonne performance pour les athlètes marocains et marocaines qui ont remporté pas moins de 44 médailles dans plusieurs disciplines, notamment dans l'athlétisme pour le Maroc a récolté et le Maroc a récolté justement 7 médailles d'or à travers Fatema Zahra Birdaha dans l'épreuve du 5000 mètres dames et le semi-marathon. Le Maroc a aussi maîtrisé la discipline du 100 mètres et du 200 mètres et c'est Yassine Hassine qui a remporté l'or. L'or aussi pour Selma Lali dans les 400 mètres et sur les rings. Vous l'avez deviné, il s'agit de la boxe où les Marocains ont su briller avec 2 médailles d'or. La boxe marocaine a triomphé grâce à Souleymane Samrouli, sacré champion dans la catégorie des super légers, soit chez les moins de 65 kg messieurs. L'or revient également à Saïda Al-Hamidi, victorieuse dans la catégorie des super welters chez les moins de 70 kg. Toujours dans les disciplines de combat, ce sont cette fois 5 Marocains qui se sont illustrés avec notamment 2 médailles d'or. Chaïma El Haïti décroche l'or dans la catégorie des moins de 55 kg d'âme, tandis que Mehdi Sriti s'impose chez les moins de 84 kg messieurs. Également en judo, les judokas marocains ont également décroché une médaille d'or et 2 médailles d'argent. Ahmed Deschrifi s'est illustré en remportant l'or dans la catégorie des moins de 60 kg messieurs.
0: Et chez les messieurs, justement, c'est le week-end football qui commence dès ce vendredi.
4: Le foot en Europe, c'est d'abord en Espagne, Martin, où le Real

0: Madrid se déplace à Séville pour y affronter le Betis Séville, fort d'un bilan de 3 victoires. L'équipe de José Mourinho totalise 10 buts marqués et seulement 2 encaissés depuis le coup d'envoi de la saison porté par un Kylian Mbappé en feu. Déjà auteur de 4 réalisations en 3 rencontres, José Mourinho prend très au sérieux cette équipe du Betis, mais il s'est dit confiant quant au niveau de jeu affiché par son équipe. On l'écoute.
1: Tiene que ser un gran Real Madrid.
2: Il faut que ce soit un grand Real Madrid face à une équipe très joueuse comme le Betis Séville. Mais vu nos derniers résultats, je pense qu'on est resté très objectif dans notre manière de jouer. Certes, c'est difficile de gagner, mais pour s'imposer, il faut être au top de sa forme et se donner à 100%. Et je pense qu'on va être dans le top niveau.
1: Et pour gagner, tu dois être au maximum, niveau. Il n'y a pas.
0: José Mourinho, c'était lors de la conférence d'avant-match. 2 victoires propres en ouverture de championnat laissaient penser que le Betis Séville de Manuel Pellegrini avait trouvé sa solidité défensive, pardon. Mais l'illusion n'a pas survécu à la 3e journée après sa défaite 5-2 contre Levante. Concernant le cas de Zelzouli, Manuel Pellegrini a annoncé l'absence de l'international marocain touché par une grippe. L'entraîneur du Betis Séville a également réagi au départ de Sofiane Amrabat vers l'Ajax, assurant que le dossier était désormais clos et souhaitait au milieu marocain le meilleur pour la suite de sa carrière. En Angleterre, Liverpool, toujours à la recherche de sa première victoire de la saison en Premier League, se déplace ce vendredi sur la pelouse d'Ipswich Town après un début de saison difficile. Reds espère enfin décrocher les 3 points, tandis que Ipswich Town tentera de se relancer devant son public après sa lourde défaite face à Manchester United. Ce sera aussi peut-être les débuts d'un certain Bradley Barcola avec les Reds, acheté à 145 millions d'euros, attendu cette saison pour mener les Reds vers les titres en France. L'ancien club de Barcola, le Paris Saint-Germain, croise le fer avec Monaco ce soir, un choc de la 3e journée. Le club parisien reçoit Monaco au Parc des Princes après 2 matchs nuls, 2 partout contre Rennes et Lille. Les Parisiens cherchent toujours leur première victoire en championnat malgré un mercato très réussi en termes de qualité des joueurs recrutés. La victoire échappe toujours aux hommes de Luis Enrique, qui est récemment revenu sur le mercato effectué par le club, pourtant jugé excellent malgré le départ de joueurs importants comme Barcola. On écoute Luis Enrique.
3: Le bilan que j'ai pu faire en mercato exceptionnel pour moi, sans aucun doute. Je pense que le président et la direction sportive avec Luis Campos, ils ont fait un travail incroyable. Je suis très content. Et en premier lieu, je voudrais souligner les joueurs qui sont partis. Gonzalo Ramos, Kanginli, Ibe, Bradley Barcola, ils ont été joueurs très importants dans la conquête des trophées ces dernières 2 années. Je leur souhaite le meilleur. Je pense que ça a été nécessaire parce qu'on a besoin de redonner de l'énergie à l'équipe en termes de mentalité et d'ambition.
0: Voilà, c'était la déclaration de Luis Enrique, l'entraîneur du club parisien. De son côté, Monaco arrive en leader invaincu, fort de 2 victoires sans encaisser de but et de sa domination face au Paris Saint-Germain la saison dernière. Le coup d'envoi sera donné à partir de 20h05 à 18h, bien avant ce choc Paris-Monaco, Lyon affronte Auxerre. Carlos Queiroz reprend du service, démissionnaire de son poste de sélectionneur du Ghana après la dernière Coupe du Monde. Le technicien portugais a été reconduit à la tête des Black Stars. Hakim Temim nous en dit plus.
4: Le technicien portugais de 73 ans a pris les rênes du Ghana en avril dernier et l'a mené jusqu'au 8e de finale de la Coupe du Monde où il a été battu par la Colombie 1-0. Peu après la défaite, Queiroz a annoncé sa retraite de sélectionneur du Ghana sur les réseaux sociaux. Après quelques semaines de flottement, la fédération ghanéenne a finalement décidé de lui donner une nouvelle chance et donc reparti. Sa mission se poursuit dans le but de décrocher un billet pour la CAN 2027 prévue au Kenya, en Tanzanie et en Ouganda. Le Ghana affrontera ce mois de septembre la Côte d'Ivoire, puis la Gambie. Ensuite, les hommes de Carlos Queiroz enchaîneront contre la Somalie dans ce groupe C. Le technicien portugais a, pour rappel, une longue expérience avec les sélections. Il a dirigé l'Iran, le Portugal, l'Égypte, l'Afrique du Sud, la Colombie et le Qatar, sans oublier plusieurs expériences avec des équipes.
0: Et c'est avec ce papier signé Hakim Temim qu'on termine cette première édition de Sport Matin. Retour à vous, cher Martin.
5: Et Mohamed, on vous retrouve à 8h40 pour la prochaine édition de Sport Matin. Il est 7h54 sur Média, le journal de 8h.

0: 29 degrés, 29 également à Lagos avec un temps orageux. Le ciel sera couvert à Dakar avec 32 degrés. Il fera également 32 à Bamako avec quelques orages. Des orages également prévus à Conakry où il fera 28 degrés. Enfin, il fera 34 à Ouagadougou. En Afrique centrale, à l'intérieur des terres, 34 degrés prévus à Libreville avec des orages. Des averses seront de la partie à Yaoundé avec 28 degrés, tout comme à Douala où il fera 30 degrés. Comptez 34 du côté de N'Djamena avec quelques orages. Il y aura des averses à Bangui sous 33 degrés et quelques nuages à Kinshasa avec 32 degrés. En Afrique australe et de l'Est, 25 degrés sont prévus à Luanda avec un temps nuageux. Il y aura des orages à Johannesburg avec 22 degrés. Il fera 39 du côté de Khartoum, 27 à Nairobi. Comptez 22 degrés à Addis Abeba avec de la pluie. Il fera 23 à Antananarivo et 31 degrés à Dar es Salaam.
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2: Il n'y a pas de preuves contre le Maroc.
3: Le chef du gouvernement espagnol assure que rien ne prouve que le royaume est impliqué dans la crise migratoire de Ceuta. Pedro Sanchez s'est défendu sur la gestion de l'événement hier. En Tunisie, l'affaire dite des complots contre la sûreté de l'État a été tranchée hier. La Cour de cassation a confirmé les lourdes peines prononcées contre 34 personnalités de l'opposition, des avocats et aussi des hommes d'affaires. Israël va rester dans la bande de Gaza et réfléchit toujours à déplacer les populations. Le ministre de la Défense explique que les plans sont toujours discutés alors que l'enclave reste exsangue.
2: Et la Russie subit toujours les pressions européennes.
3: Le Royaume-Uni a convoqué le chargé d'affaires russe, Vladimir Poutine. Lui assure qu'aucune nouvelle vague d'offensive n'est en préparation. Le président russe, justement, continue de rester vague dans ses déclarations.
2: Pedro Sanchez était devant le Congrès espagnol hier.
3: Le chef du gouvernement y était au sujet de la crise migratoire de Ceuta. Et il y a assuré que ni le service diplomatique, ni la Commission européenne, ni aucune organisation internationale n'a fourni au gouvernement espagnol de preuves solides de l'implication du Maroc sur cet événement. Le Premier ministre a également défendu sa gestion de la crise qui, depuis un mois, nourrit les critiques véhémentes du gouvernement, notamment portées par l'opposition de droite et d'extrême droite. Cette crise donc dans la ville occupée de Ceuta, elle tombe au plus mal pour l'exécutif de Pedro Sanchez, comme l'explique Benoît Pellistrandi, historien spécialiste de l'Espagne contemporaine.
4: Le dossier qui est devenu la question prioritaire, la question numéro un, qui a occupé toutes les premières pages des quotidiens espagnols et des journaux pendant tout l'été, et c'est un dossier éminemment politique. Il embarrasse le gouvernement qui, en plus, est dans un moment de grande fragilité, donc il n'est pas au mieux de sa forme. Et c'est un dossier qui alimente beaucoup d'inquiétudes en Espagne. Donc on a là quelque chose d'absolument essentiel. Il y a eu, mercredi de cette semaine, des grandes manifestations dans les villes espagnoles à l'appel de la Fédération espagnole des municipalités, principalement impulsée par le Parti populaire et le Parti Vox, mais aussi avec le soutien de quelques maires socialistes dissidents. Et on voit effectivement que c'est quelque chose qui mobilise l'opinion publique.
3: Vous entendiez Benoît Pellistrandi, historien spécialiste de l'Espagne contemporaine. Il répondait aux questions d'Arnaud Dalmas. Toujours à propos du Maroc, tout autre chose. Cette fois, il faudra faire attention aux chaleurs. Aujourd'hui, entre 42 et 45 degrés sont attendus selon la Direction générale de la météo. À Ouezzane, Marrakech ou encore Zagora. Au total, une vingtaine de provinces sont concernées. Plus de précisions, évidemment, sur le site de la DGM.
2: Et on reste dans la région avec la justice tunisienne.
3: Elle a rendu sa dernière décision dans l'affaire dite du complot contre la sûreté de l'État. Hier, la Cour de cassation a confirmé les lourdes peines prononcées contre 34 personnalités de l'opposition, des avocats et des hommes d'affaires. Bonjour Constantin Jallot.
5: Bonjour Hugo, bonjour à toutes et tous.
3: Alors cette décision ferme donc la voie judiciaire et suscite de vives critiques des droits humains.
5: Les peines confirmées vont jusqu'à 45 ans de prison. Parmi les 34 condamnés figurent notamment l'opposant historique Ahmed Najib Chebbi, l'avocat Ayashi Amami, l'ancien ministre centriste Razi Chaouchaï, ainsi que la militante Shaïma Issa, toutes et tous accusées d'avoir conspiré contre le président Kais Saied. Pour les familles et des défenseurs des droits humains, cette décision est vécue comme un coup de grâce judiciaire. Haïfa Chebbi, avocate et fille de l'opposant, a dénoncé des conditions de préparation dans l'urgence. Plusieurs avocats de la défense ont critiqué critiquer le fait d'avoir été prévenu seulement 3 jours avant cette audience. L'ONG Amnesty International, elle, qualifie ce méga procès de parodie de justice et appelle à la libération immédiate des condamnés, estimant que les garanties d'un procès équitable n'ont pas été respectées. Ce

0: Secouré depuis le printemps 2025. Il s'était soldé en première instance par des condamnations très lourdes, confirmées en appel en novembre dernier. La Cour de cassation devait vérifier le respect des règles de procédure, donc non pas le fond de l'affaire. Avec son rejet des pourvois, les verdicts sont donc définitifs et les recours judiciaires épuisés pour les 34 condamnés.
1: Merci Constantin Jallot pour ces explications.
2: Un jeune Palestinien tué en Cisjordanie occupée.
1: Ce matin, dès l'aube à Jérusalem, un homme est mort sous les balles israéliennes près de la porte de Damas, d'après les sources locales. Tel Aviv continue son occupation illégale sur ce territoire, tout comme dans la bande de Gaza, où le génocide se poursuit en toute impunité et malgré le cessez-le-feu en vigueur depuis près d'un an. Ce matin, nos confrères d'Al Jazeera rapportent un mort et trois blessés sous les balles israéliennes au sud de l'enclave à Khan Younes. Pour rappel, depuis le début de la trêve, plus de 73 000 Palestiniens ont été tués. Le Premier ministre Benjamin Netanyahou était dans la bande de Gaza cette semaine et il y a à nouveau martelé que l'armée restera donc dans cette enclave tant que le Hamas ne sera pas désarmé et que les contrôles allaient même s'intensifier. Le ministre de la Défense Israël Katz assure lui que les plans d'expulsion des populations par la mer, par l'air ou tout autre moyen sont toujours sur la table. En attendant, enfants et adultes restent privés de tout et manquent notamment de nourriture, faisant craindre une nouvelle famine un an après la précédente. Valérie Ferron, c'était entre août et décembre 2025.
3: On veut du pain, on veut du pain. Même au marché noir, il n'y en a pas. Avec ou sans argent, on ne trouve pas de pain.
4: Des foyers de famine commencent à nouveau à être signalés dans la bande de Gaza, comme en témoignent ces civils qui ont manifesté cette semaine devant une des quelques 25 boulangeries soutenues par le Programme Alimentaire Mondial dans la ville du sud de Khan Younes. Le blocus, maintenu quasi totalement par Israël, est en train de faire suffoquer à nouveau 2 millions d'enfants et d'adultes qui continuent de manquer de nourriture et d'accès à de l'eau potable. Outre le blocus, les bombardements des 23 et 24 août derniers dans la région centre de Deir el-Balah ont endommagé plusieurs dépôts, dont trois des Nations Unies, et rendu inutilisables des stocks de vitamines et de compléments alimentaires pour enfants, femmes enceintes ou allaitantes. L'agence des Nations Unies OCHA signale par ailleurs de graves problèmes de logement, 58% de la population n'ayant pas d'abri décent. Les restrictions et interdictions imposées par la puissance occupante à l'acheminement de pièces de rechange et d'huile de moteur depuis plusieurs mois provoque également une grave détérioration de la situation, notamment dans les hôpitaux, où sur environ 110 générateurs électriques, 72 sont actuellement hors service depuis deux mois, faute de pouvoir être réparés. En Palestine, Valérie Ferron pour Médire.
2: Et dans une autre guerre, Vladimir Poutine entretient le flou.
1: Depuis Vladivostok, avant-hier, le président russe a assuré qu'aucun plan de mobilisation n'est à l'ordre du jour. Il réfute là l'affirmation de son homologue ukrainien en juillet dernier, Volodymyr Zelensky, estimait qu'une nouvelle vague était en préparation. Alors sur le terrain, pourtant, Moscou patine toujours et les pressions extérieures s'accentuent pendant ce temps-là. Londres a notamment convoqué hier le chargé d'affaires russe après l'attaque de l'aéroport de Leipzig cette semaine en Allemagne au drone. Un incident pour lequel Berlin suspecte Moscou d'être impliqué. Dans ce contexte, Florent Parmentier, chercheur associé à l'HEC et intervenant à l'université Mohamed VI de Rabat, analyse donc la communication du Kremlin.
5: Les déclarations du président russe s'inscrivent de toute façon dans une stratégie qui est celle du brouillard de guerre, c'est-à-dire de ne pas trop donner d'informations quant à ses prochains mouvements. C'est précisément dans cette incertitude-là que Vladimir Poutine essaie de maintenir ses opposants, rester suffisamment ferme et envoyer des messages de fermeté, tout en ne révélant pas exactement quel est le plan de jeu. Après, il faut regarder le front lui-même et il faut observer plusieurs choses. Le front et l'importance du front, c'est naturellement les avancées, donc l'espace. Et la Russie a assez peu progressé cet été, surtout si on compare avec les progrès qu'elle avait réalisés l'année dernière dans les mêmes mois d'été. Donc on a une situation dans laquelle, sur le terrain, la Russie n'a pas énormément progressé. En revanche, sa capacité à infliger des dommages est très certainement plus importante aujourd'hui.
1: Les explications de Florent Parmentier, chercheur associé HEC et intervenant à l'université Mohamed VI de Rabat, des propos recueillis par Arnaud Dalmas. Dans le reste de l'actualité à présent, au Népal, deux ouvriers ont pu être sortis vivants d'un tunnel dans lequel ils étaient coincés depuis plus d'une semaine. Les ministres de l'énergie et de l'intérieur annoncent la réussite d'une opération de secours après la crue meurtrière qui a dévasté le pays il y a près de 10 jours. Plus de 1200 personnes y sont mortes et 5000 sont toujours portées disparues. Enfin, parmi les phénomènes majeurs de cette année, il y a El Niño qui continue d'inquiéter à travers la planète.

0: Les Nations Unies ont inscrit le Mozambique parmi les trois pays les plus préoccupants d'Afrique australe face à ce réchauffement. Le Malawi et le Mozambique complètent la liste. Selon l'OCHA et l'Organisation Météorologique Mondiale, il y a plus de 90%, voire même 100% de chances qu'El Niño se prolonge jusqu'en février 2027. Et ce sujet, ce sera notamment celui de votre interview ce matin, Martin.
1: Tout à fait, une interview à suivre à partir de 8h15 avec Élise Buckle. Merci beaucoup Hugo Villard, on vous retrouve à 8h30 pour la prochaine édition.

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1: Il est 8h16 sur Medi 1, tout de suite place à notre invité de la matinale. Le phénomène El Niño sera le plus fort jamais enregistré. L'alerte a été lancée hier par l'ONU. Les effets de la vague de chaleur se sont déjà fait ressentir en Amérique du Sud et sont accentués par le dérèglement climatique. Plusieurs pays, notamment en Afrique, tentent de s'y préparer du mieux possible. Mais quelles sont les conséquences concrètes de cette vague de chaleur et comment s'y préparer correctement? Des sujets que nous allons aborder avec notre invitée ce matin, Elise Buckle, experte en questions environnementales et fondatrice et directrice de Climate Bridge. Bonjour Elise Buckle.
2: Bonjour.
1: Alors, le fait que El Niño soit amplifié cette année, soit beaucoup plus fort que les autres années, est-ce que le dérèglement climatique y est pour quelque chose ou bien est-ce que c'est purement naturel?
2: Alors, c'est bien sûr le dérèglement climatique qui amplifie l'effet El Niño. C'est à la base un phénomène naturel, hein. C'est une surface d'eau chaude qui se déplace à la surface de l'océan Pacifique. Mais avec l'augmentation de la température mondiale, puisqu'on est déjà à plus que 1,5 degré d'augmentation de la température mondiale par rapport à l'ère pré-industrielle, ce phénomène El Niño est amplifié. Et donc cette surface d'eau chaude est beaucoup plus chaude que d'habitude, beaucoup plus chaude que la normale, et aussi s'étend sur une plus grande surface. Donc ça risque de créer des inondations en Amérique du Sud, en Amérique centrale, et des sécheresses en Australie et en Asie. Mmh.
1: Et quelles sont les autres possibles conséquences? On parle de propagation de maladies en raison de la propagation des moustiques, également peut-être des coupures d'électricité en raison de la sécheresse.
2: Oui, en fait, cet effet El Niño, il a un impact sur le climat mondial et c'est aussi la fonte des glaces au pôle qui perturbe tous les courants océaniques, hein, également le Gulf Stream pour l'océan Atlantique. Quand l'océan est plus chaud, ça fait beaucoup plus d'évaporation de l'eau et donc ça crée... plus de pluie, des grosses pluies, donc un climat plus chaud, plus humide. Effectivement, ça, c'est très favorable à la prolifération des moustiques, donc notamment le moustique tigre qui commence à s'installer aussi en Europe. Et donc certains de ces moustiques sont vecteurs de maladies comme le chikungunya ou la maladie de dengue. Et donc c'est ça qui est en train d'arriver et on doit vraiment se préparer à un impact également sur la santé.
1: Et c'est-à-dire sur la santé? Oui, pour les maladies, oui.
2: Alors, pour ça, et puis bien sûr, l'effet El Niño, il a un impact aussi sur la sécurité alimentaire. Donc ici, au Bhoutan, je suis actuellement au sommet de l'Alliance des systèmes alimentaires conscients. On a eu toute une semaine de réunions avec 500 leaders venus de 65 pays. Et l'alerte a été vraiment lancée, notamment

0: par Ban Ki-moon, l'ancien secrétaire général des Nations Unies, le premier ministre du Bhoutan, le premier ministre du Sri Lanka. En fait, c'est 50 millions de personnes qui risquent d'être plongées dans une situation d'insécurité alimentaire, sachant qu'il y a déjà plus de 600 millions de personnes qui sont dans une situation critique. Et donc, la santé, c'est aussi bien sûr très lié à l'alimentation, hein,
1: Bien sûr.
0: surtout pour les jeunes enfants. Et donc, ça, c'est vrai que c'est pour ça que tout le monde essaye de se préparer à cet effet El Niño, qui peut avoir, comme je l'ai dit tout à l'heure, dans certains pays, un impact sur les pluies avec des inondations, mais dans d'autres pays aussi, un impact de sécheresse. Donc, c'est un dérèglement du cycle de l'eau qui est en train de se passer.
1: Et c'est un phénomène qui va impacter le monde entier?
0: Oui, alors on a vu quand même déjà cet été les feux qui ont touché l'Espagne, la France, la Grèce, mais d'autres pays aussi, hein, la Californie, enfin bien sûr l'Afrique subsaharienne est aussi très touchée par la chaleur et la sécheresse. Certains pays comme le Soudan où en plus il y a un conflit interne, ça aggrave encore les choses. Et puis on a vu ici en Himalaya, puisque l'Himalaya est en fait aux premières loges des impacts du changement climatique, un énorme glacier qui s'est décroché de l'Himalaya au nord du Népal, à la frontière avec le Tibet. C'est en fait la fonte du permafrost sous les roches à haute altitude qui a déclenché d'abord une chute de pierre, un glissement de terrain, puis une chute d'une très très grosse partie du glacier qui a créé ensuite donc une inondation. Très très très très rapide et d'une ampleur inédite. Je pense que vous avez déjà vu ça dans les médias. Donc le Népal a été très impacté avec des maintenant on compte au-delà de 1000 personnes disparues et donc beaucoup de victimes et ça a été très dur pour ce pays qui est déjà un pays très vulnérable au changement climatique avec beaucoup de pauvreté dans les zones rurales et pas forcément les moyens de secourir
1: Oui.
0: des gens rapidement.
1: Mais justement, est-ce que ce genre de phénomène de glacier qui s'effondre, est-ce qu'il faut s'attendre à une multiplication de ce genre d'événements pour cette année?
0: Alors certainement, hein, donc l'Himalaya aux premières loges, hein, c'est vrai que les scientifiques essayent de faire un monitoring pour voir un petit peu ce qui se passe. En Suisse, on a eu un écroulement d'un glacier comme ça à Blatten aussi il y a quelques années. Heureusement, les géologues suisses avaient des outils pour observer les mouvements du terrain, puisqu'il y avait des signes avant que ça s'effondre. Donc ils ont pu évacuer les gens des villages qui étaient en dessous. Donc il y avait 300 personnes qui ont été évacuées et personne n'a été touché. Mais c'est clair qu'au Népal, le pays n'a pas forcément les mêmes outils d'avertissement précoce. Et il y a eu aussi un problème de communication entre le Tibet et le Népal. Donc il y a l'organisation ICIMOD à Katmandou qui essaye de mieux coordonner entre tous les pays de l'Himalaya pour qu'en cas de catastrophe naturelle, les populations puissent être évacuées à temps.
1: Mais
0: Le
1: juste.
0: Bhoutan n'a pas été touché, mais bien sûr que les gens ici ont été, ils ont parfois des cousins, des familles qui étaient là-bas. Et donc, ça a été quand même un choc pour tout le monde de voir l'ampleur de ce changement. Et certainement qu'il y en aura d'autres, en tout cas pour les glaciers en Europe. On pense que d'ici 2050, il y aura potentiellement plus de glaciers du tout.
1: Mais le Népal, justement, n'est pas à l'abri de revivre cette situation, de revivre un effondrement dans les peut-être dans les mois à venir.
0: Alors effectivement, c'est possible qu'il y en ait d'autres. Bon là, on est en saison de mousson, il fait chaud et humide. Ensuite, ce sera l'hiver. Donc normalement, en hiver, il y a quand même moins de risques d'effondrement des glaciers. Mais il y a ce risque des inondations, puisque les glaciers qui fondent, ça crée des lacs, des poches de lacs qui, à tout moment, peuvent créer des inondations pour les villages qui sont en dessous. Et ce qui est vraiment important par rapport à cette crise climatique, c'est la solidarité, l'importance de la communauté, c'est ce qui est ressorti ici sur ce sommet pour les systèmes alimentaires conscients. L'importance de la résilience, c'est vraiment d'être ensemble, de s'entraider et aussi peut-être de se reconnecter aux populations autochtones et à leurs solutions, hein, notamment pour l'alimentation durable et locale. Hein, parce que le problème aussi de cette inondation au Népal, c'est que les gens qui ont été coupés du monde avec les ponts qui ont été détruits, n'ont plus accès à l'alimentation. Et donc, c'est très important pour les communautés locales d'avoir aussi des systèmes alimentaires autochtones et indépendants pour être aussi plus résilients quand il y a une catastrophe comme ça qui arrive.
1: Et vous l'avez dit, de nombreux pays africains se préparent face à l'arrivée de ce phénomène, mais les craintes sont différentes. Certains craignent la sécheresse, d'autres les inondations. Mais est-ce qu'il est vraiment possible de se préparer correctement face à ce genre de phénomène, ou bien est-ce qu'il s'agit seulement de limiter une crise humanitaire qui est de toute façon inéluctable?

0: Alors c'est vrai que maintenant dans la communauté du climat, comme on s'approche bientôt de la COP31 en Turquie, il y a des débats sur le fait de la remise en cause de cette idée d'adaptation, puisque quand il y a des catastrophes comme ça, est-ce qu'on peut vraiment s'adapter, s'y préparer? Donc il y a un fonds qui a été mis en place au sein du secrétariat des Nations Unies pour le climat pour les dommages et intérêts, pour que les pays riches financent les pays les plus vulnérables qui sont face à ces dommages collatéraux extrêmement importants. Puisque les gens au Népal, ce sont quand même ceux qui sont les moins responsables du changement climatique en termes d'empreinte carbone. Donc, ce sont les pays les plus riches, mais aussi ceux qui sont les plus émetteurs de CO2 qui devraient normalement contribuer à ça. Maintenant, tout ça, c'est très anxiogène. Donc, c'est vrai que je fais attention parfois aussi dans les interviews radio, ne pas parler que du négatif, mais de voir qu'il y a aussi des solutions. Moi, ce qui m'a quand même donné beaucoup d'espoir dans cette crise au Népal, mais en étant aussi au Bhoutan, c'est de voir le niveau de solidarité qui a été mis en place, l'Inde notamment qui a envoyé beaucoup d'aide pour les efforts de recherche au Népal, et la solidarité, et aussi le fait qu'il y a des solutions qui existent. On sait ce qu'on doit faire, on doit développer les énergies renouvelables, les panneaux solaires qui sont maintenant devenus vraiment très peu chers, hein, y compris pour les pays d'Afrique ou les pays ici en Himalaya. Et puis, il y a un exemple ici dont on a parlé de l'entreprise Sekem en Égypte. Qui a maintenant développé un réseau de résilience pour 40 000 fermes. Et c'est vraiment un concept assez innovant sur une économie basée sur des valeurs humaines, humanistes, sur l'amour, sur aussi donner du temps aux agriculteurs pour prendre soin d'eux. On oublie parfois que les agriculteurs, les agricultrices, ce sont eux les héros du climat, qui prennent soin de la terre, qui plantent des arbres aussi, qui nous permettent de nous nourrir chaque jour. Ce sont eux qui sont aussi en première ligne du changement climatique. Donc c'est important de valoriser nos agriculteurs, nos agricultrices. Et cette entreprise Sekem, Sekem, vous pouvez regarder, c'est vraiment un réseau très inspirant qui a eu beaucoup d'impact. Nous, notre réseau Climate Bridges, on a aussi un réseau de membres. Donc on essaye de créer beaucoup de résilience avec des leaders pour le climat qui sont partout dans le monde. Certains au Maroc, hein, on a une coprésidente marocaine, hein, Karima Kadawi. Donc, toutes les personnes intéressées pour agir sur le climat, vous êtes tous bienvenus pour rejoindre aussi notre réseau. C'est très important qu'on soit ensemble et qu'on se serre les coudes.
1: Le message est passé. Merci beaucoup, Élise Buckle. On le rappelle, vous êtes experte en questions environnementales et fondatrice et directrice de Climate Bridge. Merci encore.
0: Merci, bonne journée.
1: 8h26, même 8h27 sur Média, le journal de 8h30 dans un petit instant. On marque une courte pause. À tout de suite.

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3: Le journal dans quelques minutes désormais, mais avant cela on fait un petit point sur la météo à travers le monde. Une météo qu'on commence au Maroc. Tout d'abord, l'après-midi, le ciel sera ensoleillé sur l'oriental, Saïs, Al-Harb, Tafilalt, ainsi que sur l'intérieur des terres des provinces du sud et nuageux à partiellement nuageux ailleurs. Des précipitations sont toutefois possibles sur le Moyen Atlas. Pour les températures, 29 degrés sont prévus du côté de la capitale avec un temps souvent nuageux. Le ciel sera couvert également à Casablanca où il fera 30 degrés. Météo similaire à Tanger avec 32 degrés. Prévoyez 28 à Agadir, 31 à Ifrane avec des orages, 36 à Tiznit, 29 à Nador sous un ciel couvert. Le mercure affichera 40 degrés à Figuig sous le soleil, 26 à Darla et 40 à Marrakech avec un grand ciel bleu, c'est la maximale. En Afrique du Nord, il y aura quelques nuages, notamment à Tripoli où il fera 31 degrés, tout comme à Nouakchott avec 35 degrés. 34 degrés sont prévus à Tunis sous le soleil.

0: et un grand ciel bleu aussi présent à Alger avec 29 degrés. En Afrique de l'Ouest, il y aura des nuages épars à Abidjan avec 29 degrés, 29 également à Lagos où des orages sont prévus. Le temps sera couvert à Dakar où le mercure affichera 32 degrés, 32 également à Bamako avec 28 à Conakry et 34 à Ouagadougou. Et sur le reste du globe, comptez 30 degrés à Beyrouth et 36 à Damas sous le soleil. Il fera 28 degrés à New York avec toutefois quelques orages. Enfin, le mercure affichera 26 degrés à Paris, 21 à Londres où il va pleuvoir et 32 degrés du côté d'Athènes. (8h30) sur Média, Hugo Villard nous a rejoint en studio pour une nouvelle édition du journal. Bonjour Hugo.
1: Bonjour Martin, bonjour à toutes et à tous.
0: Et la rentrée universitaire est en partie boycottée au Maroc.
1: Trois syndicats de l'enseignement supérieur se mobilisent depuis mardi et pendant encore 10 jours. Des grèves qui arrivent à un timing bien précis alors que les élections législatives approchent. La rentrée scolaire également perturbée par des grèves en République démocratique du Congo. Quand ce ne sont pas les élèves qui manquent à l'appel, ce sont les enseignants. Entre Ebola et revendications professionnelles, le retour en classe se fait difficilement.
0: La Syrie a commencé à détruire ses stocks d'armes chimiques.
1: Damas l'a annoncé hier au Conseil de sécurité de l'ONU. Nouvelle étape dans la transition du pays pour effacer un peu plus la trace de Bachar al-Assad. C'était l'été le plus chaud jamais enregistré en France. Une annonce plutôt attendue par la ministre de la Transition écologique, tant les épisodes de chaleur se sont succédés.
0: Et Hugo, toutes les sciences ont droit à leur récompense.
1: Même les plus loufoques. Et c'est pour cela que la cérémonie des prix Ig Nobel existe. Elle a eu lieu hier, c'était à Zurich, en Suisse.
0: Une partie du secteur éducatif marocain montre sa colère.
1: Trois syndicats de l'enseignement supérieur ont dernièrement annoncé un programme de mobilisation à l'approche du scrutin législatif dans 3 semaines. Objectif, aboutir à une amélioration des conditions de travail et à l'adoption d'un statut particulier pour les fonctionnaires de la profession. Un boycott de la rentrée universitaire est donc en cours depuis mardi dernier et jusqu'au 14 septembre prochain. Un autre mouvement de grève est prévu pour la deuxième partie du mois. Alors à moins de 20 jours d'un changement de gouvernement. Les élections sont donc le 23 septembre prochain. Ces grèves, elles ne surviennent pas par hasard, selon Houdaïfa Amézian, professeur et spécialiste des questions d'éducation.
2: Les syndicats profitent de l'occasion qu'il y ait des élections à l'horizon pour justement décliner toutes les revendications et rappeler au ministère que ces revendications ne sont pas ponctuelles, ne sont pas liées simplement à d'échéances électorales, mais c'est quelque chose qui touche un peu la vie universitaire, un secteur qui est très important, très stratégique. Nous avons vu que précédemment, l'année précédente, il y a eu des mouvements de jeunes, ce qu'on appelle la génération Z, qui a insisté justement sur la problématique et de la santé et de l'enseignement. Et je crois qu'ils sont en train là de rappeler au ministère que la bonne marche de l'université qui fait partie de ce système global de l'éducation et la performance de ce secteur ne dépend pas simplement des cours dispensés par le corps enseignant, mais où il y a tout le travail d'accompagnement, d'encadrement qui relève de tous les corps administratifs et qui contribue important à l'efficacité, à la performance du système éducatif. C'est une question de rapport de force aussi.
1: L'analyse d'Houdaïfa Amézian, professeur et spécialiste des questions d'éducation qui répondaient aux questions d'Arnaud Dalmas. On reste au Maroc toujours pour parler élections puisqu'une enquête ouverte à Kenitra sur une enquête a été ouverte à Kenitra sur un candidat aux élections législatives. Cela fait suite à la diffusion sur certains réseaux sociaux de déclarations lors d'un rassemblement partisan où donc un candidat prétend utiliser des fonds provenant d'une importante quantité de drogue pour influencer les opérations électorales.
0: Et la République démocratique du Congo aussi connaît une rentrée scolaire perturbée.
1: Elle a bien eu lieu ce mardi, mais dans plusieurs régions, les salles de classe sont restées clairsemées. Dans l'est du pays, l'épidémie d'Ebola inquiète les parents, tandis qu'un mouvement de grève des enseignants, là aussi, entrave également la reprise des cours. Le gouvernement a prévu un dispositif de prévention gradué dans les zones touchées par le virus, mais sur le terrain, entre crainte sanitaire et revendication sociale, la rentrée reste très incertaine, Pascal Moulégois.
3: Dans la capitale Kinshasa, les élèves se rendent à l'école mais trouvent des salles de classe sans enseignants. Dans certaines écoles, le mouvement de grève n'a pas été observé. Les enseignants qui sont depuis 6 ans intégralement pris en charge par l'État veulent voir leur salaire triplé. Cécile Chiombo, la secrétaire générale du CIECO, les syndicats des enseignants.
4: Aujourd'hui, les enseignants ont exigé au gouvernement $500 comme salaire de base. Aujourd'hui, dans les $180, $150, allez-y, comprendre.

0: comprendre.
1: À Bounia, chef-lieu de la province de l'Ituri, épicentre de l'épidémie d'Ebola, les mesures de prévention sont visibles dès l'entrée des établissements, mais la principale difficulté aura été de faire venir les élèves. Les parents craignent que leurs enfants ne soient contaminés. Dans des agglomérations durement frappées par Ebola, comme Mongoualou, Rwampara et ailleurs, le gouvernement a opté pour un enseignement à distance sans Internet. Raïssa Malou, la ministre de l'Éducation nationale.
2: Un système qui sont des feuilles produites basées sur le programme, limitées à des savoirs essentiels et qui seront distribués aux enfants pour leur permettre de continuer le travail à la maison. Et ce dispositif va être accompagné avec des émissions radio pour que les apprentissages continuent.
1: Selon l'UNICEF, les enfants représentent environ 21% des cas confirmés d'Ebola et près d'un tiers des décès. Les virus continuent d'avoir une longueur d'avance sur la riposte. Les bilans jours fait état de plus de 3000 morts sur 6250 cas confirmés. L'OMS a d'ailleurs fait état des chaînes de contamination non encore identifiées. Pascal Mouligoua, Kinshasa, Medi 1.
3: Israël attaque à nouveau dans le sud du Liban.
4: Ce matin, selon l'agence de presse nationale, des tirs d'artillerie ont visé les localités de Zaoutar al-Sharqiya, Beit Leif, Charbin, Al-Mansouri, Majdal Zoun et Beit Al-Sayyad. Les tirs israéliens qui ont également tué une personne dans la bande de Gaza et blessé trois autres, selon nos confrères d'Al Jazeera, en Cisjordanie, occupés cette fois aussi. Les forces de Tel Aviv tuent. Un jeune homme a succombé des balles à l'aube dans la ville de Jérusalem, d'après les sources sur place. Du côté du Yémen, les affrontements entre forces pro-gouvernementales et rebelles houthis ont tué plus de 80 personnes depuis hier. Bilan publié ce matin par les sources médicales et militaires.
3: Et on reste dans la région avec la Syrie qui continue sa transition.
4: Plus d'une décennie après les attaques chimiques documentées par le pays, la Syrie a officiellement annoncé hier devant le Conseil de sécurité de l'ONU le début des opérations de destruction de ses stocks d'armes chimiques. Présentée par Damas comme une étape inédite depuis la chute du régime de Bachar al-Assad, cette démarche marque donc une évolution notable dans le dossier de l'arsenal prohibé syrien. Les détails avec notre correspondant sur place, Mohamed Erami.
5: La Syrie a entamé la destruction de ses stocks d'armes chimiques hérités de l'ère Bachar al-Assad. L'annonce a été officialisée ce jeudi devant le Conseil de sécurité de l'ONU par le représentant permanent du pays, Ibrahim Olabi. Cette communication fait suite aux travaux de l'Organisation pour l'interdiction des armes chimiques, l'OIAC. Les opérations techniques menées sur place sous le contrôle de l'organisation ont permis de neutraliser 42 bombes aériennes chargées de produits toxiques. Les nouvelles autorités syriennes ont également déclaré une installation de production non répertoriée sous le régime Assad. Une volonté affichée de faire enfin la lumière sur ce dossier après l'attaque du 21 août 2013 dans la Ghouta orientale qui avait fait plus de 1400 morts selon les services américains. L'accord de désarmement parrainé en 2013 par la Russie et les États-Unis s'était heurté aux omissions et aux dissimulations du régime de Bachar al-Assad. En reprenant ce dossier en main et en misant sur la transparence, le pouvoir actuel entend purger cette zone d'ombre et tourner définitivement la page. Mohamed Erami, Damas pour Média.
4: Et en Ukraine, cette fois ce matin, les frappes russes ont tué une personne et fait trois blessés à Odessa, selon l'administration locale.
3: C'est une annonce pas si surprenante.
4: C'était même prévisible, Martin, mais c'est désormais officiel. La France a connu son été le plus chaud jamais enregistré. C'est la ministre de la Transition écologique, Monique Barbu, qui l'a déclaré hier au siège de Météo France, Fanny Baye.
6: 53 jours en vague de chaleur, température moyenne de 24 degrés Celsius pour les mois de juin, juillet et août, et un mercure ayant dépassé les 40 degrés dans 45% du territoire. L'été 2026 a été l'été de tous les records, comme l'a retracé Monique Barbu, ministre de la Transition écologique.
7: Le printemps n'était pas encore fini, que la chaleur se faisait déjà ressentir en France. Quelques jours plus tard, le président de la République annonçait des jours difficiles. Et les pics de chaleur des semaines qui ont suivi lui ont donné raison. Car nous avons vécu l'été le plus chaud jamais enregistré depuis le début des mesures en 1900.
6: Des chaleurs extrêmes qui ont entraîné de nombreux incendies, comme celui en Gironde, qui a ravagé environ 42 000 hectares. Santé publique France estime que les fortes températures ont provoqué la mort de 7 300 personnes, selon un bilan encore provisoire. Alors pour la ministre, il s'agit donc maintenant de se questionner sur la manière dont l'été 2026 restera dans l'histoire.
7: Comme le premier d'une longue série qui continuera à battre des records, ou comme un moment qui nous aura permis d'être à la hauteur des enjeux d'adaptation et d'atténuation.
6: Monique Barbu doit par ailleurs exposer ce mois-ci des propositions pour accélérer la mise en œuvre des

0: solution d'adaptation, un plan de financement sur 5 ans qu'elle doit présenter au Premier ministre Sébastien Lecornu. À Paris, Fanny Bay pour Média.
1: Et on conclut ce journal chez le voisin suisse.
2: Hier soir ont été décernés les prix Ig Nobel à Zurich, 10 recherches scientifiques a priori plus loufoques les unes que les autres.

0: Okay.
1: 3, 2, 1, launch of the Bay Brand, please!
0: Ce que vous entendez, c'est la chanson du tableau périodique des éléments, la liste de tout ce qui compose notre environnement et nous-mêmes. Un rappel que la science, ce n'est pas que de nouvelles armes ou de logiciels espions, c'est d'abord une curiosité enfantine, un jeu dans les fondements de nos connaissances, une exploration passionnée. Et un rappel que tout peut être intéressant. Prenez le prix d'économie, il a récompensé cette année des chercheurs américains qui ont prouvé que les personnes les plus riches sont plus susceptibles que de se servir dans la réserve de bonbons de leur enfant que les membres de classe économique moins aisés. Le prix Ig Nobel de la paix, lui, a été attribué à des chercheurs habillés pour l'occasion en anges et démons, dont le travail prouve que nous apprécions les amis qui agissent vicieusement avec les gens que l'on déteste, ou encore les lauréats du prix Ig Nobel de la physique. Eux, ils sont venus sur scène en caouet jaune, pourtant ils n'en auront plus besoin. Ils ont travaillé à trouver la forme parfaite de l'urinoir qui évite les éclaboussures. La cérémonie s'est donc déroulée dans une atmosphère très légère, vous le devinez, malgré l'ombre de la censure grandissante envers les scientifiques. Pour la première fois en 36 éditions, la cérémonie ne s'est pas déroulée aux États-Unis, mais en Suisse, à cause des attaques menées par l'administration Trump contre la science.
2: Merci beaucoup Constantin Jallot pour ce côté un peu plus humoristique de la science, puisque Ig Nobel, Martin, c'est une contraction entre ignoble et prix Nobel.
3: Eh bien, j'espère que je vais m'en souvenir ce soir, mais... En tout cas, je suivrai de bon cœur les prochaines cérémonies. Merci beaucoup, Hugo Villard, pour ce nouveau journal. Votre prochain rendez-vous d'information, c'est à 9h sur l'antenne Afrique avec Constantin Jallot. Il est 8h41 sur Mehdi. Hein, et après avoir parlé des Ig Nobel, eh bien on va parler sport avec la nouvelle édition de Sport Matin.
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3: Et Sport Matin, c'est avec vous Mohamed Amimi, bonjour.
7: Bonjour Martin.
3: Et on ouvre cette édition avec les Jeux méditerranéens qui ont pris fin hier à Tarente en Italie et le Maroc a terminé 7e au classement général.
7: Exactement, pas moins de 44 médailles ont été décrochées dans plusieurs disciplines, des résultats encourageants pour les athlètes marocains et marocaines qui ont brillé, notamment dans l'athlétisme où le Maroc a récolté 7 médailles d'or à travers Fatem Zahra Birdaha dans l'épreuve du 5000 mètres dames et le semi-marathon. Le Maroc a aussi maîtrisé la discipline du 100 mètres et du 200 mètres et c'est Yassine Hassine qui a remporté l'or, l'or aussi pour Selma Lali dans les 400 mètres. Et sur les rings, vous l'avez deviné, il s'agit de la boxe où les Marocains ont su briller avec 2 médailles d'or. La boxe marocaine a triomphé grâce à Souleymane Samrouli, sacré champion dans la catégorie des super légers, soit chez les moins de 65 kg messieurs. L'or revient également à Saïda Al-Hamidi, victorieuse dans la catégorie des super welters chez les moins de 70 kg. Toujours dans les disciplines de combat Martin. Ce sont cette fois 5 Marocains qui se sont illustrés avec notamment 2 médailles d'or. Cheima El Haïti décroche l'or dans la catégorie des moins de 55 kg, tandis que Mehdi Esriti s'impose chez les moins de 84 kg également. En judo, les judokas marocains ont également décroché une médaille d'or et 2 médailles d'argent. Ahmed Cherifi s'est illustré en remportant l'or dans la catégorie des moins de 60 kg, messieurs.
3: Et justement, chez les messieurs, c'est le week-end football qui commence dès ce vendredi.
7: Avec la troisième journée qui nous réserve une belle confrontation, on parle évidemment de la Liga espagnole avec le Real Madrid qui se déplace à Séville pour y affronter le Betis. Fort d'un bilan de 3 victoires, l'équipe de José Mourinho totalise 10 buts marqués et seulement 2 encaissés depuis le coup d'envoi de la saison, porté par un Kylian Mbappé en feu déjà

0: auteur de 4 réalisations en 3 rencontres. José Mourinho prend très au sérieux cette équipe du Betis, mais il s'est dit confiant quant au niveau de jeu affiché par son équipe. On l'écoute.
1: Tiene que ser un gran Real Madrid.
2: Il faut que ce soit un grand Real Madrid face à une équipe très joueuse comme le Betis Séville. Mais vu nos derniers résultats, je pense qu'on est resté très objectif dans notre manière de jouer. Certes, c'est difficile de gagner, mais pour s'imposer, il faut être au top de sa forme et se donner à 100%. Et je pense qu'on va être dans le top niveau.
1: Et pour gagner, tu dois être au maximum niveau. Il n'y a pas d'autre.
0: José Mourinho, 2 victoires propres en ouverture de championnat. Laissez penser que le Betis Séville de Manuel Pellegrini avait trouvé sa solidité défensive. Mais l'illusion n'a pas survécu à la 3e journée après sa défaite 5-2 contre Levante. Concernant le cas de Zerzouli, Manuel Pellegrini a annoncé l'absence de l'international marocain touché par une grippe. L'entraîneur du Betis a également réagi au départ de Sofiane Amrabat vers l'Ajax d'Amsterdam, assurant que le dossier était désormais mais clos et souhaité au milieu marocain le meilleur pour la suite de sa carrière. Real Madrid, Betis Séville à partir de 20h. Une victoire du Real va permettre au club merengue de reprendre les rênes du championnat. Le Real Madrid est-il un club riche, toujours capable d'équilibrer ses comptes et financer le recrutement de nouveaux talents? Eh bien, en partie, c'est grâce à la Fabrica, le centre de formation du Real Madrid, qui est une véritable mine d'or. La Fabrica a permis au Real de conclure donc un mercato estival, on va dire, bénéfique, en générant un total généreux de pratiquement 210 millions d'euros grâce à la vente des jeunes joueurs. Ces revenus ont quasiment financé les dépenses du Real cet été. Nicolas Villas nous donne son analyse. Il est consultant du football européen pour Médias.
3: Tous les joueurs qui ont été formés au Real, qui sont partis lors des précédentes saisons et sur lesquels le Real a gardé une partie des droits économiques et qui ont été vendus cet été. Il y a le cas de Victor Munoz, par exemple, qui est parti en première ligue pour une somme très importante. Le Real avait gardé un pourcentage significatif des droits économiques du joueur. Il y a toute une série de joueurs comme ça formés à la Fabrica et qui ont été vendus cet été. Et ce qui est assez fou, c'est que si on cumule toutes ces ventes de joueurs formés par le Real, rien que cette saison, on atteint quasiment les 200 millions d'euros, c'est-à-dire que 90% de l'argent qui a été dépensé sur le marché des transferts cet été a été compensé par la vente de joueurs essentiellement formés par le Real Madrid. Ça fait des années en Espagne qu'on parle d'ailleurs de l'apport financier que représente la Fabrica dans les finances du Real. Sur 10 ans, ils avaient réussi à accumuler jusqu'à il y a 5-6 ans 100 millions d'euros en vente de joueurs formés au club. Et là, ces dernières années, ils les vendent de plus en plus cher. Alors pour des raisons d'ailleurs qui sont objectives. L'année dernière, le Real a remporté la Youth League. Le meilleur buteur de la Youth League, l'un des meilleurs joueurs, Jacobo Ortega, est parti à Strasbourg pour 10 millions d'euros. Ça peut sembler peu, mais c'est significatif pour un joueur qui a jamais joué en équipe première. Arbeloa en a ramené quelques-uns également à Fulham. On pense à Gonzalo Garcia notamment. Bref, c'est assez fou de se dire que le Real arrive à compenser l'achat de joueurs vedettes entre guillemets, rien qu'en vendant des jeunes joueurs formés, made in Valdebebas, made in La Fabrica, et qui ont à peine joué pour certains en équipe première.
0: Voilà, c'était l'analyse de Nicolas Villas, notre consultant pour le football européen, spécialiste évidemment du football espagnol. Le Real a été très dynamique sur le marché des transferts cet été. Le club s'est attaché les services de plusieurs stars, avec notamment Yann Diamandé, l'attaquant ivoirien recruté pour un montant estimé à 125 millions d'euros en provenance de Leipzig. Il s'agit du transfert phare cet été. Marc Cocorella, latéral gauche transféré pour renforcer le couloir gauche de la défense, et le latéral droit Denzel Dumfries, arrivé en provenance de l'Inter Miami pour solidifier le côté droit de la défense. Et enfin Oscar Nasi, le jeune défenseur ghanéen de 21 ans seulement, recruté dans les dernières heures du mercato pour environ 2 millions d'euros seulement, en provenance de Granada. En France, le Paris Saint-Germain croise le fer avec Monaco ce soir, un choc de la 3e journée. Le club parisien est à la réception au Parc des Princes après 2 matchs nuls, 2-2 contre Rennes et Lille. Les Parisiens cherchent toujours leur première victoire en championnat. On a évoqué tout à l'heure le mercato du Real, mais celui du Paris Saint-Germain est-il une réussite en termes de qualité des joueurs recrutés? Luis Enrique est revenu sur les mercato, sur le mercato effectué par le club, jugé excellent par le technicien espagnol, malgré le départ de joueurs importants comme évidemment Bradley Barcola. On écoute le technicien espagnol.
4: Les bilans que j'ai pu faire, un mercato exceptionnel pour moi, sans aucun doute. Je pense que le président et la direction sportive avec Luis Campos, ils ont fait un travail incroyable. Je suis très content. Et en premier lieu, je voudrais souligner les joueurs

0: Y son partidos, Gonzalo Ramos, Kangin Lee, Ibe, Bradley Barcola. Ils ont été joueurs très importants dans la conquête des trophées ces dernières deux années. Je leur souhaite le meilleur. Je pense que ça a été nécessaire parce qu'on a besoin de redonner de l'énergie à l'équipe. En termes de mentalité et d'ambition.
1: Voilà, c'était Luis Enrique. De son côté, Monaco arrive en leader invaincu, fort de 2 victoires sans encaisser de but et de sa domination face au Paris Saint-Germain la saison dernière. Le coup d'envoi donc de ce match sera donné à partir de 20h05 à 18h. Lyon affronte Auxerre. En Angleterre, Liverpool, toujours à la recherche de sa première victoire de la saison en Premier League, se déplace ce vendredi sur la pelouse d'Ipswich Town après un début de saison difficile. Les Reds espèrent enfin décrocher les 3 points, tandis qu'Ipswich Town tentera de se relancer devant son public après sa lourde défaite contre Manchester United. 5-2 pour le score. Ce sera donc pratiquement les débuts de Bradley Barcola, probablement ce soir, acheté à 145 millions d'euros, attendu cette saison pour mener les Reds vers les titres. Le match débutera à partir de 20h, Martin.
2: Et retour sur notre continent, l'organisation de la CAN 2027 par le Kenya, l'Ouganda, la Tanzanie suscite des inquiétudes en raison notamment de retard dans la mise aux normes des infrastructures.
1: À moins de 10 mois du coup d'envoi de la compétition, la CAF maintient une pression constante sur le trio organisateur et ce dans le cadre évidemment du suivi des préparatifs de la co-organisation. Une délégation d'inspecteurs vient d'achever une mission d'évaluation de 3 jours en Tanzanie afin de passer au crible l'état des infrastructures. Certains observateurs estiment toutefois qu'il sera difficile d'organiser la compétition dans ces conditions. On évoque même la possibilité de faire appel au Maroc pour sauver la face et garantir la bonne organisation de la compétition. Sahel Sissoko nous donne son analyse.
3: On n'est pas à l'abri d'un changement de calendrier ou d'un déclassement, comme on dit souvent, ou d'un changement de lieu. C'est quand même assez dommage de voir que la CAN, au fil du temps, on ne soit pas fixé sur le calendrier, on ne soit pas fixé sur le lieu, on ne soit pas fixé sur le déroulement, parce que le cahier de charge change à tout moment. Et que moi, je pense que Patrice Motsepe, quand même, il était annoncé comme celui qui allait changer les choses. Il a apporté des changements, mais parfois, il faut l'avouer, il y a beaucoup de choses à revoir, beaucoup de couacs. Moi, je pense que cette CAN-là, elle est inédite dans la mesure où c'est un pays qui n'a pas ces 3 pays frontaliers. Il y aura des problèmes logistiques, il y aura le problème d'organisation et surtout les infrastructures. Et qu'aujourd'hui, malgré les effets d'annonce, on attend de voir concrètement qu'est-ce qu'il en sera avant la date. Parce qu'il y a beaucoup de choses qui se disent en coulisses, notamment le Maroc. Pourquoi pas d'autres pays pour accueillir cette CAN? Mais c'est dommage parce qu'on n'entend pas comme ça parler de l'Euro, ni de la Coupe du Monde, ni de la Copa América, et que la fait qu'aujourd'hui, on a quand même des dirigeants qui ne sont pas au diapason de l'évolution du football moderne.
1: Sahel Sissoko, notre consultant pour le football africain. L'édition de la CAN Maroc 2025 qui s'est jouée entre décembre 2025 et janvier 2026 est considérée comme l'une des plus réussies et modernes de l'histoire du football africain. Elle a marqué les esprits et Martin grâce à un record de plus d'1 million de billets vendus et une diffusion dans 84 pays avec une couverture médiatique très élargie. Carlos Alcaraz en change de discipline, vous l'avez deviné, on parle tennis, envisage de prendre des pauses d'1 à 2 mois à l'avenir afin de mieux préserver son corps et éviter les blessures. Il estime impossible de disputer tous les tournois imposés par l'ATP alors que le calendrier est de plus en plus chargé. De retour après plus de 4 mois d'absence pour une blessure au poignet, l'Espagnol s'est qualifié pour le 3e tour de l'US Open en battant le Portugais Jaime Faria. Il affrontera désormais le Chinois Yibing Wu. C'est avec cette information qu'on clôt ce journal. Retour à vous,
2: évidemment,
1: cher Martin.
2: Évidemment, des rencontres qu'on va suivre au fur et à mesure des jours. Dans un instant, nous parlerons de Volkswagen et du coup de frein de l'entreprise automobile allemande dans la Story Eco avec Oumar Baldé. On marque une courte pause, à tout de suite.
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2: Et place tout de suite à la Story Echo avec Oumar Maldé. Bonjour Omar.
3: Bonjour Martin Gibert.
2: Alors aujourd'hui Omar, vous nous emmenez en Allemagne pour parler du secteur automobile qui perd de la vitesse. Volkswagen notamment annonce un plan inédit de suppression de 100 000 emplois.
3: Oui, 100 000 emplois dont la moitié à l'étranger à supprimer d'ici 2030. Cela équivaut à 15% des effectifs de l'allemand Volkswagen. Le géant allemand donc est numéro 1 de l'automobile européen à opter pour cette restructuration inédite, considéré comme moindre mal afin de préserver la paix sociale avec ses puissants salariés. Je rappelle que la moitié de ces 100 000 emplois à supprimer se fera en Allemagne, comme cela avait d'ailleurs déjà été annoncé il y a environ 2 ans. Je rappelle également que le groupe Volkswagen regroupe 10 marques, parmi lesquelles Audi, Porsche, Seat ou encore Skoda.
2: Alors Omar, comment on explique ce coup de frein brusque de l'industrie automobile allemande?
3: Alors Volkswagen justifie ce plan de restructuration par, je cite, la pression concurrentielle mondiale croissante, des structures de demande en mutation et du changement technologique dans l'industrie automobile. Fin de citation. Le constructeur allemand estime aussi qu'une adaptation conséquente des capacités de personnel à la réalité économique est indispensable. Mais en un mot, il faut retenir 2 facteurs déterminants. Eh bien, le premier, c'est la concurrence des voitures électriques chinoises et l'effet des surtaxes de Donald Trump comme deuxième donc facteur sur l'industrie automobile mondiale. Tout ceci n'affecte pas que Volkswagen, mais quasiment l'ensemble des grands constructeurs européens.
2: Et cela dit Omar, comment se porte l'industrie automobile mondiale, particulièrement visée par les surtaxes américaines?
3: Les ventes mondiales ont reculé de 5% durant le premier semestre 2026. Selon l'Agence internationale de l'énergie, ce recul s'explique principalement par la baisse des marchés chinois et américains. Dans ce contexte, il faut noter que les véhicules électriques représentent désormais 24% des ventes mondiales de voitures neuves. En un mot, la nouvelle tendance mondiale de l'automobile est marquée par l'accélération des concurrents chinois à l'export.
2: Merci beaucoup Omar Maldé pour cette nouvelle édition de la Story Echo. Et les auditeurs peuvent vous retrouver au journal de l'Echo à 12h45, juste après le journal de 12h30.
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1: Bonjour à toutes et à tous, Constantin Jalloy avec vous pour cette brève synthèse de l'actualité africaine. Le dossier soudanais à la une reste dans l'impasse. Une escalade militaire est en cours entre l'armée régulière du général Al-Burhan et les forces paramilitaires de Mohamed Hamdan Daglo. Le conflit dure pourtant entre les deux forces militaires soudaneuses et un conflit qui ronge le pays depuis avril 2023. Hier, l'ONU, qui parlait de la pire catastrophe humanitaire au monde, dénonçait le recrutement de combattants étrangers dans cette guerre. On fait le point avec Renaud Doucy, directeur des opérations au Darfour et cordofan pour Solidarité Internationale. Écoutez.
2: Escalade militaire ou pas, la situation au Soudan est embourbée depuis déjà plusieurs années de conflit. La ligne de front semble plutôt être stable, ce qui ne veut pas dire que la situation l'est. Les Darfour ont été tous pris par les forces de soutien rapide, à part une toute petite zone qui se trouve à tout près de la frontière tchadienne, depuis Tinée jusqu'à Oumbarou, sur laquelle les RSF, les FSR n'arrivent pas à mettre la main. Sur le cordofan, oui, la ligne de front peut bouger de quelques kilomètres. Enfin, ça reste quand même très très fixe tout ça. L'escalade militaire, elle est plutôt aérienne, c'est-à-dire qu'il y a beaucoup de drones, notamment ça sur les positions RSS, donc avec des pertes civiles et militaires qui peuvent être importantes. Il y a quelques jours, c'est la ville qui est collée au Tchad, Adikon, qui a été visée pour la quatrième fois, je crois, depuis le début du conflit. C'est le marché du fioul qui est vraiment la frontière avec Adré.
1: L'analyse de Renaud Doucy, directeur des opérations au Darfour et cordofan pour Solidarité Internationale. Il était au micro d'Arnaud Dalmas. Dans le golfe d'Aden, au large de la Somalie, la piraterie sévit à nouveau. 6 navires ont été détournés depuis la mi-avril et plus de 90 marins ont été pris en otage. C'est toutefois encore loin du pic des années 2010, mais les pirates ont changé de méthode et profitent notamment d'un redéploiement des forces navales internationales dans la région. Par exemple, les pirates commencent à s'intéresser à des bâtiments un peu plus lourds, des cargos, des porte-conteneurs ou encore des vraquiers. En République démocratique du Congo, à présent, la rentrée scolaire a bien eu lieu ce mardi. Mais dans plusieurs régions, les salles de classe sont restées clairsemées. Dans l'est du pays, l'épidémie d'Ebola inquiète les parents, tandis qu'un mouvement de grève des enseignants perturbe également la reprise des cours. Le gouvernement a prévu un dispositif de prévention gradué dans les zones touchées par le virus. Mais sur le terrain, entre craintes sanitaires et revendications sociales, la rentrée reste très incertaine. Correspondance de Pascal Molégois.
3: Dans la capitale Kinshasa, les élèves se rendent à l'école mais trouvent des salles de classe sans enseignants. Dans certaines écoles, le mouvement de grève n'a pas été observé. Les enseignants qui sont depuis 6 ans intégralement pris en charge par l'État veulent voir leur salaire triplé. Cécile Chiombo, la secrétaire générale du CIECO, les syndicats des enseignants.
4: Aujourd'hui, les enseignants ont exigé au gouvernement $500 comme salaire de base. Aujourd'hui, dans les $180, $150, allez-y comprendre.
3: À Bounia, chef-lieu de la province de l'Ituri et épicentre de l'épidémie d'Ebola, les mesures de prévention sont visibles dès l'entrée des établissements, mais la principale difficulté aura été de faire venir les élèves. Les parents craignent que leurs enfants ne soient contaminés. Dans des agglomérations durement frappées par Ebola, comme Mongoualou, Rwampara et ailleurs, le gouvernement a opté pour un enseignement à distance sans Internet. Raissa Malou, la ministre de l'Éducation nationale.
5: Un système qui sont des feuilles produites basées sur le programme, limitées à des savoirs essentiels et qui seront distribuées aux enfants pour leur permettre de continuer le travail à la maison. Et ce dispositif va être accompagné avec des émissions radio pour que les apprentissages continuent.
3: Selon l'UNICEF, les enfants représentent environ 21% des cas confirmés d'Ebola et près d'un tiers des décès. Les virus continuent d'avoir une longueur d'avance sur la riposte. Les bilans jour fait état de plus de 3000 morts sur 6250 cas confirmés. L'OMS a d'ailleurs fait état des chaînes de contamination non encore identifiées. Pascal Molégoa, Kinshasa, Medi 1.
1: Direction la Tunisie enfin, où la Cour de cassation a rejeté hier tous les pourvois en cassation dans le méga-procès dit du complot contre la sûreté de l'État. Un procès très politique où 34 figures d'opposition, des hommes d'affaires, avocats et défenseurs des droits humains ont été condamnés en appel à des peines allant de 5 à 45 ans de prison en novembre 2025. Hier, c'était donc le dernier recours judiciaire possible pour les avocats et les familles qui disent désormais continuer la lutte politique

0: pour la libération des détenus. Merci d'avoir suivi cette synthèse et bonne journée à l'écoute de Médian.
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1: Bonjour à toutes et à tous, Constantin Jalloub avec vous pour cette brève synthèse de l'actualité. À la une, Israël dit avoir consolidé sa zone de sécurité occupée par son armée au sud Liban avec la prise d'une position clé, une crête montagneuse qui servait de position stratégique au Hezbollah. Selon le ministre de la Défense Israël Katz, la prise de la crête d'Ali Taher marque l'achèvement du contrôle israélien de la zone de sécurité dans le sud Liban. Dans la région au Yémen, des affrontements depuis hier ont fait plus de 80 morts selon des sources médicales et militaires. De violents combats avaient éclaté ce jeudi après le lancement par des Houthis pro-iraniens d'une offensive terrestre appuyée par des tirs de roquettes et des attaques de drones près des côtes de la mer Rouge et dans la région de Taïz. L'actualité au Maroc. À présent, une enquête s'ouvre à Kenitra après une déclaration d'un candidat aux législatives. Il prétendait utiliser des fonds provenant de la drogue pour influencer les opérations électorales. C'est une déclaration qui a été relayée sur les réseaux sociaux et qui a fait que le procureur général du roi, en réaction, ouvre et révèle l'ouverture de cette nouvelle enquête judiciaire à ce sujet. On reste au Maroc où le taux de prévalence du handicap a atteint 8,7% en 2026. Le secrétaire d'État chargé de l'insertion sociale a précisé hier que 2,3% de la population du royaume souffrait d'un handicap sévère. En bilan préliminaire de la troisième enquête nationale sur le handicap, parmi les autres chiffres, celui-ci, 65,6% des personnes en situation de handicap déclarent que les dépenses liées aux médicaments et produits pharmaceutiques restent à la charge des familles. L'engagement du Royaume-Uni envers les Malouines est absolu et inébranlable, déclaration du ministre de la Défense britannique. Il répondait ici au président argentin qui, lui, parlait de vent favorable pour la revendication historique de l'Argentine sur ses îles. Des propos de Javier Milei tenus 4 jours après que le président américain Donald Trump, son allié idéologique, a dit ne pas exclure de revoir la position américaine de neutralité concernant l'archipel. En Europe, enfin, où la dépouille de Ratko Mladic, l'ancien chef militaire de Serbe de Bosnie, condamné à perpétuité pour génocide, crime de guerre et crime contre l'humanité, est arrivée hier soir à Belgrade. Elle a été accueillie avec les honneurs militaires. Depuis l'annonce de la mort du commanditaire du massacre de Srebrenica, des hommages spontanés sont organisés en Serbie et en République serbe de Bosnie. L'Union européenne déplore cette glorification qui est, je cite, « contraire aux valeurs fondamentales européennes ». C'est la fin de cette synthèse. Merci de votre écoute et bonne journée avec Médien.
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0: Ravie de vous retrouver pour ce premier café sur nos deux antennes, Maghreb et Afrique. J'espère que tout se passe à merveille pour vous. Notre ami Tawfiq à la réalisation, un bon petit programme en cette fin de semaine.
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0: Alors aujourd'hui, on va parler de comment créer des liens ou renforcer les liens entre parents, enfants pendant les vacances. Une discussion qui se fera en compagnie de coach Raja Mello. Elle est notamment coach spécialisée dans l'accompagnement des adolescents, mais également des adultes. Elle sera en direct avec nous dans un tout petit moment. Sinon, on parlera de ces produits qui se donnent une image healthy, mais qui ne le sont pas toujours. On parlera également dans un tout autre registre du body positive. Et si on arrête de chercher le corps parfait. Voilà donc pour le petit programme du jour. Restez avec nous avant de retrouver coach Raja Mello. Je vous propose Nina Sky, Move Your Body. Très belle écoute.

Et comme convenu, nous sommes en direct avec notre invité du jour, Raja Mello, qui est notamment coach spécialisé dans l'accompagnement des adolescents, mais également des adultes. Aujourd'hui, on va parler de ses moyens de renforcer le lien parent-enfant pendant

0: pourquoi les vacances sont-elles, on va dire, un révélateur de notre façon d'être parent, quel que soit l'âge d'ailleurs des enfants?
1: Alors, les vacances sont souvent perçues comme un moment de détente, alhamdoulilah, de partage et de retrouvailles familiales. Et pourtant, avec les enfants, donc elles peuvent aussi révéler des tensions, des incompréhensions, ou des attentes différentes entre parents et les enfants. Donc, que ce soit que votre enfant ait 5 ans, 15 ans ou même 35 ans, la relation parent-enfant continue d'évoluer. Donc,
0: C'est vrai.
1: les besoins changent, mais le besoin d'être aimé, écouté et reconnu reste universel. Donc, aujourd'hui, les vacances sont peut-être un moment privilégié pour se retrouver en famille, mais elles peuvent aussi révéler des habitudes éducatives. Que l'on ait un enfant, voilà, que ce soit 3 ans, comme j'ai dit, ou là, 10 ans, ou 15 ans. Alors, la question reste la même. Comment être parent présent sans étouffer, guider, sans contrôler et aimer sans s'oublier.
0: Surtout
1: Et
0: que
1: donc,
0: pendant l'été, pardon, Alaja, on a beaucoup plus de temps. C'est-à-dire que quand il y a l'école, c'est vrai que les enfants sont généralement à l'école une grande partie de la journée et que là, les parents se retrouvent des fois même H24 avec leurs enfants. Donc je pense que cette dynamique change un petit peu pendant les vacances, d'une certaine façon.
1: bien, certainement, parce que oui, elle nous offre ce que nous manquons le plus durant l'année, le temps. Donc, les jeunes enfants ont besoin d'attention et de jeux partagés. Les adolescents, eux, ils ont besoin d'écoute, de confiance et d'autonomie. Les enfants devenus adultes, même si c'est, ont besoin de respect, de reconnaissance et d'une relation plus équilibrée. Donc, à chaque âge, la question n'est pas combien de temps passons-nous ensemble, mais plutôt quelle est la qualité de ce temps. Donc, un enfant, par exemple, de 0 à 10 ans, à 6 ans, il a besoin de sécurité, de rituels et de présence. Un enfant qui est à l'âge scolaire de 7 ans à 11 ans, il a besoin d'attention, de jeu, de reconnaissance. Un préadolescent de 12 ans à 14 ans, lui, il va chercher davantage d'indépendance tout en ayant encore besoin de repères. Et un adolescent de 15 ans à 18 ans, lui, il va vouloir choisir, expérimenter et être respecté. Et le jeune adulte, c'est-à-dire même à partir de 18 ans à 25 ans, on a toujours c'est-à-dire le mot sur nos enfants, a besoin d'être considéré comme une personne à part entière. Donc le conflit naît souvent lorsque le parent continue à traiter l'enfant comme à l'étape précédente. Donc voilà, on revient toujours, on le considère comme un enfant toujours.
0: Ouais. C'est vrai
1: Mais
0: que ça,
1: et bien
0: c'est
1: sûr.
0: assez. Des fois, ça se fait de façon, on va dire, bienveillante, entre guillemets, mais ça ne permet pas justement à cet enfant de peut-être gagner en autonomie, en indépendance, à vouloir à chaque fois lui faire comprendre que c'est encore un bébé ou un enfant, ça dépend de l'étape. C'est vrai que ça peut être contre-productif finalement.
1: C'est clair, parce qu'en fait, on a plusieurs catégories, enfin, profils, on va dire, de parents où ça peut poser problème. Par exemple, un parent qui est délégataire, il confie beaucoup aux grands-parents, aux écrans, aux activités. Avec un petit enfant, l'enfant, lui, il y a un risque d'insécurité affective. Avec un adolescent, il aura une appréhension d'être peu important. Alors, on va passer peut-être, la plupart du temps, je tombe sur ce profil, c'est le parent surprotecteur. Il veut éviter toute frustration. Alors, chez le petit, il a peur de tout essayer, et chez l'ado, c'est difficulté à devenir autonome. Après, on a les parents qui sont autoritaires, c'est-à-dire ça passe du surprotecteur à l'autoritaire. Donc, parce que c'est moi qui décide, alors obéissance. Alors, c'est là où on va se retrouver avec des enfants qui sont soumis aux manipulateurs, aux rebelles. Donc, obéissance rapide chez le petit. Donc, le petit va se devenir tout petit. Donc, là, il va être un enfant soumis. Et là, ça va devenir, et qui deviendra un ado rebelle ou un ado manipulateur. Donc, l'opposition ou le mensonge chez l'adolescent, ça va devenir une

0: une règle générale, chez, quand le parent est autoritaire. Après, on a un parent qui est permissif, c'est-à-dire que, voilà,
1: c'est
0: en fait,
1: l'autre
0: on fait
1: extrême,
0: souvent
1: on va dire, finalement.
0: L'autre extrême, exactement.
1: Ouais.
0: Je ne veux pas de conflit.
1: Ouais.
0: Donc, le petit, il va y avoir absence de limite. Et chez l'ado, il va y avoir des difficultés à respecter les règles extérieures. Et après, on a l'autre extrême, c'est le parent altruiste, celui qui dit jamais non. Donc, il donne énormément. C'est magnifique, c'est une source d'amour, ça c'est sûr.
1: Ouais.
0: Mais attention à l'épuisement et au sacrifice permanent. Donc c'est le parent qui va devenir à un moment donné, il va en avoir dire assez. Et donc l'objectif n'est pas de se juger, mais de prendre conscience que de sa tendance dominante. On est tous ce genre de parents, on l'est tous. Mais il y a tout le temps un profil qui est dominant, que ce soit délégataire, que ce soit. Il y a aussi celui qui est délégué. En fait, c'est ce qui se passe, c'est qu'on fait un vote. On va aller au cinéma, ben on fait un vote. Ben, certainement, les enfants, s'il y en a juste trois qui se mettent d'accord sur les parents, ben, c'est
1: C'est
0: parti
1: bon,
0: pour.
1: ouais, c'est vrai.
0: Donc, c'est bon, donc c'est parti pour toujours.
1: Ouais.
0: Voilà. Et donc, le plus important, c'est de se dire, est-ce que quand on a plusieurs enfants, quand on dit, par exemple, surtout les trois enfants, alors la plupart du temps, c'est que quand on va demander à un enfant qu'est-ce qu'il est le meilleur souvenir qu'il a pendant les vacances, un qui va dire oui, j'ai joué aux cartes tu m'as appris à jouer aux cartes. L'autre, il va dire, voilà, on a fait le gâteau ensemble. L'adolescent, il va dire, ah, tu m'as écouté sans me donner de conseils, parce que c'est toujours le cas. Alors, les trois âges ont besoin justement de se sentir importants aux yeux de leurs parents.
1: À leur
0: Et
1: façon,
0: c'est ça le
1: finalement.
0: plus. À leur façon, ben, effectivement, effectivement.
1: Et je pense que l'idéal, finalement, serait peut-être pour un profil de parent, l'idéal entre guillemets, c'est peut-être d'avoir un peu de tous ces profils en fonction de savoir s'adapter, peut-être aussi être flexible. Est-ce que ça, chaque âge, justement, pardon, c'est une question qui vient de me traverser l'esprit, mais est-ce que ça, chaque
0: Oui.
1: âge a besoin d'un profil parental spécifique ou est-ce qu'on peut garder le même tout au long de l'éducation?
0: Alors, je vais aller dans un autre sens. Nous, en tant qu'adultes, on correspond à quatre étapes de notre vie. C'est de 0 à 18 mois. De 0 à 18 mois, c'est des besoins d'affection. Alors, quand on a un adulte à l'âge adulte qui n'arrive pas à dire non, qui est altruiste, ça, c'est c'est des besoins psychologiques qui concernent tout ce qui est, parce qu'il y a un besoin d'affection quelque part. Et donc, on a besoin de partager, on a besoin, c'est-à-dire la relation est privilégiée. Est privilégié, c'est-à-dire que je vais éviter les conflits, je vais éviter tout ce qui tout, c'est-à-dire je vais me faire
1: Tout petit.
0: c'est-à-dire tout petit parce que j'ai besoin de garder cette relation avec ces personnes-là, même si éventuellement ça ne va pas. On a l'âge de 18 mois à 3 ans. Ça, c'est, vous voyez, généralement les parents ramassent tout ce qui est à casser. Mais en fait, c'est l'âge où l'enfant a besoin d'attention. C'est-à-dire qu'il va faire, il va expérimenter des choses, il est dans cette curiosité, il est dans ce jeu, il est dans cet humour. Et il a besoin de créativité. Et à ce moment-là, c'est des les, à l'âge adulte, on peut se retrouver avec des gens qui sont très créatifs, si on ne les traite pas de cette manière, c'est avec le jeu, avec l'humour, ça ne va pas aller. Et donc, automatiquement, à l'âge adulte, c'est comme ça que c'est un profil qui a besoin d'attention. Après, on a l'enfant de 3 ans à 6 ans. Alors, lui, il va aller jouer. Et après, maman, papa, regardez ce que j'ai fait. C'est très bien. Il a besoin de confirmation. Il n'a pas besoin de vous. Il n'a pas besoin que vous fassiez les devoirs à sa place. Il n'a pas besoin que vous fassiez les châteaux de sable à sa place. J'ai besoin de faire et après, maman, regarde ce que j'ai fait. Donc, et là, à l'âge adulte, ce sont des gens qui rentrent dans un cadre. Ils n'ont pas eu ce privilège d'expérimenter et de faire des choses. ils vont se retrouver, c'est généralement, je suis désolée, mais les comptables, les experts comptables,
1: Des
0: les ceux qui
1: carrières
0: rentrent dans
1: carrées,
0: un cadre,
1: je comprends,
0: la carrière carrée, c'est ce genre de profil. Ça ne veut pas dire que bon, c'est des profils qui sont dominants chez eux.
1: Bien
0: Ça
1: évidemment.
0: peut. On dit toujours, il y a la survie, il y a la croissance. Il y a des gens qui vont en faire un atout, et on a des gens qui vont se retrouver dans
1: Et c'est vrai, dans une
0: une.
1: seule même famille, généralement, c'est différent. Moi, par exemple, mon grand frère, il est vraiment dans les finances et tout. Et moi, je suis plus un peu un esprit plus créatif, etc. Donc, dans une même
0: Voilà.
1: famille, on trouve tout plein de profils, effectivement. C'est ce qui fait aussi un petit
0: Exactement.
1: peu.
0: Et puis, enfin, il y a 6 ans et 9 ans. Alors, 6 ans et 9 ans, c'est l'autonomie.
1: Ouais, ça
0: C'est des gens
1: c'est.
0: qui ont besoin de, voilà, c'est de leadership, c'est de valeurs. Ils vont retenir que les valeurs et les principes que vous leur avez inculqués. Et puis voilà, par la suite, ça va faire des gens qui ont besoin de prendre des décisions, qui vont être à la tête et qui vont être dans des leaders. Donc voilà.
1: Donc chaque âge finalement son profil, on va dire en quelque sorte. Alors j'aime look brièvement cette fois. Comment est-ce qu'on peut justement, ça nous amène à la question du jour en quelque sorte. Comment est-ce qu'on peut transformer les vacances en une véritable opportunité de renforcer la relation avec les enfants? Alors encore une fois, quel que soit leur âge, mais brièvement, malheureusement.
0: Brièvement, c'est un mot, votre présence.
1: Bah oui, ça
0: Votre
1: ressent.
0: présence, le plus beau cadeau n'est pas toujours matériel, c'est souvent le sentiment d'avoir compté pour quelqu'un. Donc, c'est justement votre présence. La règle des 3 E, c'est écouter, encourager et expliquer. Donc, au lieu de poser des questions qui sont fermées, comment ça s'est passé ta journée? Ben, se poser la question, qu'est-ce que j'ai aimé? Qu'est-ce qui a été difficile? Qu'est-ce que j'aimerais faire demain? Donc, c'est des plans. Et les parents et les vacances, donc, chez les parents, voilà, les vacances ne sont pas un examen de perfection. Elles sont une occasion de créer des souvenirs affectifs, durables. Que votre enfant de 3 ans qu'il ait 3 ans ou 23 ans, il retiendra souvent une chose. Avec mes parents, je me sentais écoutée, respectée et aimée. Voilà.
1: Mais en tout cas, c'est le plus. Ça nous ramène encore une fois aux fondamentaux. C'est la base d'une éducation bienveillante et pour aider justement cet enfant à devenir un adulte équilibré, on va dire, la qualité finalement, plutôt que la quantité. Ça ramène à ça.
0: C'est clair. Et un souvenir, c'est un pique-nique. Un pique-nique. On a joué aux cartes ensemble. On a ri ensemble sans regarder l'heure. Donc, on n'a pas parlé ni du lieu, ni du budget.
1: Exactement. Voilà, encore une
0: Voilà.
1: fois, c'est ça.
0: Et on va aller, que ce soit Bahamas ou Fremont Salah, c'est
1: C'est
0: la
1: la
0: même
1: même chose.
0: chose. Donc.
1: J'aime beaucoup la comparaison. Merci beaucoup, Rajamelouk.
0: Avec plaisir.
1: On n'aurait pas pu
0: Merci.
1: finir d'une meilleure façon.
0: Donc, très bonnes vacances en
1: Merci
0: famille
1: beaucoup,
0: et puis
1: Raja.
0: plein de dialogues, de rires et de liens renforcés.
1: Merci
0: Voilà.
1: beaucoup, Raja. Bonne
0: Avec
1: journée et
0: plaisir.
1: à très bientôt,
0: Merci
1: Inch'Allah.
0: également. À très bientôt. Merci. Au revoir.
1: Au revoir. Restez avec nous, on se retrouve dans un tout petit moment pour la suite de ce premier café. En attendant, je vous laisse un instant avec Makeba de Jane. Très très belle écoute.

Jane sur Médien. Restez avec nous sur nos deux antennes Maghreb et Afrique. Dans un instant, on parlera notamment de ces produits qui se donnent une image healthy, mais qui ne le sont pas toujours. On parlera également de body positive et si on arrêtait de chercher le corps parfait qui, bien évidemment, n'existe pas. Restez avec nous. En attendant, je vous propose Iyakoto Without You. Très, très belle écoute.

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2: Bonjour à toutes et à tous, Constantin Jalloub avec vous pour cette brève synthèse de l'actualité. À la une, Israël dit avoir consolidé sa zone de sécurité occupée par son armée au sud du Liban avec la prise d'une position clé, une crête montagneuse qui servait de position stratégique au Hezbollah. Selon le ministre de la Défense Israël Katz, la prise de la crête d'Ali Taher marque l'achèvement du contrôle israélien de la zone de sécurité dans le sud du Liban. Dans la région au Yémen, des affrontements depuis hier ont fait plus de 80 morts selon des sources médicales et militaires. De violents combats avaient éclaté ce jeudi après le lancement par des Houthis pro-iraniens d'une offensive.

0: Offensive terrestre appuyée par des tirs de roquettes et des attaques de drones près des côtes de la mer Rouge et dans la région de Taiz. L'actualité au Maroc. À présent, une enquête s'ouvre à Kenitra après une déclaration d'un candidat aux législatives. Il prétendait utiliser des fonds provenant de la drogue pour influencer les opérations électorales. C'est une déclaration qui a été relayée sur les réseaux sociaux et qui a fait que le procureur général du roi, en réaction, ouvre et révèle l'ouverture de cette nouvelle enquête judiciaire à ce sujet. On reste au Maroc où le taux de prévalence du handicap a atteint 8,7% en 2026. Le secrétaire d'État chargé de l'insertion sociale a précisé hier que 2,3% de la population du royaume souffrait d'un handicap sévère. En bilan préliminaire de la troisième enquête nationale sur le handicap, parmi les autres chiffres, celui-ci, 65,6% des personnes en situation de handicap déclarent que les dépenses liées aux médicaments et produits pharmaceutiques restent à la charge des familles. L'engagement du Royaume-Uni envers les Malouines est absolu et inébranlable, déclaration du ministre de la Défense britannique. Il répondait ici au président argentin qui, lui, parlait de vent favorable pour la revendication historique de l'Argentine sur ces îles. Des propos de Javier Milei tenus 4 jours après que le président américain Donald Trump, son allié idéologique, a dit ne pas exclure de revoir la position américaine de neutralité concernant l'archipel. En Europe, enfin, où la dépouille de Ratko Mladic, l'ancien chef militaire de Serbe de Bosnie, condamné à perpétuité pour génocide, crime de guerre et crime contre l'humanité, est arrivée hier soir à Belgrade. Elle a été accueillie avec les honneurs militaires. Depuis l'annonce de la mort du commanditaire du massacre de Srebrenica, des hommages spontanés sont organisés en Serbie et en République serbe de Bosnie. L'Union européenne déplore cette glorification qui est, je cite, « contraire aux valeurs fondamentales européennes ». C'est la fin de cette synthèse. Merci de votre écoute et bonne journée avec Midi 1.
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1: Suite de ce premier café, si vous venez à peine de nous rejoindre, bienvenue à vous sur nos deux antennes Maghreb et Afrique. Dans un tout petit moment, on parlera de ces produits qui se donnent une image healthy mais qui ne le sont pas toujours. Et on parlera un peu plus tard du body positive. En attendant, TLC prennent la relève avec No Scrubs. Très très belle écoute.

Los Scrubs, TLC sur Média. Comme prévu, on fait le tour de ces produits qui se donnent une image healthy mais qui ne le sont pas toujours. Alors on le sait, on le voit partout. Aujourd'hui, manger healthy est devenu presque un mode de vie. Dans les rayons des supermarchés, les emballages affichent des mots rassurants. Naturel, sans sucre ajouté, riche en protéines, complet, sans gluten, léger. Et forcément, on a tendance à penser que si un produit porte toutes ces mentions, il est forcément bon pour nous. Mais attention, healthy sur l'emballage ne veut pas forcément dire équilibré dans l'assiette. On prend par exemple les céréales du petit déjeuner. Certaines sont présentées comme riches en fibres ou en céréales complètes, mais peuvent aussi contenir beaucoup de sucre. Même chose pour certains granola. Ils donnent une image très saine avec leurs flocons d'avoine, leurs noix, leurs fruits secs, mais peuvent être particulièrement riches en sucre et en matière grasse, selon la recette. Autre exemple, très populaire d'ailleurs, les barres de céréales ou les barres protéinées. Elles sont souvent présentées comme le snack parfait pour les personnes qui font attention à leur alimentation. Pourtant, certaines contiennent également beaucoup de sucre, de sirop, ou d'édulcorants et ont une liste d'ingrédients assez longue. Protéinée ne veut donc pas automatiquement dire sain. On peut aussi parler des jus de fruits, des smoothies industriels. Le mot fruit sur l'emballage donne immédiatement une impression positive, mais lorsqu'un fruit est transformé en jus, on perd notamment l'effet rassasiant lié aux fibres présentes dans le fruit entier. Et certains produits peuvent apporter beaucoup de sucre. Un fruit entier reste généralement une option plus intéressante. Même les produits estampillés sans sucre ou light méritent qu'on regarde leur composition. Lorsqu'un produit contient moins de sucre, cela ne signifie pas nécessairement qu'il est meilleur. Il peut contenir d'autres ingrédients pour conserver sa texture ou son goût. Et surtout, sans sucre ne veut pas dire sans calories, ni à consommer sans limite. Il y a également tout le phénomène des produits sans gluten. Pour les personnes qui doivent réellement éviter le gluten, ces produits sont indispensables. Mais pour quelqu'un qui n'a pas de problème médical lié au gluten, le simple fait qu'un produit soit sans gluten ne le rend pas automatiquement plus sain. Là encore, tout dépend de sa composition. Alors comment éviter de tomber dans le piège? On regarde moins le devant de l'emballage et davantage l'étiquette au dos. La liste des ingrédients, la quantité de sucre, de fibres, de protéines et de matière grasse nous donne beaucoup plus d'informations que les mots healthy, naturel affichés en gros. Et surtout, il ne faut pas tomber dans l'excès inverse. Aucun aliment n'a besoin d'être catégorisé comme bon ou mauvais. L'idée est simplement d'apprendre à reconnaître les produits qui ont une image santé très forte, alors que leur composition est parfois beaucoup plus ordinaire qu'on ne l'imagine. Donc voilà, par exemple, la prochaine fois que vous voyez écrit healthy sur un paquet, ne vous arrêtez donc pas à la promesse. Retournez-le et lisez ce qu'il contient vraiment, parce qu'en matière d'alimentation, ça peut donner une première impression, mais c'est la composition qui raconte la véritable histoire. Voilà ce qu'on pouvait dire de ces produits, de ces aliments qui se donnent une image healthy, mais qui ne le sont pas toujours, d'où l'importance de bien lire et faire attention aux étiquettes. Restez avec nous, Davido prend la relève avec Fall. Très très belle écoute.

Et nous y sommes, on s'intéresse au body positive. Alors l'été est là et avec lui revient chaque année le fameux summer body, ce corps qu'il faudrait avoir ou plutôt atteindre pour pouvoir se sentir bien. Perdre quelques kilos, raffermir son ventre, gommer sa cellulite ou encore ses vergetures. Comme si pour profiter pleinement de l'été, il fallait d'abord avoir le bon corps. Et cette pression pèse particulièrement sur les femmes qui sont encore largement exposées aux injonctions liées à l'apparence. Mais si cette année on arrêtait de vouloir absolument transformer notre corps pour l'été, si on apprenait plutôt à vivre avec lui, à l'accepter et surtout à arrêter de le considérer comme un problème à résoudre. C'est justement l'une des idées derrière le mouvement Body Positive. Remettre en question les standards de beauté, nous rappeler que notre corps n'a pas besoin de correspondre à une norme pour avoir de la valeur. Cette pression est aussi largement alimentée par les réseaux sociaux. Entre les photos retouchées, les corps parfaitement mis en scène et les vidéos transformations qui promettent de changer son physique en quelques semaines, on finit facilement par comparer notre quotidien à l'image soigneusement construite des autres. Et même lorsque l'on sait que ces images ne reflètent pas toujours la réalité, la comparaison peut s'installer et nous donner l'impression de ne jamais être assez mince, assez tonique ou assez belle. Le body positive nous invite justement à reprendre le contrôle de ce regard. Cela peut passer par le fait de suivre des comptes qui montrent davantage de diversité corporelle et ça aide énormément, de prendre de la distance avec les contenus qui nous complexent ou simplement

simplement d'arrêter de scruter notre corps à la recherche de ce qui ne va pas. Parce qu'à force de chercher nos défauts, on finit parfois par oublier tout ce que notre corps nous permet de vivre. Et attention, accepter son corps ne signifie pas forcément aimer chaque partie de soi tous les jours. On peut avoir des complexes, ne pas toujours se trouver belle ou avoir une envie de changer certaines choses. L'acceptation, c'est aussi comprendre que notre valeur ne dépend pas de notre apparence. Un corps peut être mince, rond, musclé, avec de la cellulite, des vergetures, des cicatrices, des formes différentes. Il n'a pas besoin d'être parfait pour être digne, d'être montré, aimé et vécu pleinement. Et surtout, prendre soin de soi ne devrait pas être une punition. Faire du sport parce qu'on aime bouger, manger équilibré parce qu'on veut se sentir bien, prendre soin de sa peau aussi ou de son corps parce que cela nous fait plaisir. Mais vivre constamment dans la culpabilité, se priver ou se comparer parce qu'on pense ne pas être assez bien, ça non. Le body positive nous invite donc à changer de question au lieu de se demander « Est-ce que mon corps est assez beau pour l'été ?» Pourquoi ne pas se demander « Est-ce que je me sens assez libre pour profiter de mon été ?» Parce qu'un corps n'a pas besoin d'être parfait pour porter un maillot par exemple, pour aller à la plage, se baigner, danser, manger une glace ou simplement profiter du soleil. Voilà ce qu'on pouvait dire du body positive. Voilà, donc arrêtez justement de chercher le corps parfait qui n'existe pas. Restez avec nous, J Balvin prend la relève avec Tranquila. Très très belle écoute.

nous montrer qu'on est un petit peu perdu, qu'on est un petit peu fatigué, si ce n'était pas juste un coup de fatigue. Il y a le brouillard mental, difficulté à se concentrer, des petits signes qui peuvent justement révéler un cerveau saturé à force, encore une fois, de notifications, d'écrans, de sollicitations et de scroll. Notre cerveau, en fait, peine à traiter toutes les informations qu'il reçoit. Résultat, réfléchir, décider ou simplement avancer dans son quotidien devient plus difficile. Le but, justement, c'est d'apprendre à reconnaître ces signaux. C'est aussi savoir quand ralentir pour retrouver de la clarté. Donc, il y a le fameux brouillard mental. Il s'agit du premier signe qui doit nous avertir. Penser demande plus d'efforts qu'avant et cette sensation dure plusieurs jours. Ce flou mental est souvent l'un des premiers signes de surcharge, selon les experts. Il y a aussi la stimulation permanente. Le moindre temps mort, en fait, devient, on va dire, inconfortable. Vous attrapez automatiquement votre téléphone, ouvrez une application, vous faites défiler les réseaux sociaux sans même y penser. On sort tout de suite son téléphone et l'on va avoir besoin que quelque chose capte notre attention. Ça aussi, c'est un autre des signes. Et il y a l'anesthésie des émotions. Si votre cerveau est saturé, cela peut également impacter les émotions. Il est possible de ressentir une sorte d'anesthésie. On va être moins touché par une situation. Cela va nous faire ni chaud ni froid et être en quelque sorte plus neutre d'après les experts. Et bien sûr, la concentration. Si vous commencez une tâche mais vous décrochez rapidement, rester concentré plus de quelques minutes devient difficile, même sur des activités importantes. On a du mal à terminer une tâche longue. On a généralement pas plus de 20 minutes de concentration. Là aussi, c'est un autre signe. Et enfin, la variation d'humeur. Comme le précisent les experts, lorsque l'on ressent une fatigue mentale, on peut facilement s'énerver, perdre le contrôle, devenir irritable ou même ressentir de l'anxiété. Ce qui se passe en fait, c'est que le cerveau n'arrive plus à réguler nos émotions comme il aurait pu le faire habituellement. Voilà ce qu'on pouvait dire de ces petits signaux qui peuvent nous montrer qu'on a un petit peu une sorte de fatigue mentale. Restez avec nous, on se retrouve dans un tout petit moment pour la deuxième partie de ce premier café sur notre antenne Afrique. En attendant, je vous souhaite une excellente suite des programmes à l'écoute de Midi 1. Merci à notre ami Tofer à la réalisation et je vous laisse avec Capital Cities pour Safe and Sound. Excellente écoute.

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1: Bonjour à toutes et à tous, Constantin Jolot avec vous pour cette brève synthèse de l'actualité. Le président états-unien affirme vouloir que les Européens remboursent les aides américaines à l'Ukraine. Selon Donald Trump, des centaines de milliards de dollars ont été donnés à l'Ukraine et l'OTAN gratuitement que l'Europe aurait payé si on le lui avait seulement demandé, mais nous lui demanderons cet argent même avec un peu de retard. Fin de citation. Avant même d'être à nouveau président, Donald Trump réclamait depuis longtemps que les Européens assument davantage le coût du soutien occidental à l'Ukraine dans sa guerre avec la Russie. Dans ce message, aujourd'hui sur son réseau Truth Social, Donald Trump a aussi réfuté tout état de pénurie d'armement américain dans le contexte de la guerre en Iran. Au Moyen-Orient, où Israël dit avoir consolidé sa zone de sécurité occupée par son armée au sud Liban avec la prise d'une position clé, une crête montagneuse qui servait de position stratégique au Hezbollah, selon le ministre de la Défense Israël Katz, israélien donc. La prise de la crête d'Ali Taher marque l'achèvement du contrôle par Israël de la zone de sécurité dans le sud du Liban. Le Hezbollah n'a pas confirmé la perte de cette position située à une dizaine de kilomètres de la frontière avec Israël, autour de laquelle des violences se concentraient depuis des semaines. Pour rappel, Israël avait déjà pris fin mai le contrôle d'une autre position stratégique dans le sud Liban, la forteresse médiévale de Beaufort, qui est proche de cette crête. L'actualité au Maroc à présent, une enquête s'ouvre à Kenitra après une déclaration d'un candidat aux législatives. Il prétendait que des fonds provenant de la drogue seraient utilisés pour influencer les opérations électorales. C'est une déclaration qui a été relayée sur les réseaux sociaux. Le procureur général du roi en réaction a révélé l'ouverture de cette nouvelle enquête judiciaire à ce sujet. On reste au Maroc où le taux de prévalence du handicap a atteint 8,7% de la population en 2026. Le secrétaire d'État chargé de l'insertion sociale a précisé hier que 2,3% de la population du royaume souffrait d'un handicap sévère en bilan préliminaire de la troisième enquête nationale sur le handicap. Parmi les autres chiffres, celui-ci, 65,6% des personnes en situation de handicap déclarent que les dépenses liées aux médicaments et produits pharmaceutiques restent à la charge de la famille. Au pays voisin, en Algérie, est toujours détenu le journaliste français Christophe Glaize. Et selon le ministre français des Affaires étrangères, il n'y a plus aucune justification. Il n'y en a jamais eu, mais il n'y a plus rien qui s'oppose à sa libération. Pour rappel, le journaliste sportif est détenu depuis mai 2024. Jean-Noël Barrot rappelle ce matin que la France exige sa libération immédiate et inconditionnelle. En Europe, enfin, le Danemark s'est dit prêt à renvoyer les migrants déboutés de leur demande d'asile dans des centres de rétention hors de l'Europe d'ici à la fin de l'année prochaine. Copenhague réunit aujourd'hui 4 autres pays européens sur cette question des hubs de retour. C'est la fin de cette synthèse. Merci de votre écoute et bonne journée avec Medi 1.
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venez à peine de nous rejoindre, bienvenue à vous. C'est toujours un plaisir de vous retrouver sur Média et de vous accompagner. Dans un tout petit moment, on parlera de cette étude d'après laquelle le tennis et tous les sports de raquette d'ailleurs prolongeraient l'espérance de vie. Le pourquoi du comment, c'est ce qu'on verra ensemble dans un tout petit moment. Le temps pour nous d'apprécier ensemble une petite balade romantique, on va dire, signée Robin Thicke pour Forever Love. Très belle écoute.

sport qui vous permettra de vivre le plus longtemps et en bonne santé, selon les scientifiques. C'est un fait connu de tous. Le sport, on le sait, est l'un des leviers d'action principaux pour être en bonne santé. Mais saviez-vous que certains particulièrement réputés pour gagner des années de vie? En tête de liste des sports synonymes de longévité, trônent les sports de raquettes. Plusieurs études prônent les effets bénéfiques des sports de raquettes sur la longévité, dont l'une conduite sur plus de 80 000 adultes sur une période de 9 ans, publiée dans la revue scientifique British Journal of Sports Medicine, qui compare l'impact de différentes activités sportives. Cette dernière conclut que ceux qui jouent régulièrement un sport de raquettes diminuaient leurs chances de décès de 47% comparé à ceux qui ne sont pas actifs, ce qui est presque 20% de plus que la natation, qui arrive second avec 28%. La possibilité de mourir d'une maladie cardiovasculaire décroît de 56%. Avec la natation, ce risque est réduit de 41% et 36% avec le fitness. Donc, parmi les sports de raquettes, le plus sain d'entre eux est le tennis. Selon les recherches, les joueurs et joueuses de tennis augmentent leur espérance de vie de presque 10 ans en moyenne, 9,7 ans pour être précis. En deuxième position, le badminton avec 6,2 ans. Le football arrive troisième avec 4,7 ans en moyenne, suivi du vélo avec 3,7 ans et la natation 3,4 ans. Comment l'expliquer? C'est un excellent entraînement cardiovasculaire. Les sports de raquettes sont des activités à la fois aérobie et anaérobie, combinées

les bras, les abdos. La masse et la force musculaire sont ainsi maintenues sur le long terme et la dépense énergétique d'un sport de raquette est élevée, permet de maintenir un poids de forme. Par exemple, 400 à 600 calories par heure peuvent être dépensées durant un match de tennis. Voilà ce qu'on pouvait dire des sports de raquette qui sont des sports, rappelons-le, collectifs et donc sociaux également. Le contact humain et les interactions sociales sont synonymes de longévité aussi, comme le mettent en lumière toutes les études à ce sujet. Voilà ce qu'on pouvait dire des sports de raquette et leurs bienfaits et surtout leur impact sur la longévité. Restez avec nous, on se retrouve dans un instant. Elton John, Cold Heart, c'est tout de suite.

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1: Et avant de vous quitter, puisque c'est presque la fin de ce premier café, je vous propose un autre son, cette fois signé Bob Marley pour Satisfy My Soul, et je vous retrouve juste après.

Satisfy My Soul, Bob Marley sur Médian. C'est ainsi que se referme votre premier café. En espérant que vous ayez passé un bon moment avec nous. Merci à notre ami Atman à la réalisation. Je vous souhaite une excellente suite des programmes à l'écoute de Médian. Un très très bon week-end à toutes et à tous. Et je vous laisse bien sûr en musique avec Shaggy, Dance and Shout. Très belle écoute.

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1: Bonjour à toutes et à tous, Constantin Jolot avec vous pour cette brève synthèse de l'actualité. Le président états-unien affirme vouloir que les Européens remboursent les aides américaines à l'Ukraine. Selon Donald Trump, des centaines de milliards de dollars ont été donnés à l'Ukraine et l'OTAN gratuitement que l'Europe aurait payé si on le lui avait seulement demandé, mais nous lui demanderons cet argent même avec un peu de retard. Fin de citation. Avant même d'être à nouveau président, Donald Trump réclamait depuis longtemps que les Européens assument davantage le coût du soutien occidental à l'Ukraine dans sa guerre avec la Russie. Dans ce message, aujourd'hui sur son réseau Truth Social, Donald Trump a aussi réfuté tout état de pénurie d'armement américain dans le contexte de la guerre en Iran. Au Moyen-Orient, où Israël dit avoir consolidé sa zone de sécurité occupée par son armée au sud Liban avec la prise d'une position clé, une crête montagneuse qui servait de position stratégique au Hezbollah, selon le ministre de la Défense Israël Katz, israélien donc, la prise de la crête d'Alitaer marque l'achèvement du contrôle par Israël de la zone de sécurité dans le sud du Liban. Le Hezbollah n'a pas confirmé la perte de cette position située à une dizaine de kilomètres de la frontière avec Israël, autour de laquelle des violences se concentraient depuis des semaines. Pour rappel, Israël avait déjà pris fin mai le contrôle d'une autre position stratégique dans le sud Liban, la forteresse médiévale de Beaufort, qui est proche de cette crête. L'actualité au Maroc à présent, une enquête s'ouvre à Kenitra après une déclaration d'un candidat aux législatives. Il prétendait que des fonds provenant de la drogue seraient utilisés pour influencer les opérations électorales. C'est une déclaration qui a été relayée sur les réseaux sociaux. Le procureur général du roi en réaction a révélé l'ouverture de cette nouvelle enquête judiciaire à ce sujet. On reste au Maroc où le taux de prévalence du handicap a atteint 8,7% de la population en 2026. Le secrétaire d'État chargé de l'insertion sociale a précisé hier que 2,3% de la population du royaume souffrait d'un handicap sévère en bilan préliminaire de la troisième enquête nationale sur le handicap. Parmi les autres chiffres, celui-ci, 65,6% des personnes en situation de handicap déclarent que les dépenses liées aux médicaments et produits pharmaceutiques restent à la charge de la famille. Au pays voisin, en Algérie, est toujours détenu le journaliste français Christophe Glaize. Et selon le ministre français des Affaires étrangères, il n'y a plus aucune justification. Il n'y en a jamais eu, mais il n'y a plus rien qui s'oppose à sa libération. Pour rappel, le journaliste sportif est détenu depuis mai 2024. Jean-Noël Barrot rappelle ce matin que la France exige sa libération immédiate et inconditionnelle. En Europe, enfin, le Danemark s'est dit prêt à renvoyer les migrants déboutés de leur demande d'asile dans des centres de rétention hors de l'Europe d'ici à la fin de l'année prochaine. Copenhague réunit aujourd'hui 4 autres pays européens sur cette question des hubs de retour. C'est la fin de cette synthèse. Merci de votre écoute et bonne journée avec Médian.

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1: Avec vous, Soukaina Aziz, bonjour à tous. Israël annonce la prise d'une position stratégique du Hezbollah au Liban, la colline Ali Tahar. Le ministre israélien de la Défense dit avoir consolidé la zone de sécurité israélienne dans le pays. Une famille marocaine sur trois est concernée par une situation de handicap. C'est ce que dévoile une enquête nationale hier. L'étude se focalise aussi sur les difficultés d'inclusion et de prise en charge. Trois syndicats boycottent la rentrée universitaire au Maroc. Ils lancent un programme de mobilisation et annoncent de grève nationale. Les détails dans votre prochaine édition. La France a connu son été le plus chaud jamais enregistré, 53 jours de chaleur, une situation appelée à se répéter d'après la ministre de la Transition de l'écologie. Et puis du sport, le Maroc brille lors des Jeux méditerranéens avec 44 médailles, dont 16 en or. Le Royaume décroche la 7e place. Nous ferons le bilan de cette compétition. Voilà pour les titres. Je vous retrouve dans une heure pour le Grand Journal.
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3: Au départ, l'entrepreneuriat digital fait souvent rêver. Liberté, autonomie, travail à distance, possibilité de créer avec peu de moyens, construire une communauté, vendre une expertise, lancer une offre. Mais derrière cette image, il y a aussi les périodes de doute, les projets qui ne prennent pas, les changements de stratégie, la pression de la visibilité et parfois la nécessité de tout recommencer autrement. Je suis Yasmine El-Khelaouani et bienvenue dans Nouvelle Piste. Et aujourd'hui avec Ali El-Hababi, coach business et entrepreneur digital. On va parler de ce qu'on apprend vraiment une fois qu'on s'est lancé. Ce qui marche, ce qui ne marche pas et ce qu'il ferait différemment aujourd'hui.
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3: Ali El-Hababi, merci beaucoup d'être là.
4: Merci pour l'invitation, très content d'être là avec vous.
3: Merci beaucoup. Alors Ali El-Hababi, quand vous vous êtes lancé, quelle idée aviez-vous de l'entrepreneuriat digital exactement?
4: Quand je me suis lancé, je pense que je vivais dans un rêve illusoire qui était très orienté start-up à ce moment-là. Moi, je me suis lancé fin 2019 et je voyais beaucoup, je raisonnais beaucoup dans une logique de créer une start-up avec des levées de fonds, avec une grande équipe rapidement, développer l'activité avec le digital, vendre en ligne, etc. Et j'ai vite appris la réalité des choses et ce que je voulais vraiment créer, qui n'était pas forcément le start-up, mais qui était plutôt ce qu'on appelle aujourd'hui le solo business ou le solopreneuriat, qui est travailler à mon compte seul et avec des. Quand je demande de l'aide, je demande de l'aide à des équipes ou à des personnes qui sont en freelance pour me soutenir. Et qui est aujourd'hui plus ma vision de l'entrepreneuriat digital.
3: On est un peu pareil à ce niveau-là, justement. L'idée de la start-up m'a fait très peur dès le départ, en fait. Mais je pense que, entre guillemets, c'est le petit avantage que j'ai parce que je viens de démarrer cette aventure d'entrepreneur digital, alors que vous, c'était en 2019, avec le hype des start-up, comme si une start-up devenait facilement une licorne, etc. Et donc,
4: exactement.
3: Voilà. Est-ce que c'est toute cette communication digitale qu'on entendait il y a quelques années qui vous a un petit peu bluffé, qui ne vous a pas donné les bonnes infos? Est-ce que vous pensez qu'on mentait un petit peu aux gens, en quelque sorte? On les faisait trop rêver?
4: Je ne pense pas qu'on leur mentait. Moi déjà, j'ai toujours voulu entreprendre depuis tout petit, je le savais, et je ne suis pas resté très longtemps dans le salariat parce que c'était un appel du cœur que j'ai eu depuis toujours. Et après, j'étais effectivement attiré par ce monde et ce discours de la start-up très, très orienté et on va dire l'idée dirigée par les États-Unis où on entendait des millions et des millions levés chaque semaine. Et donc forcément, tu entends ça et tu te dis je sais que j'ai des choses à partager, j'ai des choses à créer, pourquoi je ne tenterai pas ma chance? Moi aussi, je vais lever des fonds et je vais avoir le gros truc et la grosse équipe et les gros chiffres.
3: Et vous avez essayé de lever des fonds?
4: J'ai essayé de lever des fonds moi, quand j'avais démarré, j'avais une start-up en France à Paris et une start-up en Argentine, en Amérique latine. Et dans les deux cas, il y a eu tentative de levée de fonds qui a marché qu'en France avec un fonds émirati qui nous avait financé. Et très rapidement, en fait, j'ai commencé à comprendre un peu entre guillemets, la supercherie, ou en tout cas, ce qui n'était pas pour moi, en fait. Et ce qui n'était pas pour moi, c'est beaucoup de bruit. Les levées de fonds, c'est beaucoup de bruit. Et après, la gestion d'équipe et les choses en volume trop vite, c'est beaucoup de bruit. Ce qui est
3: C'est-à-dire.
4: totalement à l'inverse de. C'est-à-dire que c'est très excitant d'entendre et de vouloir lever 1 million, 10 millions et de dire, ouais, c'est de l'argent qui va me permettre de développer mon activité, ma start-up. Et donc, forcément, ça, c'est excitant. Et le marketing des fonds d'investissement et des start-upeurs jouent très bien dessus. Mais après, il faut voir la réalité qui est, OK, tu dois embaucher très rapidement des équipes. Le recrutement, ce n'est pas si évident que ça. Il faut ensuite gérer ces équipes et les mener dans la bonne direction. Ce n'est pas si facile que ça quand on rentre dans l'humain qui a d'un coup 5, 6, 10 personnes à gérer avec leur personnalité, leurs besoins, etc. Et derrière, il y a aussi les comptes à rendre à ces fameux investisseurs parce que eux, comme nous tous en entrepreneuriat, business is business, ils ont investi de l'argent, ils veulent gagner de l'argent après leur investissement. Donc, ils mettent la pression, tu perds une certaine liberté d'action qui était tout sauf ce qu'il me fallait moi et que j'ai aujourd'hui en étant entrepreneur solo où je décide de ce que je veux et que je mène mon activité, mes offres et ma progression vers là où je veux sans rendre de compte à personne.
3: Justement, on associe beaucoup l'entrepreneuriat digital à la liberté, mais c'est pas vraiment ce qu'on vit au début.
4: Non, c'est important de le dire. Enfin, il y a la liberté de choisir. Dès le début, tu as la liberté de choisir tes actions, de choisir ce que tu offres, mais il y a la pression du revenu à générer vite. Parce que si tu as pas de, ben, s'il n'y a pas d'argent et s'il n'y a pas de revenu quand tu te lances, la liberté, tu ne la sens pas totalement, tellement il y a de pression mentale. Et bien sûr, qui est liberté ou pas, il y a ce réalisme que moi je partage et que c'est important à dire. L'entrepreneuriat, c'est magnifique. Il n'a jamais eu de meilleur moment pour entreprendre avec le digital, les réseaux sociaux, l'intelligence artificielle, mais ça reste très, très difficile et challengeant humainement, personnellement, au départ et stratégiquement parce qu'il y a beaucoup de gens qui se lancent sans compétences et sans connaissances en vente et en marketing et donc ils ne rentrent pas d'argent assez vite et ils ont peur et ils se frustrent très rapidement.
3: Donc, en quelque sorte, aujourd'hui, se lancer, c'est plus facile, mais réussir, c'est beaucoup plus difficile.
4: Non. Se lancer, c'est plus facile et réussir, c'est aussi difficile qu'avant, mais moins difficile qu'avant. Parce qu'avant, il fallait autant l'offre, on l'a dans notre tête quand on se lance parce qu'on sait un peu ce qu'on veut présenter, ce qu'on veut offrir. Bon, après, il faut un certain travail pour bien travailler son offre et la proposer au marché. Donc ça, c'est une compétence à part, mais sinon, tu as ton idée en tête quand tu te lances. Le plus grand défi depuis la nuit des temps dans l'entrepreneuriat, ça a toujours été la demande, de trouver les gens, l'audience à qui je peux vendre, qui va répondre positivement à mon offre. Et c'est cette rencontre, ça a toujours été comme ça, cette rencontre entre offre et demande qui génère de l'argent, qui génère le business. Il y a quelques années, la demande, elle était très difficile à aller chercher. Il fallait des prospectus, il fallait payer de la publicité en médias, donc beaucoup avec la télévision, avec la radio. Et donc, c'était un peu à ceux qui avaient soit les contacts,
3: Les
4: soit le
3: moyens,
4: capital et les
3: oui.
4: moyens. Aujourd'hui, il y a zéro dirham d'investissement pour aller chercher la demande pour ceux qui veulent travailler, qui travaillent de la bonne manière grâce aux réseaux sociaux. Et c'est ça le grand changement que bien sûr on connaît tous, parce qu'on sait qu'il y a les réseaux sociaux, mais beaucoup de gens n'ont pas vu qu'il y avait, grâce aux réseaux sociaux, cette opportunité de rencontrer une demande beaucoup, beaucoup, beaucoup plus facilement. Et il faut toujours travailler, parce que ce n'est pas juste tu viens et tu te lances sur les réseaux, sinon on serait tous influenceurs, créateurs de contenu. Et je fais la différence entre les deux. Mais c'est devenu beaucoup plus accessible. Et c'est moi ce que je défends. Et c'est les entrepreneurs que j'accompagne, soit en individuel, soit dans ma communauté de créateurs que j'ai créés. Je leur donne les outils et les méthodes pour justement bien avancer sur les réseaux sociaux. Et ils ont le résultat positif parce qu'ils profitent de mes 7 ans d'expérience et de pratique et d'erreurs et de tests que je leur partage. Et c'est ce que je défends. C'est-à-dire que ne restez pas seul au début quand vous lancez.

Je sais que ça représente un investissement d'argent de demander de l'aide à quelqu'un, mais vous allez récupérer des années de travail, de tests et d'erreurs que vous allez faire en restant seul. Et c'est ça qui rend l'entrepreneuriat plus facile, c'est cette demande d'aide et d'expertise. En fait, tu payes pour l'expérience et les erreurs.

0: entrepreneuriat digital. Qu'est-ce qui vous fait sourire comme ça? Même rire, presque.
1: Ouais, c'est rire et sourire en même temps, parce que je pense que c'est devenu inévitable de faire une interview ou avoir une discussion sur l'entrepreneuriat, encore plus si c'est digital, mais enfin, l'entrepreneuriat au global. J'ai l'impression dans tous les domaines, en fait, pas juste l'entrepreneuriat, sans qu'on parle d'intelligence artificielle, et c'est normal parce que c'est la révolution actuelle qu'on vit tous à l'échelle de l'humanité, et c'est certainement, je pense que juste les deux prochaines années vont nous le démontrer, la plus grande et la plus impactante
0: Des révolutions.
1: des révolutions qu'on va vivre. Donc c'est pour ça que ça me fait sourire, ça me fait rire. Donc forcément, je l'attendais un moment. Et donc moi, je suis un adepte dans le sens où je l'utilise tous les jours pour mon activité. J'ai eu un peu une évolution progressive où j'ai suivi parce que je suis curieux et c'est mon domaine, le digital, la technologie, l'entrepreneuriat. Donc j'ai en 2022-2023, j'ai suivi directement quand cette montée de l'intelligence artificielle beaucoup avec ChatGPT au départ. Mais ça restait ben, les débuts, les premières découvertes, la curiosité. Et au fur et à mesure, il y a eu de plus en plus d'adoption et surtout, il y a eu de plus en plus d'évolution technique de cette IA par les gens qui créent, qui travaillent l'IA avec beaucoup de concurrence de plusieurs entreprises, même si les leaders, on les reconnaît tous. Moi, aujourd'hui, je travaille avec Claude, principalement. Et il y a eu et ça qui est important de voir, et je me rends compte en fait de plus en plus que la majorité des gens n'ont pas encore vu ça et ne sont pas totalement au courant, que c'est surtout dans cette année 2026 qu'il y a eu
0: Changement,
1: le
0: évolution.
1: plus grand changement et la
0: Ouais.
1: plus grande évolution et accélération de cette intelligence artificielle avec l'introduction d'une intelligence plus évoluée et la notion d'agent et de systématisation et d'automatisation
0: Automatisation.
1: grâce à l'IA. Et moi, j'ai pris cette claque en février à peu près, et je dis claque parce que j'étais loin du compte dans ma manière d'utiliser l'IA. Mais comme je suis curieux et que je suis sur ce marché et que je le suis de près, plusieurs créateurs, plusieurs entrepreneurs, plusieurs experts un peu, on en parlait de plus en plus fort, et j'ai compris que l'IA avait changé. Et donc j'ai commencé à m'y intéresser au point où j'ai pris une pause dans mon activité, j'ai arrêté de créer du contenu, j'ai arrêté de prendre de nouveaux clients, juste pour libérer un maximum de temps et passer un mois sur l'IA et voir en fait c'est quoi le changement, qu'est-ce qui s'est passé. Et c'est là où j'ai fait mon switch et mon passage de ChatGPT à Claude, parce que plusieurs raisons qui m'ont poussé à ça. Des raisons éthiques et des raisons d'utilisation purement pratiques. Et donc, je suis passé à Claude et j'ai découvert en fait que ma vie et mon business allaient changer. Je l'ai compris très, très vite avant même d'avoir la pratique et la maîtrise de ce que je voyais devant moi. Et donc, je me suis exercé, j'ai passé beaucoup d'heures à ce moment-là sur Claude pour comment dire les choses simplement et le transmettre de la meilleure manière aux gens. Pour créer en fait un mode et un système de travail où je récupère des heures de travail, d'effort et de vie toutes les semaines. Et aujourd'hui, parce que j'ai comptabilisé ça, parce que j'adore comptabiliser, être concret dans ce que je fais et pour les gens que j'accompagne, je suis entre 7 et 10 heures par semaine de récupérer déjà à ce stade. Ce qui est énormissime pour n'importe qui aime avoir du temps pour la famille, la nature, les activités, etc. Et pourquoi? Parce que j'ai compris la notion d'agent, c'est-à-dire de. Tu as aujourd'hui la possibilité de créer, de mettre en place des agents IA, que ça soit sur Claude ou autre, mais moi c'est sur Claude en l'occurrence, qui travaillent pour toi, qui font des tâches pour toi, des tâches de type gestion des factures. Je ne touche plus à mes factures, il y a des systèmes qui sont automatisés aujourd'hui sur mon ordinateur avec Claude, qui gèrent mes factures tous les mois pour ma comptabilité, parce que je déteste ça, que ça me prenait un temps chronophage insupportable, et donc j'ai délégué ça. En fait, j'ai délégué tout, sauf ce qui dépend de ma créativité, de mon raisonnement,
0: Du savoir-faire.
1: pardon,
0: De votre savoir-faire à vous.
1: de mon savoir-faire et de mon cœur, c'est-à-dire tout ce qui est travail avec mes clients. L'IA ne travaille pas à ma place avec mes clients. J'adore travailler avec mes clients et c'est essentiel pour moi. Donc ça, je ne le délègue pas. J'adore écrire et créer mes contenus parce que ça vient de mon âme, ça vient de mon cerveau, ça vient de mon intuition qui pour moi est liée au divin et de ce qu'il y a de plus grand en nous. Donc ça, je ne veux pas que la machine et l'intelligence artificielle touchent à ça. Je demande un peu des challenges, de l'aide sur certaines tournures, sur certaines idées, mais le fond vient de moi. Et d'ailleurs, c'est moi qui tourne mes vidéos, même si aujourd'hui, on peut générer des intelligences artificielles.

0: humaine qui parle à notre place, ça ne m'intéresse pas. Mais tout ce qui est backstage, de gestion de mon activité au jour le jour avec des systèmes qui sont plus efficaces pour mes emails, pour la gestion de mes documents, pour mes comptes rendus, pour un travail un peu analytique, j'ai accepté avec humilité que l'intelligence artificielle le faisait mieux que moi, qu'elle me permettait de gagner du temps en le faisant à ma place, et c'est ce que j'ai mis en place. Et ça demande des heures, parce qu'il faut prendre en main ces choses-là, mais c'est pas si compliqué que ça. Typiquement, moi, quand j'ai commencé à tester dans ce mois test dont je vous parlais, je me suis rendu compte qu'avec en 4 journées d'efforts, j'ai créé mon nouveau site web de zéro, sachant que je ne suis pas un développeur, que j'ai des petites connaissances en informatique, mais je ne maîtrise pas le code et j'aime pas tout ce qui est technique. Ça, c'est pas ma spécialité. Mais avec l'IA et avec Claude, j'ai refait mon site web à neuf, à zéro, en 4 jours de travail et d'efforts, ce que j'avais payé il y a 2, 3 ans. 15 000 dirhams, 1 500 euros à cette époque-là, avec je ne sais combien de jours de travail par un designer, développeur, designeuse, développeuse, c'était une femme qui avait fait ça. Et donc, il y a aussi une économie d'argent, une économie de temps, une efficacité qui est juste incroyable et qu'on n'a jamais vue. Et que c'est ce que je dis aux gens, en fait. Et je sais que c'était pas votre question initiale, mais c'est important de transmettre ce message, surtout pour les gens qui n'en peuvent plus de leur travail et qui se sentent bloqués et qui veulent changer et qui ont au fond d'eux-mêmes, au plus profond d'eux-mêmes, cet appel de l'entrepreneuriat et de la liberté et de la créativité. Il n'y a jamais eu meilleur moment, meilleure opportunité aujourd'hui pour le faire avec l'intelligence artificielle et les réseaux sociaux, mais surtout, surtout avec cette intelligence artificielle qui peut tout faciliter de A à Z. Et ça, c'est très important que je le transmette.
1: Mais ce qui est aussi extrêmement important dans ce que vous avez dit et à rappeler aussi, c'est il faut prendre le temps de se former. C'est-à-dire qu'on ne fait pas partie de cette génération qui étudie ça, on va dire, à l'école, à l'université, mais aujourd'hui, il y a des plateformes, on peut s'auto-former et c'est notre rôle à tout un chacun et surtout aux entrepreneurs et aux entrepreneurs du digital.
0: Exactement. Et moi, bien évidemment, dès que j'ai compris ça, la toute première formation que j'ai créée, préparée pour la communauté d'entrepreneurs que j'ai lancée, c'est une formation à l'IA et à Claude, parce que j'avais beaucoup de choses à transmettre et je leur ai dit, vous avez investi en vous, c'est génial, vous êtes là et moi je suis à votre service. N'allez pas passer autant d'heures que moi, je vais vous faciliter la tâche et j'ai préparé 3 niveaux de formation pour qu'ils avancent doucement, que ça soit pas trop intense et trop chargé d'un coup. Et ça change tout parce que tu as un analyste, un assistant le plus intelligent qui soit, que tu paies 20 dollars par mois si tu prends l'abonnement payant de Claude ou de ChatGPT. C'est juste jamais vu. Et oui, c'est un message aussi important à dire aux gens, prenez le temps pour vous former et vous allez récupérer le retour sur investissement de ce temps investi est gigantesque et donc ça vaut le coup. Et juste un petit point parce que surtout si vous passez sur un autre sujet, c'est important à dire, c'est une question d'éthique et d'humanité. Servez-vous et travaillez avec l'intelligence artificielle, mais avec morale et éthique parce que, et moi je le dis à moi-même et c'est toujours un rappel important, ça consomme énormément d'énergie. Que vous soyez sensible ou pas à l'écologie, je pense que vous êtes sensible à l'humanité, à la nature, et que ça consomme beaucoup d'eau, ça consomme beaucoup de ressources. Et donc, je dis ça, et c'est pas hypocrite de ma part, parce que je l'utilise, je le sais, mais je fais attention au nombre, à mon usage par heure, et à ne pas juste me perdre dans cette intelligence artificielle et à trop consommer d'énergie en faisant trop de travail avec. Donc, je limite ce nombre d'heures. Et surtout, au-delà, il y a ce sujet écologique, il y a ce sujet de ne vous perdez pas mentalement dans l'intelligence artificielle parce qu'on peut poser tellement de questions sur tellement de sujets qu'au lieu de vivre la vraie vie qui était moi mon objectif premier avec l'IA, c'est-à-dire que ça me permet de récupérer du temps pour les choses que j'aime le plus qui sont dans le réel, dans la nature, avec les gens humains que j'aime, ne pas tomber dans le piège de se retrouver à passer 5 heures, 6 heures par jour avec l'IA parce qu'au final c'est contre-productif et on n'a rien gagné en faisant ça. Le but c'est que ça nous facilite la tâche et que ça nous fasse gagner du temps et de l'argent et pas nous prendre notre vie.
1: Mais ce qui est bien aussi, c'est que vous avez trouvé une niche, c'est une nouvelle piste également. C'est vous vous êtes formé et aujourd'hui, c'est une offre que vous proposez aussi dans votre catalogue d'entrepreneurs digital.
0: Non, j'en ai pas fait. C'est une offre possible que je pourrais lancer, mais pour l'instant, je ne l'ai pas lancée à part entière,
1: Ah, ok.
0: parce
1: Ah, c'est
0: que
1: ce
0: j'ai
1: que j'ai cru
0: beaucoup trop
1: comprendre.
0: de... Non, non, ce que j'ai dit, c'est que j'ai créé cette formation et je l'ai intégrée au sein de la communauté qui existe déjà d'entrepreneurs écrits.

0: créateurs qui travaillent avec moi.
1: D'accord.
0: Et donc, c'est des gens que j'accompagne et on se soutient entre nous, et c'est des gens que j'accompagne au global. Et parmi les nombreuses choses techniques, outils que je leur partage, j'ai intégré cette formation d'intelligence artificielle. Mais ce n'est pas une offre à part
1: À
0: entière que
1: part
0: je vends sur
1: entière.
0: le marché, que je pourrais faire,
1: Ce
0: et
1: que vous
0: je
1: pouvez
0: vous
1: faire,
0: avoue,
1: absolument,
0: oui,
1: absolument.
0: que je pourrais lancer vraiment en quelques jours de travail, mais pour rien vous cacher, c'est juste que j'ai pas ce temps-là pour l'instant. J'ai plusieurs clients que j'accompagne en individuel. Il y a cette communauté que j'ai créée où il y a 14 personnes maintenant, il y a de la demande pour des gens qui veulent rejoindre. Et j'ai mes consultations de thérapeute, de kinésiologue holistique chaque semaine. Donc aujourd'hui, je gère plutôt ça. Et je n'ai pas eu le temps pour le faire, mais ça serait une offre qui, je suis sûr, se vendrait très bien et qui se vend déjà très bien par d'autres créateurs, entrepreneurs.
1: Ali Lhababi, merci beaucoup d'avoir été là.
0: Avec grand plaisir.
1: Et voilà, l'entrepreneuriat digital n'a peut-être jamais été aussi accessible, mais accessible ne veut pas dire facile. Les outils changent, les plateformes évoluent, les modèles s'essoufflent parfois très vite. Et dans ce nouvel environnement, l'avantage n'est peut-être pas seulement de savoir se lancer, c'est de savoir évoluer avant que les règles du jeu ne changent à nouveau. Je suis Yasmine Khelaouani, vous écoutiez Nouvelle Piste, le rendez-vous qui décrypte pour vous les grandes mutations du monde professionnel.

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1: Des nuages épars se sont prévus à Abidjan avec 29 degrés, 29 également à Lagos avec un temps orageux. Le ciel sera couvert à Dakar avec 32 degrés. Il fera également 32 à Bamako avec quelques orages. Des orages également prévus à Conakry où il fera 28 degrés. Enfin, il fera 34 à Ouagadougou. En Afrique centrale, à l'intérieur des terres, 34 degrés prévus à Libreville avec des orages. Des averses seront de la partie à Yaoundé avec 28 degrés, tout comme à Douala où il fera 30 degrés. Comptez 34 du côté de N'Djamena avec quelques orages. Il y aura des averses à Bangui sous 33 degrés et quelques nuages à Kinshasa avec 32 degrés. En Afrique australe et de l'Est, 25 degrés sont prévus à Luanda avec un temps nuageux. Il y aura des orages à Johannesburg avec 22 degrés. Il fera 39 du côté de Khartoum, 27 à Nairobi. Comptez 22 degrés à Addis Abeba avec de la pluie. Il fera 23 à Antananarivo et 31 degrés à Dar es Salaam.
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3: Avec vous, Soukaina Aziz, bonjour à tous. Israël annonce la prise d'une position stratégique du Hezbollah au Liban, la colline Ali Tahar. Le ministre israélien de la Défense dit avoir consolidé la zone de sécurité israélienne dans le pays. Une famille marocaine sur trois est concernée par une situation de handicap. C'est ce que dévoile une enquête nationale. Hier, l'étude se focalise aussi sur les difficultés d'inclusion et de prise en charge. Trois syndicats boycottent la rentrée universitaire au Maroc. Ils lancent un programme de mobilisation et annoncent de grève nationale. Les détails dans votre prochaine édition. La France a connu son été le plus chaud jamais enregistré, 53 jours de chaleur, une situation appelée à se répéter d'après la ministre de la Transition.

0: l'écologie. Et puis du sport, le Maroc brille lors des Jeux méditerranéens avec 44 médailles, dont 16 en or. Le Royaume décroche la 7e place. Nous ferons le bilan de cette compétition. Voilà pour les titres, je vous retrouve dans une heure pour le Grand Journal.
1: La revue de presse, bien sûr, on feuillette la presse maghrébine et internationale sur Midi.
2: Bonjour, bonjour à tous. Dans les kiosques, le Courrier international reprend l'alerte de l'ONU et de l'Organisation météorologique mondiale qui annonce un épisode d'El Niño d'une intensité exceptionnelle, susceptible de se prolonger jusqu'en février 2027. Le message est particulièrement alarmant. La probabilité que le phénomène persiste jusqu'en février prochain est estimée à près de 100%. En Italie, le Corriere della Sera rappelle qu'un tel avertissement de l'Organisation mondiale n'avait jamais été formulé avec une telle insistance en 50 ans. Le Times établit de son côté un lien aussi inquiétant avec l'économie. Les perturbations des récoltes pourraient faire grimper les prix mondiaux des denrées alimentaires. Pour la presse, El Niño n'est plus présenté comme une simple anomalie climatique, mais comme un risque mondial susceptible de frapper simultanément le climat, les récoltes, les prix alimentaires et les économies. Au Maghreb, réseau mobile, le Maroc accélère sa transformation numérique. L'économiste tout d'abord qui insiste sur le résultat d'une modernisation accélérée des infrastructures numériques avec la 4G et surtout le déploiement de la 5G. D'une manière plus générale, cette dynamique est confirmée par les chiffres de la NRT. Au premier trimestre 2026, le Maroc comptait 57,06 millions d'abonnements mobiles et plus de 41 millions d'abonnements Internet. Le Brief souligne de son côté que le Maroc s'est classé parmi 8 pays comparables pour la qualité globale de l'Internet mobile en prenant en compte la vitesse, la stabilité et l'expérience de navigation. En Tunisie à présent, délestage, investissement en fuite, usine à l'arrêt, Business News relaie l'alerte de l'Union des petites et moyennes industries et décrit une situation qui dépasse largement le simple gêne pour les ménages. Le titre est volontairement alarmiste. Ce qu'on a mis 50 ans à construire peut être détruit en 2 ans, avertit l'organisation patronale qui redoute une véritable désindustrialisation. Pour Business News, le problème n'est donc plus seulement électrique, il touche directement la confiance des industriels, les investissements et la capacité de production du pays. Enfin, en Algérie, les autorités annoncent la création d'une future agence anti-drogue, écrit TSA, qui souligne que cet organe de sécurité spécialisé doit être exclusivement consacré à la lutte contre les réseaux de stupéfiants, alors que les missions étaient jusque-là réparties entre plusieurs services. Et puis une autre mesure, transformer une caserne en prison dans le désert pour les narcotrafiquants dans la région de Tenesfrout. La presse rappelle qu'il s'agit d'une immense région désertique située dans l'extrême sud-ouest de l'Algérie, à cheval sur la frontière avec le Mali, avec des températures extrêmes qui dépassent régulièrement les 50 degrés. Les journaux qui relaient donc largement le message d'autorité du pouvoir, mais laissent en arrière-plan les questions de prévention, de toxicomanie, de réinsertion et de lutte contre les circuits financiers du narcotrafic.

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1: Bonjour à tous, avant votre journal, tout de suite la météo.
2: Au Maroc, tout d'abord, l'après-midi, le ciel sera ensoleillé sur l'oriental, Saïs, El Halb, Tafilelt, ainsi que sur l'intérieur des terres des provinces du sud, et nuageux à partiellement nuageux ailleurs. Des précipitations sont possibles sur le Moyen Atlas. Pour les températures, 29 degrés sont prévus du côté de la capitale, avec un temps souvent nuageux. Le ciel sera couvert également à Casablanca, où il fera 30 degrés, météo similaire à Tanger, avec 32 degrés. Prévoyez 28 à Agadir, 31 à Ifrane, avec des orages, 36 à Tiznit, 29 à Nador, sous un ciel couvert. Le mercure affichera 40 degrés à Figuig sous le soleil, 26 à Darla et 40 à Marrakech avec un grand ciel bleu, c'est la maximale. En Afrique du Nord, il y aura quelques nuages, notamment à Tripoli, il fera 31 degrés, tout comme à Nouakchott avec 35 degrés. 34 degrés sont prévus à Tunis sous le soleil, un grand ciel bleu aussi présent à Alger avec 29 degrés. En Afrique de l'Ouest, il y aura des nuages épars à Abidjan avec 29 degrés, 29 également à Lagos où des orages sont prévus. Le temps sera couvert à Dakar où le mercure affichera 32 degrés, il fera 32 à Bamako, 28 à Conakry et 34 à Ouagadougou. Sur le reste du globe, comptez 30 à Beyrouth et 36 à Damas sous le soleil, il fera 28 degrés à New York avec des orages. Enfin, le mercure affichera 26 degrés à Paris, 21 à Londres où il pleuvra et 32 à Athènes.
1: Il est 12h30, tout de suite, le journal. À la une, Israël annonce la prise d'une position stratégique du Hezbollah au Liban, la colline Ali Taher. Le ministre israélien de la Défense dit avoir consolidé sa zone de sécurité. Une famille marocaine sur trois est concernée par une situation de handicap, c'est ce que dévoile une enquête nationale. Hier, l'étude se focalise aussi sur les difficultés d'inclusion et de prise en charge. Trois syndicats marocains boycottent la rentrée universitaire. Ils lancent un programme de mobilisation et annoncent deux grèves nationales. Les détails dans quelques minutes. La France a connu son été le plus chaud jamais enregistré. 53 jours de chaleur, une situation appelée à se répéter, selon la ministre de la Transition écologique. Et puis il y aura du sport, le Maroc a brillé lors des Jeux méditerranéens avec 44 médailles dont 16 en or. Le Royaume se retrouve à la 7e place. Le bilan de cette compétition, ce sera en fin de journal. Au Liban, l'armée israélienne affirme avoir pris le contrôle d'une position clé du Hezbollah, la crête d'Ali Taher, un relief montagneux situé à une dizaine de kilomètres de la frontière avec Israël. Constantin Jalou, bonjour.
3: Bonjour Soukaina, bonjour à toutes et tous.
1: C'est une position stratégique au cœur du sud Liban.
3: Cette crête d'Ali Taher surplombe en effet la ville de Nabatieh et les villages environnants. Elle se trouve à la lisière de la zone occupée par l'armée israélienne dans le sud Liban, au nord du fleuve Litani.

0: qui marquait la limite des zones où le Hezbollah avait accepté d'être désarmé après la guerre de 2024. Et la crête est désormais sous contrôle de l'armée israélienne. L'armée qui affirme que sous cette crête se trouve un réseau souterrain stratégique avec, je cite, des centres de commandement, des quartiers d'habitation, des salles de stockage d'armes construits sur plus de 2 décennies.
1: Et le Hezbollah n'a pas confirmé la perte de cette position autour de laquelle des affrontements se concentraient ces dernières semaines.
0: En effet, et en août dernier, le porte-parole du mouvement chiite avait refusé de préciser le nombre de combattants retranchés dans cette position, tout en démentant la présence de conseillers ou de combattants iraniens, comme l'avaient rapporté certains médias. Il avait alors affirmé que le premier ministre israélien Benjamin Netanyahou exagérait l'importance de cette position à des fins électorales. Pendant les négociations entre le Liban et Israël, les États-Unis, par un de ses pourparlers, avaient alors proposé que l'armée libanaise prenne le contrôle de la crête d'Ali Taher, mais le Hezbollah avait là aussi refusé, selon une source proche des participants citée par l'agence AFP. Enfin, cette prise arrive après celle fin mai de la forteresse médiévale de Beaufort, une autre position stratégique proche de la crête.
1: Merci Constantin Jalou pour toutes ces précisions. Et puis on apprend que 4 personnes libérées par Israël sont désormais transférées au Liban. C'est ce qu'annonce la Croix-Rouge sur place. Parmi ces personnes, eh bien, 2 Libanais qui avaient été capturés par l'armée israélienne. Et suite à ces libérations, eh bien, sachez que le président libanais a remercié les États-Unis dans un message sur X. Joseph Aoun se félicite de la position ferme du Liban et a réaffirmé son souhait de rétablir la souveraineté du pays. C'est une première depuis la fuite de Bachar al-Assad. La Syrie entame la destruction du matériel chimique lié à l'ancien régime, annonce faite hier par les autorités syriennes devant le Conseil de l'ONU. Une étape inédite près d'une décennie après les attaques chimiques documentées dans le pays. Les détails depuis Damas avec Mohamed Rami.
2: La Syrie a entamé la destruction de ses stocks d'armes chimiques hérités de l'ère Bachar al-Assad. L'annonce a été officialisée ce jeudi devant le Conseil de sécurité de l'ONU par le représentant permanent du pays, Ibrahim Olabi. Cette communication fait suite aux travaux de l'Organisation pour l'interdiction des armes chimiques, l'OIAC. Les opérations techniques menées sur place sous le contrôle de l'organisation ont permis de neutraliser 42 bombes aériennes chargées de produits toxiques. Les nouvelles autorités syriennes ont également déclaré une installation de production non répertoriée sous le régime Assad. Une volonté affichée de faire enfin la lumière sur ce dossier après l'attaque du 21 août 2013 dans la Ghouta orientale qui avait fait plus de 1400 morts selon les services américains. L'accord de désarmement parrainé en 2013 par la Russie et les États-Unis s'était heurté aux omissions et aux dissimulations du régime de Bachar al-Assad. En reprenant ce dossier en main et en misant sur la transparence, le pouvoir actuel entend purger cette zone d'ombre et tourner définitivement la page. Mohamed Rami, Damas pour Média.
1: Les autorités syriennes ont indiqué hier avoir empêché l'évasion d'Ala Zahreddin, un proche collaborateur de Riyad Dallah et ancien chef d'une milice liée à l'ancien régime et impliqué dans des crimes contre les civils. Identifié dans la région de Damas lors d'un contrôle, lors d'un point de passage, il s'est suicidé pour éviter son arrestation. Autre actualité près du détroit de Bab el-Mandeb, l'offensive terrestre lancée par les Houthis contre les forces gouvernementales jeudi a fait 80 morts en 2 jours. Bilan dévoilé par les 2 camps aujourd'hui dans ces combats, on le rappelle, qui se sont concentrés près des côtes de la mer Rouge et la région de Taiz. En plein conflit entre l'Iran et les États-Unis, la Corée du Sud envisage d'apporter son aide dans la sécurisation du détroit d'Ormuz, mais dans des limites qui ne compromettent pas l'état de sa préparation militaire face à la menace nord-coréenne. C'est ce que précise le porte-parole de la présidence sud-coréenne aujourd'hui. D'après le vice-président américain, eh bien, les États-Unis contrôleraient ce point de passage maritime et 30 à 40 navires y entreraient chaque jour. C'était lors d'une conférence de presse à la Maison-Blanche hier. J.D. Vance a estimé qu'il n'y avait pas de guerre avec l'Iran. 8,7%, c'est le taux de personnes en situation d'handicap au Maroc. C'est ce qui ressort de l'enquête nationale sur le handicap dévoilée hier. Une étude menée auprès de 20 000 ménages et qui révèle que ce taux est en hausse. Il était de 6,8% en 2014. Il est particulièrement haut chez les personnes âgées, 26%. Des chiffres qui varient d'ailleurs selon les régions. Et pour Hachem Tial, membre du conseil d'administration du Collège syndical des médecins du Maroc, cette hausse est aussi liée aux méthodes de recherche, on l'écoute.
3: quand on voit les chiffres, on se dit « Waouh, au Maroc, on a encore beaucoup plus de handicaps ». La dernière étude qui avait été

0: faite. C'était faite en 2014, hein, si mes souvenirs sont bons. Il y avait eu deux études en 2014, l'une qui avait été faite de manière spécialisée et l'autre qui était inclue dans le recensement général de la population, qui a été réalisé par le HCP, qui avait donné un chiffre à l'époque. Et l'autre, c'était celui, c'est l'enquête nationale sur la population handicapée, qui était une enquête spécifiquement dédiée au handicap. C'est important de le savoir parce que la manière de faire la recherche n'est pas la même. La manière de détecter le handicap n'est pas la même parce qu'on peut demander à quelqu'un « est-ce que vous avez un handicap ?» Très bien. Alors, beaucoup de gens n'osent même pas le dire et beaucoup de gens n'ont pas suffisamment ancré en eux la notion de handicap. À partir de quand est-ce qu'on peut partir de handicap? Donc, c'est quelque chose qui biaise un petit peu le résultat parce que beaucoup de gens ne vont pas oser ou ne pourront pas donner la bonne information.
1: Des propos recueillis par Arnaud Dalma. C'est d'après les autorités marocaines, près de 6,5 millions de Marocains souffrent de troubles de santé mentale, dont près de 2 millions d'enfants et de jeunes. Afin de mieux les accompagner et de les prendre en charge, hier, le ministère de la Santé a officiellement lancé le plan Santé Mentale 2030. Cette feuille de route va mobiliser près de 4 milliards de dirhams afin de doubler le nombre de lits dans les hôpitaux psychiatriques et de renforcer ces infrastructures, mais aussi d'augmenter les ressources humaines. Un vaste programme dévoilé en pleine année électorale où la pré-campagne est marquée par des déclarations choc des candidats. L'un d'entre eux a attiré l'attention de la justice à Arnetra en affirmant que des fonds en provenance d'une quantité importante de drogue sont utilisés pour influencer le vote. Le ministère public annonce l'ouverture d'une enquête judiciaire. C'est une rentrée mouvementée dans les universités marocaines. Trois syndicats la boycottent depuis mardi et ce jusqu'au 14 septembre. Ils appellent à deux grèves nationales ce mois-ci afin de mettre un coup de pression sur l'exécutif. Ils réclament notamment l'amélioration des conditions de travail et un statut particulier pour les fonctionnaires de la profession. Une mobilisation donc à l'approche du scrutin électoral. Ce n'est pas un hasard, selon Houdaïfa Hamzian, professeur et spécialiste des questions d'éducation.
2: Les syndicats profitent de l'occasion qu'il y ait des élections à l'horizon pour justement décliner toutes les revendications et rappeler au ministère que ces revendications ne sont pas ponctuelles, ne sont pas liées simplement à d'échéance électorale, mais c'est quelque chose qui touche un peu la vie universitaire, un secteur qui est très important, très stratégique. Nous avons vu que précédemment, l'année précédente, il y a eu des mouvements de jeunes, ce qu'on appelle la génération Z, qui a insisté justement sur la problématique et de la santé et de l'enseignement. Et je crois qu'ils sont en train là de rappeler au ministère que la bonne marche de l'université qui fait partie de ce système global de l'éducation et la performance de ce secteur ne dépend pas simplement des cours dispensés par le corps enseignant, mais où il y a tout le travail d'accompagnement, d'encadrement qui relève de tous les corps administratifs et qui contribue important à l'efficacité, à la performance du système éducatif. C'est une question de rapport de force aussi. Hein.
1: C'était Houdaïfa Hamzian, professeur et spécialiste des questions d'éducation. Un mouvement de grève perturbe aussi la rentrée des classes en République démocratique du Congo. Dans l'Est, c'est l'épidémie d'Ebola qui inquiète les parents. Le gouvernement a mis en place un système de prévention dans les zones les plus touchées. Une rentrée particulière. Les détails depuis Kinshasa avec Pascal Moulégois.
3: Dans la capitale Kinshasa, les élèves se rendent à l'école mais trouvent des salles de classe sans enseignants. Dans certaines écoles, le mouvement de grève n'a pas été observé. Les enseignants qui sont depuis 6 ans intégralement pris en charge par l'État veulent voir leur salaire triplé. Cécile Chiombo, la secrétaire générale du CIECO, les syndicats des enseignants.
4: Aujourd'hui, l'enseignant, ils ont exigé au gouvernement 500 $ comme salaire de base. Aujourd'hui, dans les $180, $150, allez-y comprendre.
3: À Bounia, chef-lieu de la province de l'Ituri, épicentre de l'épidémie d'Ebola, les mesures de prévention sont visibles dès l'entrée des établissements, mais la principale difficulté aura été de faire venir les élèves. Les parents craignent que leurs enfants ne soient contaminés. Dans des agglomérations durement frappées par Ebola, comme Mongoualou, Rwampara et ailleurs, le gouvernement a opté pour un enseignement à distance sans Internet. Raissa Malou, la ministre de l'Éducation nationale.
5: Un système qui sont des feuilles produites basées sur le programme, limitées à des savoirs essentiels et qui seront distribuées aux enfants pour leur permettre de continuer le travail à la maison. Et ce dispositif va être accompagné avec des émissions radio pour que les apprentissages continuent.
3: Selon l'UNICEF, les enfants représentent environ 21% des cas confirmés d'Ebola et près d'un tiers des décès. Les virus continuent d'avoir une longueur d'avance sur la riposte.

0: épargné par ces feux, notamment en Gironde. Le pays a d'ailleurs connu son été le plus chaud jamais enregistré, d'après la ministre de la Transition écologique. Monique Barbu l'a déclaré hier au siège de Météo France. Les détails depuis Paris de Fanny Baye.
1: 53 jours en vague de chaleur, température moyenne de 24 degrés Celsius pour les mois de juin, juillet et août, et un mercure ayant dépassé les 40 degrés dans 45% du territoire. L'été 2026 a été l'été de tous les records, comme l'a retracé Monique Barbu, ministre de la Transition écologique.
2: Le printemps n'était pas encore fini, que la chaleur se faisait déjà ressentir en France. Quelques jours plus tard, le président de la République annonçait des jours difficiles. Et les pics de chaleur des semaines qui ont suivi lui ont donné raison. Car nous avons vécu l'été le plus chaud jamais enregistré depuis le début des mesures en 1900.
1: Des chaleurs extrêmes qui ont entraîné de nombreux incendies, comme celui en Gironde, qui a ravagé environ 42 000 hectares. Santé publique France estime que les fortes températures ont provoqué la mort de 7 300 personnes, selon un bilan encore provisoire. Alors pour la ministre, il s'agit donc maintenant de se questionner sur la manière dont l'été 2026 restera dans l'histoire.
2: Comme le premier d'une longue série qui continuera à battre des records, ou comme un moment qui nous aura permis d'être à la hauteur des enjeux d'adaptation et d'atténuation.
1: Monique Barbu doit par ailleurs exposer ce mois-ci des propositions pour accélérer la mise en œuvre des solutions d'adaptation, un plan de financement sur 5 ans qu'elle doit présenter au Premier ministre Sébastien Lecornu. À Paris, Fanny Baye pour Média.
0: Et puis du côté de l'Italie, ce vendredi, Giorgia Meloni bat un record de longévité à la tête du gouvernement. Elle est au pouvoir depuis 1413 jours et bat donc le record de Berlusconi. Un fait assez rare quand on sait que le pays a connu 70 gouvernements en 80 ans. On va d'ailleurs en reparler avec notre invité de la mi-journée. Nous serons en compagnie d'Eduardo Secchi. Ce sera à 13h04. Du sport à présent dans cette édition. Les Jeux méditerranéens ont pris fin donc hier à Tarente en Italie. Le Maroc termine à la 7e place du classement général et peut se réjouir de la belle performance de ses athlètes, Mohamed Amimi.
3: C'est l'heure de la consécration pour les athlètes marocains et marocaines qui se sont illustrés dans pratiquement toutes les disciplines. Le Maroc a terminé cette compétition à la 7e place avec une très belle moisson. Pas moins de 44 médailles décrochées, dont plusieurs en or. Et parmi les disciplines qui ont particulièrement brillé, il y a bien sûr l'athlétisme. À lui seul, le Maroc y a décroché 7 médailles d'or. Parmi les grandes performances, celle de Fatem Zahra Birdaha qui s'est imposée sur le 5000 mètres dames, mais également dans l'épreuve du semi-marathon. Le Maroc s'est aussi distingué sur les distances courtes avec de belles performances sur le 100 mètres et le 200 mètres. C'est Yassine Hassin qui a décroché l'or et de l'or également pour Salma Al-Halali, victorieuse sur le 400 mètres dames. Mais les performances marocaines ne se sont pas arrêtées à l'athlétisme et pour la boxe, là encore, les Marocains ont frappé fort avec 2 médailles d'or. La première grâce à Souleymane Samrouli, sacré champion dans la catégorie des super légers chez les moins de 65 kg messieurs. Et l'or également pour Saïd Al-Hamidi, victorieuse chez les Super Walters dans la catégorie des moins de 70 kg dames. Et toujours dans les sports de combat, les Marocains ont encore fait parler d'eux. 5 athlètes marocains se sont illustrés avec notamment 2 nouvelles médailles d'or. Chaïma El Haïti décroche le titre chez les moins de 55 kg dames et Mehdi Sriti s'impose lui dans la catégorie des moins de 84 kg messieurs. Et enfin du côté du judo, les judokas marocains ont également répondu présent avec une médaille d'or et 2 médailles d'argent. Et c'est Ahmed Chrifi qui a notamment offert au Maroc une nouvelle médaille d'or dans la catégorie des moins de 60 kg messieurs.
0: Merci Mohamed Amimi pour toutes ces précisions et c'est la fin de cette édition. Merci de l'avoir suivi, surtout ne bougez pas.
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0: Bienvenue à toutes et à tous, vous écoutez Le Grand Journal et nous sommes ensemble jusqu'à 13h30 dans ce carrefour d'informations. On va découvrir ensemble le livre Hindou, la plus belle femme du monde de Huda Barakat. C'est le récit d'une femme qui change et à travers son histoire, on découvre aussi celle du Liban et de Beyrouth. Ce sera à découvrir dans quelques minutes dans l'accent en compagnie d'Antoine Casalta. Et aujourd'hui, on a un rendez-vous avec Denis Jambard pour le magazine de la politique française. On va

0: revenir sur la présidentielle de l'an prochain en France. Les candidats se manifestent et dévoilent peu à peu leur programme. Ce sera à retrouver à partir de 13h20. Et puis, à partir de 13h04, nous serons avec notre invité Eduardo Secchi, analyste géopolitique. On va parler notamment de ce record de longévité à la tête d'un exécutif, un record battu en Italie par Giorgia Meloni, un record battu aujourd'hui. Quel est le secret de cette femme qui représente l'extrême droite? Ce sera à retrouver à partir de 13h04. Voilà, vous en savez un peu plus sur le programme d'aujourd'hui. Surtout, ne bougez pas, on retrouve Tariq Lahabi pour la revue de presse internationale et maghrébine.
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3: Bonjour, bonjour à tous. Dans les kiosques, le Courrier international reprend l'alerte de l'ONU et de l'Organisation météorologique mondiale qui annonce un épisode d'El Niño d'une intensité exceptionnelle, susceptible de se prolonger jusqu'en février 2027. Le message est particulièrement alarmant. La probabilité que le phénomène persiste jusqu'en février prochain est estimée à près de 100%. En Italie, le Corriere della Sera rappelle qu'un tel avertissement de l'Organisation mondiale n'avait jamais été formulé avec une telle insistance en 50 ans. Le Times établit de son côté un lien aussi inquiétant avec l'économie. Les perturbations des récoltes pourraient faire grimper les prix mondiaux des denrées alimentaires. Pour la presse, El Niño n'est plus présenté comme une simple anomalie climatique, mais comme un risque mondial susceptible de frapper simultanément le climat, les récoltes, les prix alimentaires et les économies. Au Maghreb, réseau mobile, le Maroc accélère sa transformation numérique. L'économiste tout d'abord qui insiste sur le résultat d'une modernisation accélérée des infrastructures numériques avec la 4G et surtout le déploiement de la 5G. D'une manière plus générale, cette dynamique est confirmée par les chiffres de la NRT. Au premier trimestre 2026, le Maroc comptait 57,06 millions d'abonnements mobiles et plus de 41 millions d'abonnements Internet. Le Brief souligne de son côté que le Maroc s'est classé parmi 8 pays comparables pour la qualité globale de l'Internet mobile en prenant en compte la vitesse, la stabilité et l'expérience de navigation. En Tunisie à présent, délestage, investissement, fuite, usine à l'arrêt, Business News relaie l'alerte de l'Union des petites et moyennes industries et décrit une situation qui dépasse largement le simple gêne pour les ménages. Le titre est volontairement alarmiste. Ce qu'on a mis 50 ans à construire peut être détruit en 2 ans, avertit l'organisation patronale qui redoute une véritable désindustrialisation. Pour Business News, le problème n'est donc plus seulement électrique, il touche directement la confiance des industriels, les investissements et la capacité de production du pays. Enfin, en Algérie, les autorités annoncent la création d'une future agence anti-drogue, écrit TSA, qui souligne que cet organe de sécurité spécialisé doit être exclusivement consacré à la lutte contre les réseaux de stupéfiants, alors que les missions étaient jusque-là réparties entre plusieurs services. Et puis une autre mesure, transformer une caserne en prison dans le désert pour les narcotrafiquants dans la région de Tenesfrout. La presse rappelle qu'il s'agit d'une immense région désertique située dans l'extrême sud-ouest de l'Algérie, à cheval sur la frontière avec le Mali, avec des températures extrêmes qui dépassent régulièrement les 50 degrés. Les journaux qui relaient donc largement le message d'autorité du pouvoir, mais laissent en arrière-plan les questions de prévention, de toxicomanie, de réinsertion et de lutte contre les circuits financiers du narcotrafic.
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0: Dans quelques minutes, nous serons en compagnie d'Antoine Casalta pour découvrir un nouveau livre dans la chronique L'Accent, mais tout de suite le journal de l'économie avec Oumar Baldé.
6: Bonjour et bienvenue dans votre journal de l'économie à la une ce vendredi 4 septembre, les marchés retiennent leur souffle avant la publication du très attendu rapport sur l'emploi américain. Les investisseurs surveillent particulièrement les créations d'emplois, le taux de chômage et l'évolution des salaires chez la première puissance économique mondiale. Des chiffres décevants

0: pourrait renforcer les attentes d'une baisse des taux de la Fed, tandis qu'un marché du travail plus solide pourrait au contraire repousser ces anticipations. Autre sujet de préoccupation, le pétrole. Le Brent évolue autour de 95 $ le baril, soutenu notamment par les tensions géopolitiques. Une énergie plus chère pourrait raviver les pressions inflationnistes et compliquer la tâche des banques centrales. En Europe, les marchés restent donc prudents, tandis que les rendements obligataires demeurent élevés. Et puis, parlons économie africaine. Les États-Unis ont prolongé jusqu'à la fin de l'année le dispositif AGOA. L'AGOA permet à plusieurs pays d'Afrique subsaharienne d'exporter certains produits vers le marché américain sans droit de douane, une décision importante pour les entreprises africaines, notamment dans le textile, l'agriculture ou encore dans l'industrie. Mais cette prolongation reste temporaire et surtout, tous les pays africains ne sont pas concernés. L'accès au dispositif dépend du respect de plusieurs conditions fixées par Washington. Enfin, le chiffre du jour, 100 000. Eh bien, 100 000, c'est le nombre de postes que le constructeur allemand Volkswagen va supprimer à l'horizon 2030. Pourquoi une telle décision? Eh bien, Volkswagen fait face à une forte pression sur ses coûts, à la concurrence croissante des constructeurs chinois, notamment dans le segment de l'électrique. Mais Volkswagen est aussi fait face aussi surtout au ralentissement de ses ventes en Chine et aux tensions commerciales internationales. 4 usines allemandes sont notamment concernées par une réflexion sur leur avenir. Cette restructuration doit permettre à Volkswagen de retrouver de la compétitivité et de financer sa transformation vers les véhicules électriques. Voilà, c'est tout pour votre journal de l'économie. Merci de l'avoir suivi. Bonne suite de programme sur Medium.
1: Merci à vous, Oumar Baldé, pour ce journal. On retrouve à présent Antoine Casalta pour la chronique L'Accent. Elle a quitté le Liban, mais le Liban ne l'a jamais vraiment quitté. L'écrivaine Ouda Barakat revient cette semaine en librairie francophone avec son dernier roman, Hind ou la plus belle femme du monde, l'histoire d'une femme dont le corps se transforme au point de devenir presque étrangère aux yeux des siens. Une histoire d'exil, mais qui raconte aussi le visage meurtri de Beyrouth.
2: C'est l'histoire d'une femme que l'on a d'abord regardée parce qu'elle était belle, puis que l'on a cachée lorsqu'elle a cessé de l'être. C'est un roman sur ce que deviennent les corps lorsqu'ils ne correspondent plus à ce que les autres attendent d'eux. C'est Hind, ou la plus belle femme du monde, de Hoda Barakat.
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0: Elle s'appelle Hanadi. Mais avant Hanadi, il y avait Hind. Hind, sa sœur aînée, morte enfant, dont la beauté est devenue une sorte de légende familiale. Lorsque Hanadi naît à son tour, sa mère croit retrouver dans son visage quelque chose de cette fille disparue. Hanadi devient presque un remplacement, une seconde chance, la promesse que la beauté perdue est revenue jusqu'à l'adolescence. Hanadi est atteinte d'acromégalie, une maladie provoquant notamment une croissance anormale de certaines parties du corps, et peu à peu, son visage change, ses traits s'épaississent, son corps grandit, se transforme. Celle que sa mère avait regardée comme la plus belle enfant du monde devient ce qu'elle ne veut plus montrer, alors elle la cache. Hanadi est reléguée dans le grenier de la maison familiale, comme si, avec son visage, elle avait perdu le droit d'être regardée. Le Liban, lui, ne quitte jamais vraiment Hoda Barakat. Le pays revient dans ses livres comme un lieu de mémoire, de blessures, de contradictions, un territoire qui nourrit son écriture même lorsqu'elle s'en éloigne.
1: Ce n'est pas le Liban qui est source, mais l'expérience libanaise qui est source, parce que je l'ai vécu depuis l'âge de 20 ans jusqu'à quitter le Liban. Ce qui s'est passé m'a remise en question plusieurs fois. C'était une découverte d'une nouvelle condition humaine. C'est-à-dire, cette expérience, elle est tellement profondément en moi. Ce ne sont pas uniquement les romans qui s'y passent, c'est-à-dire qui se passent au Liban, mais les êtres dont je parle dans mes différents romans.
0: Hanadi, elle, finit par s'échapper. Elle quitte le Liban, rejoint la France, tente de construire ailleurs une existence dans laquelle son corps ne serait plus une condamnation. Elle fréquente ceux qui, comme elle, vivent un peu à côté du monde. Les différents, les amputés, les êtres que l'on regarde trop ou que l'on préfère ne pas voir. Mais l'exil ne suffit pas toujours à partir, parce qu'on emporte un pays avec soi, une mère aussi, une enfance, et toutes les blessures que l'on croyait avoir abandonnées derrière une frontière. Alors, Hanadi revient. Et lorsqu'elle retrouve Beyrouth, la ville elle-même a changé de visage. Nous sommes après le 4 août 2020, après l'explosion du port qui a éventré une partie de la capitale libanaise. Là, le roman de Hoda Barakat devient particulièrement fort. Il ne raconte plus seulement un corps défiguré, mais il le met en miroir avec une ville défigurée. Hanadi et Beyrouth finissent presque par se refléter l'une dans l'autre. Toutes les deux ont été belles, toutes les deux portent désormais les traces de ce qui leur est arrivé. Toutes les deux doivent continuer à vivre sous le regard de ceux qui se souviennent de ce qu'elles étaient avant. Et derrière la question de la beauté, Hoda Barakat en pose une, beaucoup plus brutale. Qu'aimons-nous vraiment lorsque nous disons aimer quelqu'un, une personne, son visage, l'image que nous nous faisons d'elle?
1: Moi, les livres m'ont changé beaucoup. J'étais tellement perméable à la lecture. Et je me rappelle les dernières phrases jusqu'à aujourd'hui, par exemple, que ce soit de L'étranger, du Grand Moln ou de La 25e heure. Et ce qu'ils ont laissé en moi, c'est comme un rêve. Vous vous réveillez, mais vous gardez pendant 24 heures ou plus la sensation d'y être encore. Je pense que je suis ce que je suis par rapport à des étapes de lecture.
0: Déjà paru en arabe en 2024 et récompensé par le prix Sheikh Zayed du livre en 2025, Hind ou la plus belle femme du monde de Hoda Barakat est paru en français ce 2 septembre chez Sinbad Actes Sud.
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3: Dans quelques minutes, nous allons retrouver notre invité de la mi-journée. Nous serons en compagnie d'Eduardo Secchi, président et fondateur du Club Italie-France et analyste géopolitique. Il reviendra sur ce record battu par le gouvernement de Giorgia Meloni en Italie. Mais avant cela, il est tout juste 13h sur nos ondes. Tout de suite, le flash d'informations présenté par Asman Taheri. Bonjour Asman.

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1: On en parlait dans l'édition de midi 30. Aujourd'hui, 4 septembre est une date historique pour l'Italie. Le gouvernement de coalition dirigé par Giorgia Meloni devient le plus long de l'histoire de l'Italie d'après-guerre. La chef du gouvernement d'ailleurs donc bat le record de Silvio Berlusconi et dépasse 1413 jours au pouvoir avec les membres de son gouvernement. On rappelle que Silvio Berlusconi était resté au pouvoir pendant 1412 jours au total. C'était entre 2001 et 2005. Sur ce record et sur ce gouvernement italien, eh bien, on en parle avec Eduardo Secchi, président et fondateur du club Italie-France et analyste géopolitique. Il est l'invité de la mi-journée au micro d'Arnaud Dalmas.
2: Bonjour Eduardo Secchi.
3: Bonjour.
2: La chef du gouvernement italien Giorgia Meloni bat ce jeudi un record de longévité inédit depuis l'époque de Silvio Berlusconi. La leader de Fratelli d'Italia est locataire du Palazzo Chigi depuis plus de 1412 jours. Une première dans l'histoire de l'Italie d'après-guerre. Quel bilan devons-nous faire depuis sa prise de fonction?
3: C'est un bilan qui est positif pour certains aspects et moins positif pour d'autres. Mais globalement, on peut dire que depuis qu'elle est là, l'Italie a changé quand même de direction. Donc on dirait à la fin plutôt positif.
2: Un événement à Bari est même prévu pour l'occasion. À quoi devons-nous nous attendre?
3: C'est une consécration d'une part de son électorat. Il faut rappeler que son électorat, ce n'est pas forcément l'électorat de droite, mais Meloni a eu l'intelligence de côtoyer, en tout cas de rapprocher vers les partis, donc vers sa coalition de droite, aussi un électorat qui était globalement insatisfait, voire même déçu d'une partie de la gauche. C'est très fort probable d'ailleurs qu'il continuera son expérience politique en 2020.

0: 7. Donc, c'est aussi pour faire déjà un premier bilan par rapport à ce qui a été fait, à ces propositions futures, et tester en même temps sur le terrain, comme on dit en Italie, la situation globale, quoi.
1: Il est souvent tout de même imputé à Giorgia Meloni depuis sa prise de fonction et les bons résultats qui semblent ressortir du moins économiquement de son passage au Palazzo Chigi, pardon,
0: Oui.
1: d'être un peu un trompe-l'œil à cause notamment du travail, à cause ou surtout grâce au travail en amont réalisé par Mario Draghi. Est-ce que vous partagez tout d'abord ce constat?
0: Meloni a eu l'intelligence de poursuivre le travail entamé par Mario Draghi, sans renier, bien évidemment, le travail qui est entamé. Je rappelle que quand même, la gauche a toujours fait l'inverse de ce qui faisait le gouvernement de droite, même s'ils avaient fait des choses positives pour le pays. Donc, c'était vraiment les critères de tout détruire, même si entre-temps, le gouvernement passé, ils avaient fait des choses bien, vous voyez. Donc, elle a bien évidemment accueilli, intégré et assimilé les conseils de Draghi. Mais c'est vrai aussi qu'elle vit de sa propre lumière, parce qu'elle a eu le courage quand même de réduire la dépense publique, de réduire les déficits, de créer quand même le plan d'emploi. Dans les commerces extérieurs, bon, il faut le dire, l'Italie toujours s'est bien portée, donc ce n'est pas forcément un mérite de Meloni, les commerces extérieurs, mais il faut dire qu'il y a un ensemble aujourd'hui d'allègements, on peut dire fiscaux, des aides qui ont été données, c'est plutôt positif. Rappelons que l'Italie, comme la France, c'est un pays fortement endetté, avec des problèmes de déficit, de croissance. Donc, il faut aussi rappeler qu'on est tous dans le respect du pacte de stabilité. Et pour l'info, l'Italie va sortir cette année du 3%, donc de la procédure d'infraction pour dépassement du rapport déficit PIL, donc PIB. Donc, mais il faut quand même rappeler qu'elle hérite aussi un pays en difficulté en termes de dette, en termes de croissance. Donc, si on regarde, c'est ce que l'Italie était avant et maintenant, il faut dire que c'est indiscutable qu'elle a quand même apporté des choses positives.
1: L'historien et spécialiste de l'Italie, Marc Lazar, insiste tout de même sur un point. Selon lui, le cœur de cette stabilité réside dans le fait que l'Italie a perçu 200 milliards d'euros dans le cadre du plan de relance européen adopté après la pandémie. Or, ce dispositif s'est arrêté au mois d'août 2026. Est-ce que des conséquences à court terme risquent de se faire voir?
0: Il faut dire une chose, il faut un aspect très important. Le plan de résilience national de reprise et de résilience, c'est un plan d'investissement massif qui sont surtout adressés aux infrastructures, aux projets à caractère public. Vous voyez, donc infrastructures, modernisation de l'administration publique, modernisation globale du pays. Donc vous imaginez bien que ce n'est pas l'injection immédiate de cet argent qui va donner de la richesse immédiate au pays. Et néanmoins de la croissance qui est temporaire, parce que ce sont des travaux qui vont prendre du temps, hein, voire même des années. Donc les vrais bénéfices, en réalité, ils seront présents dans quelques années, pas là, dans l'immédiat. C'est clair que c'est une aide que l'Italie a su prendre, comme d'autres pays d'Europe, mais cette amélioration, ce n'est pas logiquement, comment on peut dire, connecté au plan national de résilience. Il y a des choses qui ont été faites, comme un grand effort de réduction de la dépense publique, un grand effort dans la réduction du déficit, et ça n'a pas été fait grâce au plan national de reprise et de résilience. Vous voyez, donc il y a des choses qui, indiscutablement, ils vont apporter des fruits, mais pour l'instant, on est en plein milieu d'investissement, donc à part les secteurs des travaux publics, on ne peut pas dire qu'apporter de la richesse immédiate, donc une amélioration globale du pays. Certes, apporter des chantiers, et dans les chantiers, je rappelle que le gouvernement précédent populiste Mouvement 5 étoiles a laissé quand même une ardoise de presque 200 milliards d'euros avec les super bonus, donc dont l'État a remboursé 110% dans les travaux, et aujourd'hui, il n'y a même pas 10% de la population qu'on a bénéficié. Donc, pour parler vraiment des bénéfices, il faudra en parler d'ici quelques années et voir si effectivement ces flux d'argent qui a été pris, qui a été utilisé, va finalement apporter des bénéfices. Moi, je pense qu'il y a plusieurs critères qui ont joué. Donc, d'une part, l'excédent primaire du pays. Ça fait la 12e année que l'Italie a un excédent primaire, qui a doublé d'ailleurs, hein. L'Italie est passée de presque 10 milliards en 2024 à presque 20 milliards en 2025. Ça, c'est des efforts qui sont indiscutables, qui ont été faits par le gouvernement Meloni. Il y a aussi les commerces extérieurs qui se portent bien. Il y a des indicateurs qui vont bien. La confiance des entrepreneurs qui s'améliore. Donc, vous savez, il y a plusieurs paramètres. Certes, cette aide qui provient, donc cet argent qui provient de l'Europe pour relancer la machine, ça ne va pas donner un effet immédiat. Donc, il faudrait la réévaluer dans quelques années pour voir si effectivement cet argent a permis de la croissance. Mais on pourrait le juger dans quelques années, mais pas là tout de suite.
1: À l'échelle européenne, justement, le plan Draghi est très régulièrement salué par les experts économiques. Dans quelle mesure et surtout, est-ce que Giorgia Meloni, depuis sa prise

0: de fonction s'est inspiré de ce qu'a pu faire Mario Draghi, notamment à l'échelle européenne.
1: Bah oui, Draghi laisse un grand héritage. Vous avez vu peut-être la nouvelle qui a lancé un think tank pour arrêter les déclins de l'Europe. Donc ça montre bien qu'il a des idées, c'est un homme politique, il a une légitimité. Et entre nous, c'est aussi c'est une évidence que Draghi a sauvé l'euro et donc a sauvé aussi l'Europe. Donc aujourd'hui, regarde Meloni, tous, même les pays où les partis politiques étaient contraires, la regardent plutôt avec une certaine faveur, qu'on pourrait dire, ben effectivement, cette femme est pragmatique, effectivement, elle parle moins, mais essaie de faire des choses, essaie d'agir, vous voyez, c'est comme pour la gestion même de l'immigration, elle essaie de faire des choses, donc elle n'est pas dans un logiciel idéologique, que ce soit de droite ou de gauche, mais elle est plutôt dans un esprit, dans une volonté d'agir pour porter des solutions concrètes, parce qu'elle le sait très très bien. Aujourd'hui, les citoyens, on peut un peu dégoûter aujourd'hui de l'offre politique actuelle en Italie, notamment en provenant de la gauche. Ils veulent une réponse à certains problèmes, donc plein emploi. Jamais autant d'emplois ont été créés sous son gouvernement, plus d'un million, c'est quand même pas mal, parce qu'il faut rappeler que la situation géopolitique mondiale n'est pas non plus des plus belles. Donc il a des choses effectivement qui lui donnent confiance. Et c'est la preuve, ce constat est salué aujourd'hui aussi par l'électorat. Malgré aussi, il y a des problèmes dans sa propre coalition, globalement, on peut dire que la population, elle a encore une grande confiance dans ce qu'elle fait.
0: Giorgia Meloni maintient aussi de bonnes relations avec l'Algérie et la Tunisie, également avec l'Afrique à travers le plan Mattei. Qu'en est-il du Maroc?
1: Ben avec le Maroc, en réalité, il y a tout un grand plan de développement. Il y a une volonté de développer davantage. Cette année, les échanges entre l'Italie et le Maroc ont frôlé presque les 5 milliards. Hein. Donc, ils ont augmenté en termes de valeur hein, par rapport à l'année dernière. L'Italie n'a pas une présence ni culturelle ni économique importante, par exemple, comme la France. Je vous donne un exemple. Les échanges économiques entre la France et le Maroc sont aux alentours de 7 milliards. L'Italie, c'est 4,5 milliards. La différence, c'est que les soldes positifs de la France, c'est 300 millions, et les soldes positifs de l'Italie, c'est 1,7 milliard. Si on termine des valeurs, l'Italie a dépassé aussi d'autres pays en termes d'échanges. Après, c'est tout à construire. L'Italie a toujours gardé une bienveillance auprès de tous les pays du Maghreb, sans distinction, donc, et se développe dans une diplomatie, je dirais, économique, respectueuse, et se développe. Et le Maroc est déjà, depuis plusieurs années, dans les intérêts. Auparavant aussi par Draghi, il faut le dire, mais Meloni, elle continue dans cette volonté de développer toujours davantage de relations et de coopérations avec le Maroc.
0: Eh bien, je vous remercie, Eduardo Secchi, pour votre temps et vos réponses à mes questions. Vous êtes président du club Italie-France et analyste géopolitique. Merci beaucoup et très belle journée à vous.
1: Merci beaucoup. Au revoir.
2: Et on va continuer de parler de politique. On passe de l'Italie à la France. Vous le savez, les présidentielles approchent dans le pays. Ce sera l'an prochain. Et les prétendants officialisent leur candidature un par un. Et ils dévoilent aussi peu à peu leur programme. On parle écologie, port du voile ou encore de la dette financière. C'est dans le magazine de la politique française aujourd'hui. Martin Gibert reçoit notre éditorialiste Denis Jambard.
3: Bonjour Denis Jambard.
4: Bonjour Martin.
3: Alors la France se déchire en ce moment sur le port du voile. Le Rassemblement National veut l'interdire, du moins le camp Le Pen, puisque Jordan Bardella, lui, est plus modéré sur la question et propose plutôt un référendum, de même pour la question des retraites. Alors avec des dissonances comme celle-ci sur des questions aussi majeures pour le Rassemblement National, est-ce que le duo Le Pen-Bardella a encore un bel avenir devant lui ?
4: Moi je le pense, mais enfin bon, on peut imaginer deux hypothèses. En effet, des tensions qui peuvent exister naturellement, parce que Bardella à un moment donné a dû penser qu'il pouvait se lancer dans la présidentielle. Enfin, il est annoncé comme Premier ministre, encore que Marine Le Pen a toujours écarté finalement les gens qu'il avait conseillés de très très très près. Ça peut arriver avec Bardella, mais il est, à la différence de tous les prédécesseurs écartés ou prétendants écartés, eh bien, il est très populaire. Ça peut être aussi une stratégie d'élargissement de l'électorat du Front National, du Rassemblement National. Marine Le Pen ayant une ligne que je qualifierais de lepéniste classique sur les questions que vous évoquez, le voile, la retraite. Et Bardella, lui, à travers son discours, qui était d'ailleurs au départ beaucoup plus ouvert sur la droite, hein, une alliance avec la droite classique, eh bien, essaie de toucher un électorat qui pourrait être affolé par les propositions ou rejetée, par, écartée par les propositions de Marine Le Pen. Donc, je ne trancherai pas entre les deux hypothèses. Soit c'est une stratégie entendue des

0: L'élargissement, soit en effet Marine Le Pen retombe dans ses travers classiques, c'est-à-dire elle resserre le noyau et finalement écarte ceux qui éventuellement pourraient lui faire de l'ombre.
1: Mais justement, au sein même du Rassemblement national, est-ce qu'il y a une certaine préférence pour l'un ou pour l'autre, pour Bardella ou pour Marine Le Pen ?
0: Bien, je pense que dans les sondages, maintenant qu'elle est officiellement candidate, elle est soutenue largement par les membres du Rassemblement national ou les électeurs du Rassemblement national. Mais il est évident que Bardella garde une popularité telle qu'il est un atout dans son jeu. Et je ne verrais pas très bien qu'elle l'écarte en effet ou qu'elle le mette sur la touche. Par ailleurs, il préside le parti, donc il tient beaucoup de ficelles, même si désormais il est entouré de gens qui sont parmi les fidèles de Marine Le Pen. Donc, je pense qu'on n'en est pas à une rupture, et ça serait très risqué, je pense, pour les deux, de consommer cette rupture dans le cadre de la présidentielle, parce que ça renverrait Marine Le Pen à une image ancienne, lui a fermé jusque-là les portes de la présidentielle, alors que là, elle a une capacité ou une possibilité d'avoir un jeu politique et électoral beaucoup plus ouvert et beaucoup plus large.
1: Alors, lors du débat devant les patrons du MEDEF, Jean-Luc Mélenchon s'est illustré notamment en proposant, je cite, de brûler la dette de la France, une déclaration qui a beaucoup fait réagir. Ses détracteurs en ont profité pour dire que c'était impossible et ses alliés ont proposé plusieurs choses pour justement rendre l'effacement de cette dette viable. Cette déclaration de Jean-Luc Mélenchon, est-ce qu'elle ne risque pas de lui faire défaut pour sa campagne ?
0: Je ne pense pas. Bon, par ailleurs, il a eu une caution de Mathieu Pigas, ce banquier d'affaires de gauche, donc il a dit que ce n'était pas impossible. Je pense pour ma part que c'est hyper dangereux, très dangereux, parce que la communauté financière internationale se retournera contre la France, qui deviendra classée mauvais payeur, et qui pourra d'ailleurs même plus s'endetter. On voit que malgré l'ampleur de la dette, eh bien on a toujours, et même des taux d'intérêt, on a toujours une forte capacité à s'endetter. Il ne faut pas oublier que la France est malgré tout un pays très riche. Ce n'est pas la situation de la Grèce. Il y a 15 ans, quand la Grèce s'est effondrée. La France a un patrimoine financier qui est très important, qui couvre largement nos dettes, mais même si l'endettement est devenu tout à fait excessif. Mais en revanche, c'est une stratégie électorale délibérée. Mélenchon ne fait jamais rien au hasard, jamais rien sur un emportement. Il pense que là, sans doute, il a une capacité à aller chercher ou à consolider cet électorat qui doit élargir quand même au premier tour, parce que il sent bien que pour passer de 16% à l'heure actuelle dans les sondages, eh bien, il faut qu'il arrive à 20-22 pour espérer ou au moins 20. Si on se retrouve dans un cas de figure comme en 2002 où Jacques Chirac a été sélectionné pour le second tour avant de gagner face à Jean-Marie Le Pen avec 20,01% des suffrages. Donc il lui faut atteindre ces 20%. Et donc il fait feu de tout bois pour essayer d'élargir là aussi son électorat et peut-être aller chercher des électeurs qui seraient sensibles à cet argument. Mais je pense pas que ça se retourne contre lui. Il a fait tellement de déclarations, disons, hors des frontières classiques de la politique ou du débat politique, qui devraient en être exclus. Et on voit bien qu'il a toujours un socle très solide et il essaie d'élargir ce socle pour éventuellement résister à une candidature unique des sociaux-démocrates.
1: Et justement, on a appris cette semaine la candidature officielle de Raphaël Glucksmann. On risque très probablement d'avoir une nouvelle bataille à gauche avec plusieurs candidats. À nouveau, ils sont 6 pour le moment à la primaire du Parti Socialiste. C'est sans compter la possible candidature de François Hollande. Alors, est-ce qu'on peut s'attendre à une nouvelle division de la gauche comme lors des campagnes précédentes, ou bien le scénario d'une alliance est-il possible comme avec le Front Populaire, le nouveau Front Populaire ?
0: Alors, je pense que ce scénario, de toute façon, peut se passer, mais il fracturera totalement le Parti Socialiste. Si le Parti Socialiste fait le choix de se rapprocher au fond de Mélenchon ou de se briser, eh bien ça fera le jeu du candidat du Bloc central. Vous aurez une partie de la gauche que je qualifie de social-démocrate, de centre-gauche, qu'incarne désormais clairement François Hollande ou M. Cazeneuve. Eh bien, cet électorat-là se retournera vers le candidat du Bloc central, que ce soit Édouard Philippe ou

0: fatale. Donc, l'intérêt absolu du Parti socialiste, s'il veut rester dans le débat politique, c'est de réussir ses primaires et de sortir un seul candidat. Mais ces primaires vont être l'occasion de déchirement. Alors, vous avez vu que François Hollande, que vous évoquiez, ne participe pas à la primaire. Il se met un peu dans une situation d'arbitre, parce que je pense que c'est un tacticien très avisé, très rusé. Il sait qu'il va y avoir des déchirements dans son camp et qu'à la sortie de cette primaire, le vainqueur risque d'être fortement affaibli. Et lui, pendant ce temps-là, reprend son travail classique, c'est-à-dire un livre qui pose son programme, sa position politique, avec une forte évolution vers le centre, avec des propositions qui tranchent avec celles du Parti socialiste traditionnel. Un nouveau programme pour un nouveau monde, d'une certaine manière, dans ce livre qui s'appelle Unité. Et ensuite, ben, ce qu'il a toujours fait, ben, c'est ce travail patient de visiter les provinces, d'aller de fédération en fédération, pour essayer d'avoir derrière lui, eh bien, l'appareil du Parti socialiste. C'est exactement la stratégie qu'il avait adoptée à partir de 2008 face à Strauss-Kahn, alors qu'il était, on l'appelait Monsieur 3%, et pendant ce temps-là, il faisait un travail très profond qui a payé à l'arrivée en 2012. Ben, on est reparti dans le même scénario.
1: Merci beaucoup Denis Jambard d'être revenu avec nous sur l'actualité politique française de cette dernière semaine.
0: Bonne journée Martin.
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3: Direction à présent l'Égypte, une exposition présentée jusqu'au 14 septembre au Hamad Nada Galerie à Zamalek remet aujourd'hui en lumière l'œuvre de Rehayat Helmi. Cette sculptrice et peintre égyptienne appartient à la première génération de femmes formées aux beaux-arts dans le pays. Cet hommage restitue sa place dans l'histoire artistique égyptienne. Il rappelle aussi les obstacles rencontrés par les femmes qui voulaient étudier, enseigner et pratiquer professionnellement les arts plastiques au cours du XXe siècle. C'est les lettres d'Orient avec Pierre Boussel.
4: Rehayat Helmi appartient à une génération de femmes qui ont ouvert une voie étroite à l'époque, c'était l'Égypte du milieu du XXe siècle. Lorsque cette femme choisit la sculpture, celles-ci sont très peu nombreuses à exercer cet art professionnellement dans le pays. Et son parcours finalement raconte son histoire artistique, ça raconte aussi l'histoire d'une époque. Elle naît en Égypte en 1923 et étudie les beaux-arts dans un institut de jeunes filles et devient très rapidement une artiste qui se fait remarquer. Elle se forme à la sculpture mais travaille également la peinture et le dessin. Les œuvres qui sont réunies aujourd'hui au Caire permettent de retrouver cette diversité. L'exposition présente 39 pièces qui ont été réalisées avec plusieurs techniques. Les sculptures y figurent, ça c'est vrai. On a même des éléments qui sont extrêmement originaux, mais qui sont toujours constitués de peintures, d'aquarelles, de dessins, d'esquisses, d'archives. Et en fait, tout cela constitue un ensemble. Tout cela constitue la trajectoire d'une vie. Et cette exposition permet de remettre un nom, de remettre cette œuvre dans le contexte historique des arts plastiques en Égypte. C'était donc au milieu du XXe siècle et c'était une époque où à la fois il y avait un immense foisonnement culturel, mais c'est vrai que les femmes avaient du mal à se faire entendre. Et quand on était une femme qui avait cette capacité à toucher plusieurs disciplines artistiques, visuelles, la sculpture, le dessin, les aquarelles, la peinture, etc. C'était extraordinairement complexe. Cette femme a réussi à s'imposer. Et aujourd'hui, son œuvre, lui, survit grâce à cette exposition et d'autres expositions qui viendront après. C'est l'apanage, c'est le privilège des artistes. Ils ne meurent jamais vraiment.

0: C'était Saint-Levant avec le titre Galbi sur les ondes de Médian. Dans quelques minutes, le retour de l'actualité, mais tout de suite, la météo.
1: Au Maroc, tout d'abord, l'après-midi, le ciel sera ensoleillé sur l'oriental, Saïs, El Halb, Tafilelt, ainsi que sur l'intérieur des terres des provinces du sud, et nuageux à partiellement nuageux ailleurs. Des précipitations sont possibles sur le Moyen Atlas. Pour les températures, 29 degrés sont prévus du côté de la capitale, avec un temps souvent nuageux. Le ciel sera couvert également à Casablanca, où il fera 30 degrés, météo similaire à Tanger, avec 32 degrés. Prévoyez 28 à Agadir, 31 à Ifrane, avec des orages, 36 à Tiznit, 29 à Nador, sous un ciel couvert. Le mercure affichera 40 degrés à Figuig sous le soleil, 26 à Darla et 40 à Marrakech avec un grand ciel bleu, c'est la maximale. En Afrique du Nord, il y aura quelques nuages, notamment à Tripoli, il fera 31 degrés, tout comme à Nouakchott avec 35 degrés. 34 degrés sont prévus à Tunis sous le soleil, un grand ciel bleu aussi présent à Alger avec 29 degrés. En Afrique de l'Ouest, il y aura des nuages épars à Abidjan avec 29 degrés, 29 également à Lagos où des orages sont prévus. Le temps sera couvert à Dakar où le mercure affichera 32 degrés, il fera 32 à Bamako, 28 à Conakry et 34 à Ouagadougou. Sur le reste du globe, comptez 30 à Beyrouth et 36 à Damas sous le soleil, il fera 28 degrés à New York avec des orages. Enfin, le mercure affichera 26 degrés à Paris, 21 à Londres où il pleuvra et 32 à Athènes.
0: Et c'est déjà la fin de ce carrefour d'informations. Merci de l'avoir suivi. Merci à Mehdi à la réalisation. Merci à Abdelrahim à la production. Les programmes continuent sur notre antenne, mais tout de suite, place à l'information. Il est tout juste 13h30. Tout de suite, le flash présenté par Stéphanie Parot. Bonjour Stéphanie.
2: Bonjour Soukaina, bonjour à toutes et tous. Sont 120 morts au Yémen, un bilan de sources médicales et militaires. Depuis deux jours, des affrontements ont lieu entre les forces gouvernementales et les Houthis. La raison, le groupe rebelle a lancé une offensive près du détroit de Bab el-Mandeb, une voie stratégique qui relie l'Asie à l'Europe. La même source annonce que parmi ces morts, 42 seraient des rebelles. L'Iran est prêt à toute confrontation. Les mots du commandant de la défense aérienne. D'après cette source, la défense aérienne a atteint une autosuffisance complète. Mardi, le pays a été de nouveau la cible des États-Unis. Pour répondre, Téhéran a visé des cibles militaires américaines dans le Golfe et jure se venger. 13 morts et 2800 sinistrés. C'est le bilan des intempéries au Mali depuis le début de la saison des pluies. Un chiffre du comité technique de la crise d'inondation relayé par les médias locaux. L'année dernière, à la même époque, les intempéries avaient fait 21 morts et 9155 décès personnes avaient été affectées. Attention au Maroc, alerte météo, une vague de chaleur et des averses orageuses sont attendues aujourd'hui jusqu'à lundi. Les températures pourront atteindre les 46 degrés dans les provinces de Tata, Boujdour et Azazag, notamment jusqu'à 42 degrés pour Essaouira, Fès, Sidi, Slimane et Marrakech. Et pour les averses orageuses, ce sont les provinces de Azilal, Ifrane et Al Haouz qui seront touchées, une information de la Direction générale de la météorologie. Le Maroc n'est pas le seul pays à avoir des températures augmentées. Hier, l'Espagne a enregistré 45,7 degrés dans une ville en Andalousie, au sud du pays, un record historique

0: égalé pour un mois de septembre en 2016. Le mercure avait atteint cette température dans une autre ville dans la même région. Et la sécheresse plus la guerre égale augmentation des prix alimentaires. D'après l'organisation de l'ONU pour l'agriculture et l'alimentation, le montant de l'alimentaire a connu une hausse de le mois dernier, environ 1,9% de plus en un mois. La cause, l'été chaud en Europe qui a baissé les rendements, mais aussi le phénomène El Niño qui menace la production en Asie. C'est la fin de ce flash. Belle journée à l'écoute de Média.
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1: On va mort au Yémen, un bilan de sources médicales et militaires. Depuis deux jours, des affrontements ont lieu entre les forces gouvernementales et les Houthis. La raison, le groupe rebelle a lancé une offensive près du détroit de Bab el-Mandeb, une voie stratégique qui relie l'Asie à l'Europe. La même source annonce que parmi ces morts, 42 seraient des rebelles. L'Iran est prêt à toute confrontation. Les mots du commandant de la défense aérienne. D'après cette source, la défense aérienne a atteint une autosuffisance complète. Mardi, le pays a été de nouveau la cible des États-Unis. Pour répondre, Téhéran a visé des cibles militaires américaines dans le Golfe et jure se venger. 13 morts et 2800 sinistrés. C'est le bilan des intempéries au Mali depuis le début de la saison des pluies. Un chiffre du comité technique de la crise d'inondation relayé par les médias locaux. L'année dernière, à la même époque, les intempéries avaient fait 21 morts et 9155 décès personnes avaient été affectées. Attention au Maroc, alerte météo, une vague de chaleur et des averses orageuses sont attendues aujourd'hui jusqu'à lundi. Les températures pourront atteindre les 46 degrés dans les provinces de Tata, Boujdour et Azazag, notamment jusqu'à 42 degrés pour Essaouira, Fès, Sidi, Slimane et Marrakech. Et pour les averses orageuses, ce sont les provinces de Azilal, Ifrane et Al Haouz qui seront touchées, une information de la Direction générale de la météorologie. Le Maroc n'est pas le seul pays à avoir des températures augmentées. Hier, l'Espagne a enregistré 45,7 degrés dans une ville en Andalousie, au sud du pays. Un record historique égalé pour un mois de septembre en 2016. Le mercure avait atteint cette température dans une autre ville dans la même région. Et la sécheresse plus la guerre égale augmentation des prix alimentaires. D'après l'Organisation de l'ONU pour l'agriculture et l'alimentation, le montant de l'alimentaire a connu une hausse de le mois dernier, environ 1,9% de plus en un mois. La cause, l'été chaud en Europe qui a baissé les rendements, mais aussi le phénomène El Niño qui menace la production en Asie. C'est la fin de ce flash. Belle journée à l'écoute de Média.

0: sur les ondes de Médias pour ce numéro de Culture Code Q. Bienvenue si vous venez de nous rejoindre sur les ondes de Médias. Salma avec vous au micro et je suis ravie de vous accompagner sur nos ondes pour ce rendez-vous culturel Culture Connect.
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0: Et restez avec nous surtout dans quelques instants. Notre sommaire, ce sera juste après Dire Straits, Romeo and Juliette.

C'était Dire Straits avec leur classique Romeo and Juliet. Et tout de suite, on passe à notre sommaire du jour. Pour notre story, eh bien, nous allons vous parler d'une histoire qui secoue le monde de la mode en ce moment. John Galliano, qui devait être le thème de la prochaine édition du Met Gala, a finalement décidé de se retirer. Notre coup de cœur du jour sera consacré à la Biennale d'art qui aura lieu à Dakar cet automne. Et enfin, notre troisième et dernier sujet sera consacré à ces podcasts à écouter à l'occasion de cette rentrée. Voilà donc pour le sommaire du jour. Et tout de suite, nous continuons en musique avec Fun, Some Night. Et on se retrouve juste après pour notre story du jour.

C'était Fun avec leur titre Some Night. Et tout de suite, il est temps pour nous de passer à notre story du jour. C'est l'annonce qui a secoué la planète mode. Gian Galliano, dont la carrière devait être au cœur de la prochaine exposition du Met Gala, s'est finalement retiré. Ce dernier a annoncé cette décision par un post Instagram dans lequel il déclare, je cite, « Je continue d'assumer pleinement la responsabilité de la douleur causée par mes propos dans le passé et en particulier du mal que j'ai fait aux communautés juives et asiatiques et je le regrette profondément. » Et dans ce même texte, ce dernier a déclaré qu'une véritable expiation ne s'acquiert pas par une exposition, une reconnaissance institutionnelle ou un

Simple geste public, c'est une responsabilité continue qui se manifeste par l'écoute, l'apprentissage et la conduite au fil du temps. Alors, en effet, suite à l'annonce il y a quelques semaines de cette exposition du Met Gala, une controverse a suivi, notamment sur les réseaux sociaux, certains critiquant cette décision du Met de mettre en avant John Galliano au vu du passé controversé du styliste. Le Met Gala, qui d'ailleurs doit trouver maintenant un nouveau thème pour son gala, mais également pour son exposition, puisqu'on rappelle que le Met Gala, en fait, inaugure une exposition du Met, un musée incontournable de New York. Ainsi, c'est la première fois d'ailleurs qu'une édition, ou plutôt qu'un thème, est changé ou doit être changé relativement à la dernière minute. Et on continuera à vous parler de cette prochaine édition du Met Gala, et on va aussi continuer à vous parler de qui sera finalement le thème de cette édition 2027. En attendant, on continue en musique avec Robbie Williams, Angels.

Notre coup de cœur du jour qui sera consacré eh bien, à une exposition, plutôt à la biennale de l'art africain contemporain, prévue du 19 novembre au 19 décembre 2026 à Dakar. Un événement prestigieux, reconnu comme l'une des principales manifestations artistiques au niveau mondial et une plateforme exceptionnelle célébrant la richesse de la création africaine et de ses diasporas. Un événement qui, cette année, aura comme directeur artistique Morad Montazani. Morad Montazani, qui est historien de l'art, éditeur et commissaire d'exposition, après un passage à la Tate Modern de Londres, au Royaume-Uni, entre 2014 et 2019, il développe la plateforme éditoriale et curatoriale Zaman Books and Curating, qui étudie les arts modernes et contemporains africains, arabes et asiatiques. Ainsi, une biennale qui aura lieu donc cet automne, le 19 novembre jusqu'au 19 décembre particulier. Il s'agit encore une fois d'un des événements les plus importants de la saison, plutôt un des événements plus importants du monde de l'art dans notre continent. Une édition qui aura comme thème anti-fragilité, art de la réparation et stratégie. Voilà ce qu'on pouvait vous dire sur cette 16e édition de la Biennale de l'art africain contemporain qui aura lieu, plutôt qui débutera le 19 novembre à Dakar. De notre côté, nous continuons en musique avec Chumbawamba, Dub Dubbing. Ce sera suivi par Queen, We Are The Champions.

C'était Queen avec leur classique We Are The Champions. Et restez avec nous surtout sur les ondes de Média. Dans quelques instants, nous allons vous parler podcast et on va vous recommander 3 podcasts à écouter cette rentrée. Ce sera sur plusieurs thèmes. Ce sera pour les amoureux de True Crime, comme on appelle ça. Ce sera pour les amoureux de sport, mais également pour les amoureux de livres. Il y en a pour tous les goûts. C'est dans quelques instants. En attendant, dans quelques instants, notre prochain flash de l'information. Mais on écoute avant cela DJ Snake, Complicated, en featuring avec Friday. We'll be right back.

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1: Bonsoir à toutes et tous, avec vous Stéphanie Parot. Un commandant du Hamas est mort, une information de Tel Aviv. D'après l'armée israélienne, l'homme aurait été tué à Ran Younis. Benjamin Netanyahou continue de bombarder la bande de Gaza en dépit du cessez-le-feu signé entre Tel Aviv et le Hamas. Israël viole un autre accord, celui avec le Liban. Tel Aviv a bombardé une ville dans le sud du Liban alors qu'un cessez-le-feu est en cours avec Beyrouth. Ce matin, une autre attaque israélienne sur le territoire libanais a provoqué un incendie. Une aide humanitaire renforcée pour le Népal. L'Union européenne a pris cette décision. 82 tonnes de fournitures d'urgence et 500 000 euros en plus. Ce matin, un premier vol du pont aérien humanitaire des 27 a atterri dans le pays. Le 26 août, une forte crue a frappé le pays. Une crue qui a provoqué une coulée de boue près de la frontière entre le Népal et le Tibet. Le bilan dépasse les 1300 morts. 4 milliards de dirhams pour la santé mentale. Le Maroc se lance dans un projet important. Le Royaume a lancé son plan santé mentale 2030 hier. Objectif, revoir en profondeur la prise en charge, agir en amont de la maladie et renforcer la prévention et les soins. D'après les chiffres du ministère de la Santé, plus de 6 millions de Marocains vivent avec un trouble de santé mentale, dont 2 millions d'enfants et de jeunes. Attention au Maroc, alerte météo, une vague de chaleur et des averses orageuses sont attendues aujourd'hui et jusqu'à lundi, les températures pourront atteindre les 46 degrés dans les provinces de Tata, Boujdour et Assaazagh notamment, jusqu'à 42 degrés pour Essaouira, Fès, Sidi Slimane et Marrakech. Pour les averses orageuses, ce sont les provinces de Azilal, Ifrane et Alaous qui seront touchées, une information de la Direction Générale de la Météorologie. Le Maroc n'est pas le seul pays à voir ses températures augmenter. Hier, l'Espagne a enregistré 45,7 degrés dans une région en Andalousie, au sud du pays. Un record historique égalé pour un mois de septembre. En 2016, le mercure avait atteint cette même température dans une autre ville dans la même région. Sécheresse plus guerre égale augmentation des prix alimentaires. D'après l'organisation de l'ONU pour l'agriculture et l'alimentation, le montant de l'alimentaire

0: a connu une hausse le mois dernier, environ 1,9% de plus en un mois. La cause, l'été chaud en Europe qui a baissé les rendements, mais aussi le phénomène El Niño qui menace la production en Asie. C'est la fin de ce flash. Belle journée à l'écoute de Média.
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5: Culture Connect continue toujours sur les ondes de Média. Dans quelques instants, on va vous faire une petite liste de podcasts à écouter en cette rentrée. Ce sera juste après Lucenzo et on se retrouve juste après.

Vincenzo avec leur classique désormais. Et tout de suite, nous allons vous parler bien de ces podcasts à écouter cette rentrée. Et on commence par un podcast qui est disponible sur la plateforme Média Podcast, Star du Sport. 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Et on change de registre maintenant et on va vous parler.

0: parler de notre prochain podcast. Il s'agit d'un podcast littéraire en roue libre. En roue libre, qui est un podcast qui fait découvrir ou redécouvrir des livres de tout genre, de toutes les époques et de tous les pays. Un podcast qui est produit par la plateforme marocaine de production de podcasts Les Bonnes Ondes. D'ailleurs, on va tout de suite écouter Sloub Nassaraj qui présente En roue libre.
1: Alors en fait, d'abord, c'est venu d'un constat qu'il y avait malheureusement très très peu de canaux ou d'émissions en général parlant de livres en particulier, oui. De culture en général et de livres en particulier. Et donc c'est aussi né d'une conviction qu'on peut aussi parler de livres, même des plus sérieux, mais sans trop se prendre au sérieux, d'être un peu parfois décalé, que les livres, justement, de désacraliser un peu cette question que le livre n'est réservé qu'à une certaine élite, qu'à une certaine classe, et qu'on doit en avoir les codes et tout. Parce qu'il y a, je suis convaincue qu'il y a autant de manières de lire un livre que de lecteur ou de lectrice.
0: Exactement.
1: Donc c'est venu vraiment de ça, de faire quelque chose de d'hybride, d'accessible, d'où d'ailleurs le podcast avec l'équipe des Bonnes Ondes en fait dans la saison 2, après une première saison où j'étais un petit peu en indépendance pour tester un peu le concept. Et puis alors la deuxième saison qui vient de se terminer là avec les Bonnes Ondes, nous a permis de faire aussi quelque chose de continuer à évoluer avec une, ce qu'on appelle des chroniques immersives, avec une scénarisation du récit, avec des extraits de voix qui sont lus par d'autres personnes, qui permettent en fait à l'auditeur ou à l'auditrice de complètement s'immerger dans le livre.
0: Exactement.
1: Alors après, est-ce que la personne va avoir envie de lire le livre ? Ça, c'est une ambition, on va dire, personnelle. Mais si juste ça peut lui donner une idée, si juste ça peut ouvrir une petite zone d'intérêt, pour moi, c'est déjà ça de gagner.
0: En roue libre, un podcast qui est disponible sur toutes les plateformes de podcast, voilà, pour les amoureux du livre ou bien pour ceux qui veulent se motiver après avoir en ce moment nos concentrations collectives sont un petit peu mises à mal par les réseaux sociaux et par les écrans. Mais si vous voulez vous motiver à reprendre la lecture, eh bien vous pouvez commencer en écoutant En roue libre. Et restez avec nous dans quelques instants, on va vous parler de notre troisième podcast. Ce sera juste après Jennifer Lopez, On the Floor.
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Lopez avec son titre On the Floor. Et tout de suite, on va passer à notre troisième podcast du jour pour les amoureux de True Crime. Eh bien, on vous recommande le podcast Homicide. Un podcast dans lequel vous découvrirez des récits de drames meurtriers qui ont marqué et qui marquent encore aujourd'hui les esprits. Un podcast qui raconte des histoires venues des quatre coins du monde, que ce soit de la France ou bien des États-Unis. Il raconte des histoires au dénouement souvent inimaginable à découvrir, tel un feuilleton. Ainsi, si vous souhaitez découvrir ce podcast pour les amateurs de True Crime, d'ailleurs souvent dans les épisodes, eh bien, la présentatrice interroge des personnes directement liées aux histoires qu'elle raconte, que ce soit des membres des familles ou bien des avocats, que ce soit des avocats des victimes ou des perpétrateurs, des condamnés. Et c'est vrai que c'est un podcast qui est assez intéressant pour les amateurs du True Crime. C'était notre petite liste de podcasts. On vous la rappelle d'ailleurs. Nous avons En roue livre qui est consacré au livre. Star du sport qui est de son côté, comme son nom l'indique, consacré au sport et aux sportifs. Et Homicide pour les amateurs du genre True Crime. Et restez avec nous surtout sur les ondes de Médien. Notre numéro de Culture Connect continue en musique. On va écouter une artiste dont le nouvel album est sorti cet été. Une artiste qui s'appelait Confessions 2, qui est une suite de son album qui est sorti à peu près 20 ans, Confessions on the Dance Floor, avec des sons résolument house et liés à la musique électronique. C'est Madonna avec I Feel So Free.

C'était Madonna avec son titre I Feel So Free. Madonna qui, on le rappelle, donc a sorti un nouvel album, I Feel So Free, qui fait partie des singles de cet album. Et d'ailleurs, le clip est également disponible sur la plateforme YouTube. Et en parlant de nouveautés, tout de suite, on va écouter Chance the Rapper avec Speed of Love. Ce sera suivi par Harry Styles, Aperture. 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

The Rapper Speed of Love. Et nous arrivons sur ce presque à la fin de ce numéro de Culture Connect. Merci encore de nous avoir suivis sur les ondes de médias. Merci à notre réalisateur Youssef, bien sûr. Et restez à nos côtés sur nos ondes. Dans quelques instants, notre prochain flash de l'actualité, ce sera suivi par Le Spot en compagnie de Soufiane. Et de mon côté, je vous dis au revoir en musique avec Harry Styles, Aperture. Ce sera suivi par Yolanda Be Cool, Get It Down. Très bonne écoute en vous souhaitant bien sûr une très bonne suite des programmes sur les ondes de médias.

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1: Bonsoir à toutes et tous, avec vous Stéphanie Parot. Un commandant du Hamas est mort, une information de Tel Aviv. D'après l'armée israélienne, l'homme aurait été tué à Ran Younis. Benjamin Netanyahou continue de bombarder la bande de Gaza en dépit du cessez-le-feu signé entre Tel Aviv et le Hamas. Israël viole un autre accord, celui avec le Liban. Tel Aviv a bombardé une ville dans le sud du Liban alors qu'un cessez-le-feu est en cours avec Beyrouth. Ce matin, une autre attaque israélienne sur le territoire libanais a provoqué un incendie. Une aide humanitaire renforcée pour le Népal. L'Union européenne a pris cette décision. 82 tonnes de fournitures d'urgence et 500 000 euros en plus. Ce matin, un premier vol du pont aérien humanitaire des 27 a atterri dans le pays. Le 26 août, une forte crue a frappé le pays. Une crue qui a provoqué une coulée de boue près de la frontière entre le Népal et le Tibet. Le bilan dépasse les 1300 morts. 4 milliards de dirhams pour la santé mentale. Le Maroc se lance dans un projet important. Le Royaume a lancé son plan santé mentale 2030 hier. Objectif, revoir en profondeur la prise en charge, agir en amont de la maladie et renforcer la prévention et les soins. D'après les chiffres du ministère de la Santé, plus de 6 millions de Marocains vivent avec un trouble de santé mentale, dont 2 millions d'enfants et de jeunes. Attention au Maroc, alerte météo, une vague de chaleur et des averses orageuses sont attendues aujourd'hui et jusqu'à lundi, les températures pourront atteindre les 46 degrés dans les provinces de Tata, Boujdour et Assazag notamment, jusqu'à 42 degrés pour Essaouira, Fès, Sidi Slimane et Marrakech. Pour les averses orageuses, ce sont les provinces de Azilal, Ifrane et Alaouz qui seront touchées, une information de la Direction Générale de la Météorologie. Le Maroc n'est pas le seul pays à voir ses températures augmenter. Hier, l'Espagne a enregistré 45,7 degrés dans une région en Andalousie, au sud du pays. Un record historique égalé pour un mois de septembre. En 2016, le mercure avait atteint cette même température dans une autre ville dans la même région. Sécheresse plus guerre égale augmentation des prix alimentaires. D'après l'organisation de l'ONU pour l'agriculture et l'alimentation, le montant de l'alimentaire a connu une hausse le mois dernier, environ 1,9% de plus en un mois. La cause, l'été chaud en Europe qui a baissé les rendements, mais aussi le phénomène El Niño qui menace la production en Asie. C'est la fin de ce flash. Belle journée à l'écoute.

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1: Et oui, 15h-16h, le spot, c'est avec moi-même, Soufiane, qui vous accompagne en musique et surtout en good vibe, chers amis, sur Média 1, évidemment, et qui nous accompagne également à la réalisation. Par contre, eh bien, c'est notre cher ami Mehdi. On a une très bonne partie de l'après-midi à passer ensemble et surtout avec une nette programmation qu'on a choisie parfaitement aux petits oignons. On a de la nouveauté, on a un peu des sons un peu classiques qu'on aime bien réécouter et surtout des good vibes, comme je dis, toujours à travers cette antenne Média 1. Pour vous accompagner aussi, comme il se doit, vers votre week-end qui sera synonyme, j'espère pour vous, eh bien, de repos ou de moments passés en famille, dans tous les cas, un moment agréable, loin du boulot, c'est ça, chers amis, et on vous accompagne toujours, Média 1, même le week-end et à toute heure. On va démarrer cette émission, comme il se doit, avec un son que j'apprécie particulièrement, c'est Kamoana avec Sama et Sofia Enzo tout de suite. Et maintenant, vous êtes dans le spot, chers amis, et ça, c'est sur Média 1.

de Bruno Mars qu'on vient de tout juste de s'écouter, toujours le spot qui vous accompagne et toujours Médien évidemment. D'ici quelques minutes on va faire un petit récap de la saison, en tout cas de la rentrée culturelle ici à Tanger, peut-être plus largement aussi au Maroc, chers amis, avec pas mal d'événements qui seront et bien préparés, en tout cas organisés d'ici quelques jours, quelques semaines sur ce mois de septembre. Évidemment ça sera d'ici quelques instants. On va s'écouter Beautiful Girls de Sean Kingston et attention, ça a été revisité par l'intelligence artificielle pour vous proposer une version soul des années 1950 tout de suite. Et maintenant, c'est dans le spot signé Média.

par l'intelligence artificielle en version Motown des années 1960. Allez, la fin des années 1960 pour être un petit peu plus précis concernant la Motown. Toujours le spot qui vous accompagne, toujours Média, évidemment, cette dernière journée de la semaine et en cette rentrée. Et oui, on est à quelques jours de la rentrée scolaire, on va dire. C'est ce lundi 7 septembre. Mais, chers amis, beaucoup de choses aussi concernant la culture qui fait aussi sa rentrée en ce mois de septembre, avec notamment du 18 au 20 septembre, cette fois-ci ça sera à Tanger, la 23e édition du festival de Tanjazz, tout simplement dédié eh bien, au jazz, évidemment porté par 7PM et l'association Jams. Et l'édition 2025 avait été annulée faute de partenaires suffisants, etc. Son retour cette année est donc un vrai symbole de résilience pour la scène culturelle tangéroise. Et chers amis, je fais un petit peu de teasing, mais d'ici quelques jours on aura parmi nous eh bien, un invité qui nous parlera de Tanja. Ça sera le président, évidemment. Donc, ça sera d'ici quelques jours à suivre dans le spot sur Médien. Autre festival, c'est celui du film. C'est le festival international du film de femmes de Salé. Ça sera également mi-septembre à Salé, du coup, organisé par l'association Bourgreg, célébration du cinéma au féminin. Chers amis, c'est un angle assez intéressant d'approcher. Eh bien, le 7e art, avec un angle eh bien, qu'on accorde aussi, mettre une place importante de la femme dans cet art, évidemment, chers amis. Autre festival et autre représentation, j'ai envie de vous dire, plus traditionnel avec celle des fiançailles qui sera à 10 000 Schli. Ça sera dans le Haut Atlas, dans la province de Midelt, et aussi Moonfest Terkerkust. C'est pas facile à dire. Bord du lac Lella Terkerkust, près de Marrakech. Ça sera évidemment de la musique, de la culture et surtout de la nature réunie au bord du lac. Ça sera plus eh bien, une approche un peu plus lifestyle de la musique et de cet art également. Et puis évidemment, il y a encore plein d'autres événements sur ce mois de septembre qui font leur rentrée. C'est aussi ça qu'on aime ici au Maroc, c'est que beaucoup de choses se passent, s'organisent autour de la culture, de la musique, de, eh bien, de la peinture, et aussi un autre festival qui est organisé. C'est même un parcours artistique ici dans les rues de Tanger. Ça s'appelle Être ici. C'est d'ici quelques jours, 12, 13 et 14 septembre. Donc voilà, plein de choses dans le nord, dans le sud, partout dans le Maroc. Donc ça, c'est cool à vivre. Donc n'hésitez pas, chers amis, à sortir et à en profiter. On va continuer en musique. The Tribe of Good, c'est eh bien, l'artiste, on va dire le collectif musical qui nous partage le morceau Turning Up for the Sunshine qu'on va écouter tout de suite. Et maintenant, toujours le spot qui vous accompagne, toujours Médien, évidemment.

Médien, on va pouvoir s'écouter un dernier morceau pour vous accompagner, terminer cette première partie. On se rejoint juste après le flash d'information. Turn up the sunshine, ça c'est Diana Ross et Tame Impala qu'on va s'écouter tout de suite sur Médien.

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1: Bonjour à toutes et tous, avec vous Stéphanie Parot. Israël continue de vouloir déplacer les Palestiniens. Cette semaine, deux ministres israéliens ont appelé à vider la bande de Gaza. Le Hamas a répondu aujourd'hui. Le mouvement demande aux pays arabes et musulmans à s'opposer à ces déclarations, des déclarations dangereuses. L'enclave palestinienne subit toujours des bombardements israéliens malgré le cessez-le-feu signé entre le Hamas et Tel Aviv il y a presque un an. Le président libanais remercie les États-Unis et la Croix-Rouge internationale. La raison, avoir obtenu la libération des détenus libanais en Israël. Joseph Aoun a aussi déclaré que l'objectif ultime était que tous les Libanais vivent dans la dignité, sans armes et sans souveraineté autre que le gouvernement libanais. Une aide humanitaire renforcée pour le Népal. L'Union européenne a pris cette décision. 82 tonnes de fournitures d'urgence et 500 000 euros en plus. Ce matin, le premier vol du pont aérien humanitaire des 27 a atterri dans le pays. Le 26 août, une forte crue a frappé le territoire. Une crue qui a provoqué une coulée de boue près de la frontière entre le Népal et le Tibet. Le bilan dépasse les 1300 morts. Moscou frappe le siège du service de sécurité d'Ukraine. D'après le président ukrainien, le drone visait le bureau du chef du SBU. Sur des images postées sur les réseaux sociaux, on peut voir de la fumée sortir du bâtiment. D'après le gouvernement, les secours sont sur place. De son côté, le chef du service de sécurité d'Ukraine a été chargé de préparer une riposte à cette attaque. 4 milliards de dirhams pour la santé mentale. Le Maroc se lance dans un important projet. Le Royaume a lancé son plan santé mentale 2030 hier. Objectif, revoir en profondeur la prise en charge, agir en amont de la maladie et renforcer la prévention et les soins. D'après les chiffres du ministère de la Santé, plus de 6 millions de Marocains vivent avec un trouble de santé mentale, dont 2 millions d'enfants et de jeunes. 500 000 hectares brûlés en Europe, c'est le bilan des incendies cet été sur le continent. En trois mois, plus de 1 000 feux ont été enregistrés. Une information du système européen d'information sur les feux de forêt, des incendies qui ont lieu plutôt en France et en Espagne, dans un contexte de vagues de chaleur intense et du retour du phénomène El Niño en Europe. Et belle performance pour le Maroc. Le Royaume a remporté 44 médailles, dont 16 en or aux Jeux méditerranéens de Tarente. Rabat se hisse donc à la 7e place du classement général. En tout, la délégation marocaine était composée de 120 sportifs et sportives pour 18 disciplines. C'est la fin de ce flash. Belle journée à l'écoute de Médien.
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2: Toujours le spot qui vous accompagne, chers amis, sur Medi1, évidemment. Il nous reste encore cette seconde partie d'émission, une bonne vingtaine de minutes à passer ensemble, évidemment ensemble, avec de la musique et des good vibes. Évidemment, on démarre cette seconde partie sans plus tarder avec le morceau de Mojo, No More Tears, qu'on s'écoute tout de suite. Et maintenant, c'est dans le spot, c'est sur Medi1, bien sûr.

toujours qui vous accompagne, chers amis. C'est sur Média, évidemment, No More Tears de Mojo. On continue en musique avec New To You, Calvin Harris, accompagné de Tinashe et Offset, qu'on écoute d'ici quelques secondes. Évidemment, toujours le spot sur Média.

0: Ain't Nobody de Chaka Khan, toujours Medien qui vous accompagne. Et le spot, chers amis, jusqu'à 16h, encore 10 petites minutes devant nous. Mais j'ai envie de faire un petit stop pour eh bien, une chronique qui vous donne l'actu qui buzz.
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0: Eh bien, notre chronique Actu qui buzz du jour va faire plaisir à tous les fans et amateurs de gaming, avec notamment eh bien, le feuilleton GTA 6. Alors d'abord, il a été annoncé en 2025. GTA 6 a d'abord été repoussé au 26 mai 2026, puis redécalé une nouvelle fois au 19 novembre prochain. Et du coup, Rockstar, c'est l'entité qui produit le jeu, a justifié donc ces reports en expliquant vouloir peaufiner le jeu comme les joueurs sont en droit de l'attendre, évidemment. Et surtout quand on sait que le jeu a été créé à partir, eh bien, non pas de l'IA, mais c'est un jeu totalement humain, 100% évidemment, aucune IA générative dans le développement du jeu. Ça a été très très annoncé, très clair du côté de Rockstar. Et plus précisément, cette actu, évidemment, on l'attend, surtout la sortie, mais ce qui fait le buzz, eh bien, c'est toutes les personnes qui attendent ce jeu, tous les fans de gaming et notamment toute la communauté gaming, puisque eh bien le long gameplay est sorti. Donc le gameplay, pour celles et ceux qui ne le savent pas, mais c'est une version du jeu un peu filmée, un peu voilà, pour présenter aux fans, pour les faire patienter et surtout pour montrer à quoi va ressembler le jeu dans les grandes lignes. On aura des séquences de jeu, des séquences où les personnages marchent dans des rues, dans des endroits qui sont connus, mais à la fois de nouveaux endroits qui seront à découvrir dans GTA 6 notamment. Et bien dans ce gameplay, il y a énormément de gens qui passent du temps à regarder et à regarder et à regarder ce gameplay, mais surtout dans les détails, pour dénicher des couacs, des bugs tout simplement, qui permettront peut-être de se plaindre prochainement. Mais en tout cas, juste à partir de ces premières images officielles du gameplay qui justement a été annoncé par Rockstar, plein d'utilisateurs, notamment sur les réseaux sociaux, tentent de trouver dans ces images des micro bugs. Donc ça fait des pauses, ça zoom, c'est juste assez drôle à la fois, et puis pour montrer aussi l'impatience, parce que le jeu, ça fait un moment qu'il se fait attendre, puisque c'est peut-être 12 ans, mais c'est 13 ans d'attente entre la sortie de GTA 5 et GTA 6 qui sortira donc le 16 novembre prochain. C'est marrant à voir et ça montre aussi l'impatience des utilisateurs par rapport à ce jeu qui est évidemment mythique, gravé dans l'histoire du gaming. On continue en musique, chers amis, encore 8 petites minutes dans notre émission. C'est 2001 qu'on va écouter, Falls, évidemment, tout de suite et maintenant sur Media.

Le spot, chers amis, touche à sa fin. Je recommence. Le spot touche à sa fin d'ici quelques minutes. Oh là là, je suis parti trop vite. Mon cerveau est parti vite. Ma langue n'a pas suivi, chers amis. Il nous reste encore quelques minutes. Donc, pour clôturer cette émission, qu'on va passer avec du bon son. Évidemment, Living Today, Alfie Templeman, qu'on va balancer d'ici quelques secondes. Juste le temps pour moi, eh bien, de remercier Mehdi qui nous a accompagnés à la réalisation. Et vous remerciez, vous, évidemment, pour votre écoute et votre fidélité à cette antenne et également à cette émission. On se retrouve eh bien, dès lundi pour une toute nouvelle émission, édition de Le Spot, toujours sur Médien, du lundi au vendredi de 15h à 16h. Je vous laisse en excellente compagnie avec l'autre match de Montsef Zamrat qui arrive eh bien, d'ici quelques instants. Chers amis, très belle soirée à l'écoute de Médien. Bye bye.

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1: Bonjour à toutes et tous, avec vous Stéphanie Parot. Israël continue de vouloir déplacer les Palestiniens. Cette semaine, deux ministres israéliens ont appelé à vider la bande de Gaza. Le Hamas a répondu aujourd'hui. Le mouvement demande aux pays arabes et musulmans à s'opposer à ces déclarations, des déclarations dangereuses. L'enclave palestinienne subit toujours des bombardements israéliens malgré le cessez-le-feu signé entre le Hamas et Tel Aviv il y a presque un an. Le président libanais remercie les États-Unis et la Croix-Rouge internationale. La raison, avoir obtenu la libération des détenus libanais en Israël. Joseph Aoun a aussi déclaré que l'objectif ultime était que tous les Libanais vivent dans la dignité, sans armes et sans souveraineté autre que le gouvernement libanais. Une aide humanitaire renforcée pour le Népal. L'Union européenne a pris cette décision. 82 tonnes de fournitures d'urgence et 500 000 euros en plus. Ce matin, le premier vol du pont aérien humanitaire des 27 a atterri dans le pays. Le 26 août, une forte crue a frappé le territoire. Une crue qui a provoqué une coulée de boue près de la frontière entre le Népal et le Tibet. Le bilan dépasse les 1300 morts. Moscou frappe le siège du service de sécurité d'Ukraine. D'après le président ukrainien, le drone visait le bureau du chef du SBU. Sur des images postées sur les réseaux sociaux, on peut voir de la fumée sortir du bâtiment. D'après le gouvernement, les secours sont sur place. De son côté, le chef du service de sécurité d'Ukraine a été chargé de préparer une riposte à cette attaque. 4 milliards de dirhams pour la santé mentale. Le Maroc se lance dans un important projet. Le Royaume a lancé son plan santé mentale 2030 hier. Objectif, revoir en profondeur la prise en charge, agir en amont de la maladie et renforcer la prévention et les soins. D'après les chiffres du ministère de la Santé, plus de 6 millions de Marocains vivent avec un trouble de santé mentale, dont 2 millions d'enfants et de jeunes. 500 000 hectares brûlés en Europe, c'est le bilan des incendies cet été sur le continent. En 3 mois, plus de 1 000 feux ont été enregistrés. Une information du système européen d'information sur les feux de forêt, des incendies qui ont lieu plutôt en France et en Espagne, dans un contexte de vagues de chaleur intense et du retour du phénomène El Niño en Europe. Et belle performance pour le Maroc. Le Royaume a remporté 44 médailles, dont 16 en or aux Jeux méditerranéens de Tarente. Rabat se hisse donc à la 7e place du classement général. En tout, la délégation marocaine était composée de 120 sportifs et sportives pour 18 disciplines. C'est la fin de ce flash. Belle journée à l'écoute de Médien.

0: 16h passées de 5 petites minutes, quel plaisir de vous retrouver toujours à l'écoute de Mehdi 1, c'est l'heure de parler football, comme chaque lundi, du lundi au vendredi plutôt, comme chaque semaine bien sûr, vient de 16h à 17h, un match de moins de 90 minutes bien sûr, mais pour parler de l'actualité footballistique en ce vendredi après-midi, on parlera bien sûr de la Première Ligue, toute l'actualité qui concerne le football anglais, vous allez le voir, un signal rouge déjà autour de Shemsdin Talvi qui est écarté de la liste de l'Europa League, on parlera aussi de cette fin de mercato qui a été agitée avec l'actualité qui a animé les clubs anglais et puis un zoom sur ce week-end puisque la Première Ligue reprend et il y a une obligation de résultat notamment pour Tottenham. Deuxième partie, on sera avec Valentin Paoluzzi, le football italien bien sûr, on reviendra sur l'actualité notamment de Hazin Unahi qui est parti du côté de Panathinaikos, la Grèce et l'Italie sont voisins et puis on parlera aussi bien sûr de toute l'actualité qui a concerné les équipes comme Milan ou encore la Juve alors qu'il y a un match et une très très belle affiche qui les concerne pour cette troisième journée. On en parlera avec Valentin Paoluzzi lors de la deuxième partie. Vous êtes confortablement installé, vous commencez à connaître la phrase fétiche, vous êtes peut-être au retour du travail et pour les plus jeunes, à la sortie de l'école, c'est l'heure de parler football sur Mehdi. On est très heureux d'être avec vous.
1: L'autre match, Monsef Zamrat.
0: Et puis avant de parler bien sûr de toute l'actualité du football en Europe, on commence ici au Maroc puisque l'Académie Mohamed VI de football a affirmé lors de ce mercato qu'elle était une des références du football de formation. Cet été, la structure a fait parler d'elle des transferts de ses anciens joueurs, notamment Fouad Zawani vers l'Ajax Amsterdam, lui qui est passé par l'Union Touarga Sport, Oufir Ben Tayeb avec Anderlecht, lui qui lui aussi est passé par l'Union Touarga Sport dans le championnat marocain de la Botola Pro Inouï. Hier, il a disputé ses premières minutes donc sous les couleurs mauves. Il était prêté la saison dernière, on le rappelle, du côté de Troyes en Ligue 2 où il a fini meilleur buteur du championnat avec 20 buts en 31 matchs. Yassir Zabiri, on en a parlé longuement du côté de Santander avec de la Liga, lui toujours prêté par le Stade Rennais. Chouaib Belaroche vers le Stade de Reims. Adam Bealel qui évolue actuellement vers les couleurs vertes de Saint-Etienne, passé par Touarga aussi. Et puis Abdelhamid Aït Boudel a failli faire parler de lui, lui qui était en passe de rejoindre Fulham. Il reste finalement avec Rennes puisqu'il a été retenu par Franck Hez. L'actualité donc et les joueurs qui continuent de faire parler alors que l'Académie Mohamed VI s'impose depuis plusieurs années sur le continent et en Europe comme un pilier de la formation. Ça tombe bien, on parlait de Fulham il y a quelques instants. On va aller rejoindre Bruno Constant qui est en direct avec nous pour parler de l'actualité de la Première Ligue. Bonjour Bruno.
2: Bonjour Monsef, bonjour à tous.
0: Quel plaisir de vous retrouver Bruno pour parler de toute l'actualité. Il faut dire cette semaine elle a été riche, l'actualité en Première Ligue, le mercato qui s'est refermé. Mais il y a, et on commence tout de suite à rentrer dans le vif du sujet Bruno, un signal rouge, c'est en tout cas ce qu'on lit partout dans la presse, un signal rouge autour de Shemsdin Talbi. Il y avait pourtant une bonne alliance avec Sunderland, il était plutôt bien intégré dans cette équipe. Et finalement hier, stupéfaction générale, il n'est pas retenu dans l'effectif pour disputer l'Europa League cette saison avec son équipe. Quel signal envoie Sunderland alors que le joueur, désormais son nom, est évoqué dans le championnat saoudien?
2: Il est assez simple, et Régis Lebris, l'entraîneur français de Sunderland, l'a évoqué hier en conférence de presse, c'est qu'il a révélé que le joueur avait des velléités de départ, notamment avec des bruits qui arrivaient de Turquie, des intérêts de clubs de Fenerbahçe et de Galatasaray, ce qui fait que Régis Lebris a ouvert la porte tout simplement en disant que un départ était toujours possible, que c'était important de respecter les souhaits des uns et des autres. Lui, il a rappelé que Talbi était un très bon joueur, qu'il avait un énorme potentiel, il y a encore des choses qui peuvent se passer dans ce mercato. Il persiste à dire qu'il peut réussir à Sunderland. Après, il dit que c'est une question de confiance mutuelle, en fait. Et vous devez respecter le choix du joueur. Ce qui laisse entendre, que c'est Shemsdin Talbi qui n'avait plus l'intérêt de rester à Sunderland avec ce que lui promettait peut-être Fenerbahçe et Galatasaray. Et à un moment donné, le club de Sunderland qui a aussi tenté de recruter et a recruté quand même durant ce marché des transferts, notamment avec Malik Fofana, il y a une bataille énorme avec Crystal Palace pour attirer le Lyonnais, Sunderland ne pouvait pas attendre éternellement et ils ont fait le choix de recruter et à un moment donné ils sont obligés de faire des choix. C'est pas le seul club en écartant Shemsdin Talbi de la liste UEFA. On va en parler, mais il y a aussi Richarlison du côté de Tottenham, il y en a d'autres du côté d'Aston Villa. On a des effectifs tellement pléthoriques désormais dans les clubs anglais avec la perspective de jouer sur plusieurs tableaux et des calendriers qui sont extrêmement chargés. D'un côté, vous recrutez beaucoup, mais si vous n'arrivez pas à vendre, vous vous retrouvez avec un effectif pléthorique et quelques joueurs qui restent sur le carreau pour la liste UEFA.
0: Et comment on explique, pardon, pour rester sur Sunderland, Bruno, comment est-ce qu'on explique que Malik Fofana, qui est arrivé il y a quand même quelques jours, lui est directement enregistré? Ça veut dire que potentiellement, on doit s'attendre à un Chemzin Talbi finalement qui va quitter très prochainement, sachant que tous les grands championnats ont fermé leur fenêtre du mercato. Ça voudrait dire que Chemzin Talbi est en passe véritablement de quitter le club?
2: Il y a de grandes chances. Dans la mesure où le club de Sunderland fait des efforts pour recruter Malik Fofana et qui plus est de le shipper au nez à la barbe de Crystal Palace, c'est pas pour l'écarter de la liste de la Coupe d'Europe, c'est pour le faire jouer. Et Régis Lebris a été très clair sur le potentiel de l'ancien Lyonnais. Et à un moment donné, quand vous avez un joueur offensif qui arrive, forcément, il y a un joueur offensif qui doit être écarté, entre guillemets, du groupe ou de la liste UEFA. Et c'est aussi une manière, peut-être, de la part du club, d'avouer qu'ils ont peut-être pas apprécié l'attitude du joueur et d'ouvrir la porte en disant, maintenant, il reste pas 50 solutions. Soit tu restes là, mais tu joueras pas la Coupe d'Europe et tu pourras te battre pour jouer la Première Ligue. Soit tu essaies de trouver une porte de sortie ailleurs et notamment en Arabie Saoudite.
0: Alors on va suivre bien sûr ce dossier avec beaucoup d'attention, mais vous l'avez dit, c'est peut-être l'Arabie Saoudite, les services de El Hilal qui pourraient bien s'attacher, les services de Chemzin Talbi, peut-être en passe de quitter le championnat anglais à quelques semaines désormais de la prochaine trêve internationale pour laquelle le sélectionneur Mohamed Wahbi devra convoquer son groupe pour jouer les qualifications pour la prochaine Coupe d'Afrique des Nations 2027. Vous l'avez dit, on doit évoquer le cas Tottenham parce que Richarlison lui aussi est écarté de la liste. Par contre là, est-ce que c'est un peu plus de stupéfaction finalement? Chemzin Talbi, on ne l'attendait pas, c'est fait, mais Richarlison aussi, on ne s'attendait absolument pas.
2: Oui, alors là aussi, ça a été une histoire de transfert, de départ avorté. Il y a eu, durant les derniers jours du mercato, la perspective, non pas d'un échange, mais de deux transferts, on va dire réciproques, entre Everton et Tottenham, à savoir Eliman Ndiaye, qui allait rejoindre Tottenham, et Richarlison, qui a déjà porté les couleurs d'Everton, qui quitterait Tottenham en direction d'un retour à Everton. Ce que visiblement le joueur était prêt à faire, puisqu'il a gardé beaucoup d'attaches avec ce club de Everton qui, quelque part, l'a un peu révélé en Première Ligue. Mais Richarlison ne voulait pas partir à n'importe quelle condition. Et ça, on peut le comprendre. Les joueurs, ils ont des contrats dans les clubs. On a vu plusieurs voix s'élever par rapport à ça. Et ils sont disposés à partir, mais pas sous n'importe quelle condition. Ce qui fait que ce retard dans ce transfert mutuel entre Everton et Tottenham a bloqué quelque part le départ d'Eliman Ndiaye à Tottenham. Et finalement, c'est Manchester City qui a guetté l'opportunité pour attirer Eliman Ndiaye avec un transfert sec. Et ce qui fait qu'à un moment donné, Tottenham ne pouvant plus recruter Eliman Ndiaye, ils ont peut-être essayé de bloquer Richarlison, mais ils étaient mécontents de l'attitude du joueur. Moi, je trouve que c'est difficile d'en vouloir aux joueurs parce que quand les clubs font signer des contrats aux joueurs, toutes les conditions s'est réunies. Et on peut pas pousser vers la sortie un joueur qui est sous contrat. C'est pas possible. Un joueur qui ne veut pas aller dans un club ou sous certaines conditions, il a le droit de rester dans son club où il a un contrat. Et là, on a un peu senti que c'était le cri du cœur de Richarlison qui s'est exprimé sur les réseaux sociaux pour expliquer que voilà, tout l'attachement qu'il avait pour Everton, le fait qu'il allait continuer à se battre s'il devait rester à Tottenham, mais il fallait aussi prendre en considération

0: ses envies et qu'à partir de maintenant, avec tout ce qu'il a enduré ces dernières années, il n'était plus question pour lui de faciliter la tâche des autres clubs et de faire ce qu'il lui a envie de faire parce qu'il est sous contrat, il a quelque part, il a raison. Alors c'est maintenant une partie d'empoigne avec les supporters de Tottenham qui estiment que Richarlison n'a pas toujours été à la hauteur de son contrat et du salaire qu'on lui payait. Mais là, voilà, c'est un débat sans fin. Et malheureusement, aujourd'hui, Richarlison se trouve écarté de la liste UEFA. Mais encore une fois, il y a encore des transferts qui sont possibles durant ce marché. Et puis sinon, il faudra attendre le mois de janvier pour un départ dans un autre club de Première Ligue.
1: Absolument. Faut rappeler quand même que janvier, c'est un peu moins de mouvement. Mais potentiellement, vous l'avez dit, un potentiel changement donc pour Richarlison qui va, cette année en tout cas, pour le début de saison, évoluer avec Tottenham. L'actualité, c'est aussi celle d'Arsenal. Martinelli, qui a fait de grands matchs lors de cette saison précédente, qui a été l'homme fort de Mikel Arteta, et bien quitte le club et les Gunners pour El Hilal, donc direction l'Arabie Saoudite, qu'on évoquait d'ailleurs en introduction avec Shamsin Talbi, pour 70 millions d'euros. Une perte pour Arsenal, on imagine, Bruno.
0: Je ne sais pas si c'est une perte. C'est une perte dans le sens où c'est un joueur qui est arrivé très tôt à Arsenal. Il était là depuis 2019, la saison 2019-2020. Donc il était là, c'est l'un des rares qui était là avant l'arrivée de Mikel Arteta, qui a aidé le club à franchir un palier, qui a été très performant sur son côté gauche. Un peu moins, il faut le reconnaître, la saison passée, où il a eu quelques petits pépins physiques. Mais c'est un garçon qui a eu un impact sur le club, qui a quand même marqué 62 buts en 278 rencontres sous le maillot d'Arsenal. Donc il a une contribution très importante. D'ailleurs, son départ a été salué par beaucoup de supporters et d'observateurs suiveurs d'Arsenal, en disant que voilà, c'est un petit déchirement de voir cette séparation, mais c'est quelque part l'histoire d'un transfert après 7 ans passés au club. Et puis surtout, il part en plus sur des conditions qui satisfont évidemment Arsenal, puisqu'on parle de 60 millions de livres, donc on est un petit peu moins de 70 millions d'euros pour un garçon qui a 25 ans, qui a été bon, mais qui a pas toujours été régulier dans ses performances, dont on espérait peut-être davantage encore du côté de l'Arsenal. C'était un des petits phénomènes brésiliens qui explosait à l'époque. Mais voilà, il fallait à un moment donné changer quelque part sur ce côté gauche. D'ailleurs, Leandro Trossard est lui aussi parti. Solis est arrivé entre-temps, même si on estime à Arsenal que c'est peut-être là où ils ont pas été bons sur ce marché des transferts. Il y a eu deux départs et une seule arrivée sur ce côté gauche. Et on savait que c'était l'un des chantiers d'Arsenal cet été, parce que depuis 2 ans, il y avait peut-être un manque d'impact sur ce côté gauche, avec un jeu qui penchait énormément à droite du côté évidemment de Bukayo Saka, qui a été rejoint ensuite par Madueke, et qu'Arsenal n'a pas su trouver cet attaquant gauche, en dehors évidemment de ce jeune Solis arrivé en provenance de Belgique. Mais voilà, donc le départ de Martinelli c'est une demi-surprise, parce que Arsenal s'est pas renforcé entre-temps suffisamment peut-être, mais quelque part ça devenait inéluctable parce que il avait atteint son plafond de verre quelque part.
1: Martinelli donc qui quitte le club avec lequel la saison dernière, on le rappelle, il a remporté la Première Ligue, et bien Arsenal est à la conquête, pourquoi pas, d'un doublé cette saison. La question aussi autour de Manchester United, on lit ce matin dans la presse que Marcus Rashford est de retour en terre inconnue. Alors c'est un titre qui n'est pas anodin, puisque lui était parti à l'époque prêté donc du côté du FC Barcelone. Il y avait eu un divorce avec Ruben Amorim, une tension qui l'avait emmené à partir, mais on le rappelle, le FC Barcelone n'a pas activé l'option d'achat qui était de 30 millions d'euros. Il est donc de retour. Est-ce qu'on peut véritablement parler, Bruno, d'un retour en terre inconnue? Pourtant la relation avec Rashford quand même, elle était particulièrement sympathique avec les supporters, c'est quelqu'un d'apprécié dans le club, mais est-ce qu'on parle d'un retour en terre inconnue pour un joueur qui est parti et qui a quitté le club pendant une petite période?
0: Alors j'avoue que j'ai pas très bien compris ce titre en terre inconnue, parce que Marcus Rashford, il a grandi à Manchester, c'est un gamin de Manchester, il a éclos littéralement à Manchester United, c'est un enfant de la ville, de ce club, ça devait être le successeur de Wayne Rooney quelque part dans ces jeunes qui explosaient à Manchester United, même si Wayne Rooney avait été formé du côté d'Everton, mais voilà, c'était le nouveau phénomène anglais, et il avait atteint un niveau à United absolument exceptionnel, et puis il a eu tout ce qu'il a fait, notamment durant le Covid, pour les gamins de Manchester et même du Royaume-Uni, où il avait ce bras de fer avec le Premier ministre Boris Johnson, où il avait réussi à apporter la gratuité pour les cantines pour les enfants défavorisés. Et

0: Et j'ai l'impression que c'est quelque chose qui a eu un poids énorme sur lui et sur ses performances. Et à un moment donné, il avait tellement de pression, on parlait tellement de lui en dehors du terrain que cette pression a rejailli sur le terrain, sur ses performances. Et il avait besoin quelque part de changer d'air. C'est pour ça qu'il était parti en prêt à Aston Villa, ce qui avait surpris beaucoup de monde, de le voir avec un autre maillot d'un club de première ligue. Et puis après au FC Barcelone, même si Barcelone, ça correspondait peut-être un peu plus à sa stature. D'ailleurs, il a fait un très bon passage à Barcelone. Je trouve même qu'il a retrouvé des couleurs et quelque part ses qualités sous le maillot du FC Barcelone, où il était mieux entouré évidemment qu'à Manchester United. Et quand Anthony Gordon, international anglais comme lui, a débarqué à Barcelone avant la Coupe du Monde, ça a été une grosse surprise parce que quelque part, ça pressentait un départ possible de Rashford qui serait pas conservé. Et donc, il est retourné à Manchester United. Il a pris le maillot numéro 9, ce qui est un signe aussi important d'avoir un peu plus d'importance peut-être encore sur cette équipe et ce club de Manchester United. Même si à une époque, on donnait plutôt le numéro 7 aux grands joueurs, aux futurs grands joueurs de United. Et depuis le début de la saison, il n'a pas toujours été titulaire, mais il est en train de reprendre ses marques dans ce club qui a beaucoup changé depuis son départ. Et Michael Carrick lui fait confiance. Et moi, je pense qu'il peut réellement retrouver son niveau avec cette équipe de United qui a vraiment redressé la pente depuis maintenant avec l'arrivée de Michael Carrick, depuis un peu moins d'un an. Et il y a beaucoup d'ambition autour de ce club qui a retrouvé la Ligue des Champions. Et Marcus Rashford doit être un des fers de lance, même si aujourd'hui la star de l'équipe, c'est pas lui, c'est Bruno Fernandes.
1: Absolument, cette équipe de Manchester United, on en avait parlé en début de semaine, elle a véritablement, vous l'avez dit, et je reprends vos mots, eh bien redressé la barre, parce qu'effectivement la situation était critique, on le rappelle, en milieu de saison, la saison dernière, et finalement la Ligue des Champions, c'était presque un objectif inattendu, mais ils l'ont fait, et ça c'est évidemment pour le plus grand bonheur des fans de Manchester United, de retrouver le grand Manchester United qu'on a connu il y a encore quelques années. Chelsea, peut-être avant de parler de la troisième journée de Première Ligue qui nous attend ce week-end, et d'ailleurs qui va commencer dès cet après-midi ou dès ce soir. La question autour de Chelsea, on avait beaucoup déjà parlé du mercato de Chelsea. Alors il y a eu une grande arrivée, celle de Xabi Alonso, mais il y a eu un record surtout mondial qui a été pulvérisé en générant 448 millions d'euros de ventes pour Chelsea, le club de Premier League qui a fait de grands départs, notamment Enzo Fernandez. Et puis il y a aussi des arrivées notables comme Morgan Rodgers qui pour le moment s'adapte bien à cette équipe. On va voir son évolution évidemment d'ici le début de saison et lorsque les matchs vont s'intensifier. Puis il y a eu de grands départs, notamment Marc Cucurella ou encore Nicolas Jackson. Cette équipe de Chelsea, elle s'est renforcée, c'est une certitude, Bruno. Est-ce qu'on peut un peu plus en parler de cette équipe? Est-ce que la vente d'Enzo Fernandez est une perte pour cette équipe? D'ailleurs, on va écouter ses mots dans quelques instants. Je vous laisse peut-être la parole en premier, puis ensuite on écoutera Enzo Fernandez, ses premiers mois avec Manchester City.
0: Oui, on s'est souvent moqué, on a souvent critiqué Chelsea par rapport à son travail sur le marché des transferts depuis l'arrivée des propriétaires américains en 2022, où il y avait souvent beaucoup, beaucoup, beaucoup de dépenses astronomiques pour peu de résultats quelque part. Et je trouve que cet été, ils ont un peu renversé la balance, parce que certes, ils ont encore beaucoup dépensé, un peu moins de 400 millions d'euros, mais ils ont surtout beaucoup, beaucoup vendu, et très bien vendu en plus. Quand on regarde le prix des joueurs qui sont partis, avec Enzo Fernandez qui est parti pour un prix plus important encore que celui pour lequel il était arrivé, pour 145 millions d'euros, Cucurella pour 55 millions d'euros, Nicolas Jackson qui était plus dans les petits papiers du club de Chelsea, qui avait été prêté au Bayern pour 55 millions d'euros, Liam Delap pour 52 millions d'euros du côté de Nottingham Forest, tout ça c'est des ventes assez incroyables. Donc voilà, on est en train de remettre de l'ordre dans ce club de Chelsea. Après, évidemment, il y aura des questions sur la place laissée vide par Enzo Fernandez, qui était, il était plus vraiment en odeur de sainteté du côté de Chelsea. Il avait même été sifflé sur les premiers matchs de la saison quand son nom était apparu, quand il était entré en jeu, par rapport à ce qui s'était passé à la Coupe du Monde avec l'équipe d'Argentine, notamment face à l'Angleterre. Et donc, c'était un départ inéluctable. Mais ça reste un très bon joueur qui a eu un impact énorme sur Chelsea. Et malheureusement, il n'a pas été remplacé numériquement et même en termes de talent.
1: Eh bien, c'est bien dommage, mais cette équipe peut-elle retrouver le grand niveau qu'elle avait à l'époque? On se rappelle avec le passage de José Mourinho qui avait vraiment marqué une belle transformation pour cette équipe qui était à l'époque à la conquête de grands titres, et ils en ont remporté des grands titres, cette équipe de Chelsea. On va écouter Enzo Fernandez parce que c'est le principal concerné, vous l'avez dit, par les ventes. 145 millions, direction Manchester City. On écoute ses premiers mots avec le club Citizens.
2: Je suis vraiment très heureux d'être ici, sincèrement. J'ai toujours rêvé de rejoindre un club aussi.

0: si prestigieux que City. Je suis reconnaissant de cette opportunité. C'est un moment très émouvant pour moi et pour ma famille de franchir cette étape à 25 ans, au terme d'un parcours de footballeur dont j'ai toujours rêvé. Je suis donc très heureux d'être ici, de profiter de ces quelques heures que j'ai passées au club et de pouvoir déjà observer tout cela, la grandeur de ce club, de profiter et de remporter de nombreux titres ensemble. À vrai dire, dès le premier jour où ils m'ont fait confiance et m'ont appelé pour me dire qu'ils voulaient que je rejoigne le club, je n'ai pas hésité une seule seconde. C'est vraiment un club qui a remporté de nombreux titres ces dernières années, un club qui a écrit l'histoire du football, et pour moi, c'est un très grand défi de pouvoir venir ici, aider le club, continuer à remporter des titres ensemble, et c'est justement pour cela qu'on m'a appelé, rejoindre ce club pour remporter de nombreux trophées ensemble.
1: Enzo Fernandez va-t-il faire ses débuts demain? Manchester City affronte eh bien Coventry, ce sera à partir de 15h. Est-ce qu'on peut voir le début de l'Argentin avec cette équipe de Manchester City, Bruno?
2: Oui, alors ça dépend évidemment de sa condition physique, parce qu'il a eu une reprise évidemment coupée par rapport à son retour tardif de la Coupe du Monde. C'est pour ça aussi qu'il débutait pas avec Chelsea les premiers matchs. Il y avait aussi cette histoire de départ. Mais c'est un joueur, Enzo Maresca, qui l'a dirigé à Chelsea précédemment, notamment la saison passée, qui l'adore en fait. Parce que c'est un joueur qui est capable de jouer à plusieurs positions du milieu de terrain, mais qui est peut-être meilleur encore en numéro 10, ce qui va poser évidemment la question, parce que City a recruté beaucoup de milieu de terrain cet été. Il y a eu les départs de Bernardo Silva et de Rodri, il a fallu les remplacer. C'est pour ça qu'Eliot Anderson est arrivé, 135 millions d'euros. C'est pour ça qu'Ayoub Bouadi est arrivé, 95 millions d'euros, un peu plus de 100 millions. Donc il y a beaucoup de monde. Il y a aussi Cherki en numéro 10, il y a aussi Foden qui peut jouer numéro 10. Donc Enzo Fernandez arrive dans cette zone-là, et la question aujourd'hui, c'est de savoir comment Enzo Maresca va donner du temps et de la place à tous ses talents. Parce que Enzo Fernandez, c'est un joueur qu'il adore. Ryan Cherki, c'est peut-être le meilleur joueur de City sur les 6 derniers mois. Donc il va falloir faire de la place à tout le monde. Phil Foden, c'est l'enfant, le pur produit de l'académie, le chouchou du public. Donc ça fait beaucoup de joueurs de talent, et à un moment donné, tout le monde ne pourra pas jouer. Mais Enzo Fernandez, il va évidemment apporter cette grinta, ce côté, cette agressivité, parfois dans le mauvais sens du terme, malheureusement. Mais c'est quelqu'un qui aide ses équipes à gagner. Et peut-être que City avait, avec tous les départs de ses cadres, de ses joueurs d'expérience, les Kevin De Bruyne, les Rodri, les Bernardo Silva, qui ont gagné, qui ont tout gagné avec City, c'était bien aussi d'apporter des joueurs qui ont gagné aussi des titres importants dans leur carrière. Et Enzo Fernandez a été champion du monde avec l'Argentine en 2022. Donc c'est aussi cette expérience-là qu'il va apporter à City.
1: Problème de riche donc pour Manchester City et les hommes d'Enzo Maresca. On va suivre la situation évidemment avec beaucoup d'impatience, parce qu'il est attendu au tournant après les belles années passées par Pep Guardiola et Manchester City. La troisième journée, c'est un œil particulier qu'il faudra évidemment poser sur la Première Ligue, puisqu'il y a une très très belle affiche. Ce sera dimanche à partir de 16h30. Arsenal affronte et reçoit à domicile Chelsea. C'est peut-être le choc de cette troisième journée, Bruno. Les attentes autour de cette magnifique rencontre?
2: Oui, c'est déjà un choc, et presque déjà un choc pour le titre. Pas pour voir qui va remporter le titre, mais pour savoir si Chelsea peut réellement se mêler à la course au titre. Chelsea, depuis le début de la saison, ils sont impressionnants. Ils ont mis 7 buts en 2 journées. Ils ont aussi concédé beaucoup de buts, 5 buts en 2 matchs. C'est beaucoup, c'est le chantier principal de Xabi Alonso. Mais ils ont un trident offensif, Morgan Rogers, Cole Palmer et João Pedro, qui est sans doute l'un des plus séduisants, l'un des plus excitants de Première Ligue cette saison, et peut-être même le plus beau trio de Première Ligue. C'est le débat qu'on a un peu en Angleterre ces derniers jours, et cette rencontre entre Arsenal et Chelsea dimanche, elle aura valeur de test pour cette équipe de Chelsea, parce qu'Arsenal, on l'a vu, c'est une super défense. Ils sont très solides, très difficiles à bouger. Ils ne laissent que quelques miettes à leurs adversaires. On avait vu Aston Villa. Et évidemment, on sait que ce trio de Chelsea est capable de marquer, à mon avis, partout en Première Ligue. Mais ils concèdent aussi beaucoup de buts. En tout cas, leur équipe concède beaucoup de buts. Donc sur cette première rencontre, ce premier choc de Première Ligue lors de cette troisième journée, on va voir ce que Chelsea a réellement dans le ventre et s'ils sont capables d'aller bousculer Arsenal dans la course au titre, qui, je le rappelle, est le très grand favori à sa propre succession.
1: Eh bien, on va suivre ça avec beaucoup, beaucoup, beaucoup, beaucoup d'attention, alors que la Première Ligue commence dès ce soir à partir de 20h. C'est Ipswich qui reçoit sur sa pelouse Liverpool. Merci infiniment, Bruno, d'avoir été avec nous cet après-midi.
2: Avec plaisir, comme toujours, à très bientôt.
1: À très bientôt, Bruno, et bon week-end surtout. À toujours, et bien, à suivre le football européen, celui qu'on aime. Tiens, puisqu'on est encore et on a encore un tout petit peu de temps, rappelons et bien que Tottenham, là aussi, reçoit, est en danger, va se déplacer sur la pelouse de Nottingham. Ce sera demain à partir de 15h. Situation de crise, peut-on lire dans la presse ce matin. L'équipe, d'ailleurs, titre une obligation de résultat pour De Zerbi. Est-il déjà en danger? On en avait parlé en début de semaine, et pour Bruno Constant, bien sûr, notre consultant pour le football anglais, il n'y a aucune inquiétude, aucun signal de rouge du côté des Spurs. On va suivre la situation avec beaucoup d'attention tout au long de nos prochaines éditions et de nos prochaines émissions de l'autre match. Vous restez toujours à l'écoute puisqu'il nous reste encore une petite demi-heure. Ce sera en deuxième partie juste après la synthèse d'actualité. Elle vous est présentée par Stéphanie Parot.
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8: Bonjour à toutes et tous, avec vous Stéphanie Parot. Nouveau plan du gouvernement israélien. Le ministre de la Sécurité nationale a une proposition: déplacer 2 millions de Palestiniens de la bande de Gaza en 7 ans. Un projet à 20 milliards de dollars. D'après ce plan, ces Palestiniens auront le choix de partir en Turquie, Éthiopie ou encore République démocratique du Congo. Un plan en contradiction avec le droit international. 33 000 Palestiniens déplacés en 3 camps en Cisjordanie. Au début de 2025, des hommes et femmes qui sont toujours empêchés de rentrer chez eux. Un crime de guerre pour le Haut Commissariat de l'ONU aux droits de l'homme. Le Haut Commissariat évoque aussi une possibilité de crime contre l'humanité et un nettoyage ethnique. De son côté, Israël rejette l'accusation et affirme que l'organisme des Nations Unies n'est pas neutre. Le président libanais remercie les États-Unis et la Croix-Rouge internationale. La raison, avoir obtenu la libération des détenus libanais en Israël. Joseph Aoun a aussi déclaré que l'objectif ultime était que tous les Libanais vivent dans la dignité, sans armes et sans souveraineté autre que le gouvernement libanais. L'attaque russe contre le siège du service de sécurité d'Ukraine, une escalade majeure qui appelle une réponse ferme. Les mots du chef de la diplomatie. Aujourd'hui, le siège du SBU a été touché. Le bilan, 9 blessés et un incendie qui est actuellement maîtrisé. C'est le oui qui l'a emporté. La Commission nationale électorale de la Guinée-Bissau a annoncé les résultats définitifs du référendum de la semaine dernière. Un vote pour un projet de nouvelle constitution avec un régime présidentiel fort. D'après les résultats, 70% des électeurs ont voté oui, un scrutin sous le boycott de l'opposition qui dénonce des restrictions de liberté publique. Plus de 14 millions de touristes accueillis au Maroc, un chiffre qui concerne la période de début janvier à fin août. Le nombre de touristes a donc augmenté de 4,5% par rapport à la même période de l'année dernière. Une information confirmée par le ministère du Tourisme, de l'Artisanat et de l'Économie sociale et solidaire. Et autre belle performance pour le Maroc, le Royaume a remporté 44 médailles, dont 16 en or aux Jeux méditerranéens de Tarente. Rabat se hisse donc à la 7e place du classement général. En toute la délégation marocaine était composée de 120 sportifs et sportives pour 18 disciplines. C'est la fin de ce flash. Belle journée à l'écoute de Média.
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0: L'autre match, Monsef Zamrat. Il est 16h passé de 34 minutes, vous êtes toujours à l'écoute de Midi 1 et on reprend bien sûr notre deuxième partie pour continuer à parler football, le football européen notamment. On sera dans quelques instants en Italie avec Valentin Paolozzi. Rappel pour toutes celles et ceux qui nous rejoignent, nous étions dans la première partie avec Bruno Constant pour évoquer l'actualité de la Première Ligue. Chemsdin Talbi, le signal rouge. Bruno Constant nous a apporté quelques précisions rappelant que Chemsdin Talbi avait exprimé sa volonté de quitter le club et ce pourquoi il ne figure pas dans la liste finale des compétitions européennes pour laquelle son club a disputé bien sûr le Europa League. On a parlé aussi de toute l'actualité, notamment de cette troisième journée de Première Ligue qui nous attend avec ce choc entre Arsenal et Chelsea. Voilà tout pour la première partie que vous avez sans doute ratée, mais vous êtes maintenant avec nous et on va continuer à parler de l'actualité football. On part direction l'Italie pour retrouver eh bien, Valentin Paolozzi. Valentin, bonjour et quel plaisir de vous retrouver.
1: Ciao Monsef, ciao tout, le plaisir est absolument partagé, bien évidemment.
0: Eh bien, ça fait longtemps, Valentin, que je ne vous ai pas retrouvé. Vous étiez avec nous, bien sûr, cette semaine, en compagnie de Hakim Tami, mais je suis particulièrement heureux de vous retrouver. Et vous l'avez dit, donc, pour continuer à évoquer l'actualité du football italien. J'espère que vous avez passé de bonnes vacances, que vous êtes bien reposé, Valentin, puisqu'on va tout de suite rentrer dans le vif du sujet. Et c'est un sujet de la FIFA, puisque le président Giovanni Malago s'est exprimé hier dans une déclaration. Il disait... Soutenir Infantino serait de l'autodestruction. Alors on le rappelle, il y a quelques semaines, désormais la fédération italienne avait exprimé eh bien, son refus catégorique de soutenir la FIFA. Il s'était positionné derrière l'UEFA. Mais désormais, on a presque l'impression qu'il y a un rétro-pédalage, sachant que eh bien, l'Euro 2032, ça sera en Italie.
1: Oui, mais c'est un peu ambivalent en fait, le rapport entre l'Italie, les institutions italiennes et Gianni Infantino, dont le nom et le prénom trahissent bien évidemment les origines, parce que ses parents sont italiens, c'est même pas un Suisse de la Suisse italienne, parce qu'il y a vous savez qu'il y a la Suisse française, la Suisse allemande et la Suisse italienne qui est la bien moins importante, c'est pas loin de chez moi d'ailleurs. Non, lui c'est un fils d'immigré italien, donc il y a toujours eu beaucoup de rapports entre Gianni Infantino et c'est un fan de l'Inter. Gianni Infantino, son club de cœur c'est l'Inter. C'est d'ailleurs pour ça qu'il est parmi les fameux joueurs, hein, légendes qui l'ont soutenu depuis que ça va mal pour lui. Il y avait notamment Javier Zanetti, qui est joueur emblématique de l'histoire de l'Inter et vice-président de l'Inter. Mais tout le monde n'est pas d'accord en Italie pour continuer de soutenir Infantino. Évidemment, l'UEFA est contre Gianni Infantino. L'UEFA a des Italiens bien placés au sein de son directoire. Et puis tu as très bien dit qu'il y a cette Euro 2032 co-organisée avec la Turquie qui sera une échéance importante. Après, l'Italie peut se permettre, j'ai envie de dire, de par rapport à d'autres pays, de plus ouvertement rentrer dans l'art de Infantino, parce que elle est plus concernée par la FIFA malheureusement depuis 10 ans, vu qu'elle participe à ces compétitions. J'entends parler évidemment la Coupe du Monde depuis 2014, donc elle peut se permettre d'être un peu plus ouverte dans les critiques. Mais alors après, attention, hein, tout ça c'est très politique, c'est un jeu d'équilibriste. Mais c'est bien d'avoir Giovanni Malago comme nouveau président à la tête de la fédération italienne, parce que il vient de faire 12 ans à la tête du Comité olympique italien. Il connaît tout ça. Il a l'expérience pour. Donc l'idée aussi, évidemment, c'est que l'Italie en sorte le mieux possible de cette bagarre électorale qui se profile pour la plus grande institution du football.
0: Absolument. Vous avez bien rappelé, Valentin, c'est une bagarre institutionnelle, puisque ce dossier l'a animé tout notre été, surtout depuis la sortie polémique donc de la FIFA, on le rappelle, pour ouvrir à des investisseurs privés et bien le capital de la FIFA. On met de côté la FIFA et on parle du football, celui qu'on aime. Et c'est Hazi Nounahi, la pépite marocaine, le numéro 8, qui rejoint le Panathinaikos. La Grèce n'est pas loin, bien sûr, de l'Italie. Est-ce que c'est une bonne nouvelle pour le joueur Valentin? Je voulais vraiment avoir votre avis sur ça. Peut-être vous apporter un peu plus de connaissances aux auditrices et auditeurs qui ne suivent pas particulièrement le football grec.
1: C'est un peu au-delà de mon domaine de compétences, on va dire, mais je pense que mon avis peut intéresser parce qu'il est désintéressé, justement. Et en fait, moi, c'est un choix de carrière qui me surprend et qui, je pense, peut surprendre beaucoup de monde en Italie, parce que je me souviens qu'Unai, à un moment donné, quand il était il y a quelques années, maintenant, c'était surtout le Mondial 2022, hein, si je me souviens bien, où il avait percé. Je pense qu'on en avait même parlé un peu en Serie A, il y avait des rumeurs qu'il envoyait par ici. Et le Maroc, maintenant, est considéré aussi en Italie une grande nation du football. Donc, top 10, voilà, une nation qui, à chaque fois, la Coupe du Monde, pas forcément la gagner, mais être un des principaux outsiders. Et on s'attend à ce que ces joueurs évoluent ou dans les grands championnats européens, et donc c'est le top 5, hein, évidemment, France, Espagne, Angleterre, Allemagne et Italie, ou vraiment, s'il le faut, en Arabie Saoudite pour une question d'opportunité financière. Il y a plein d'internationaux d'autres pays aussi, d'autres sélections aussi prestigieuses que le Maroc qui évoluent en Arabie Saoudite, voire peut-être la Turquie, parce que la Turquie, Galatasaray, Beşiktaş, Fenerbahçe, c'est des équipes qui, depuis des années, arrivent à recruter du beau monde pour bien figurer en Ligue des Champions. La Grèce, Moncef, la Grèce, le championnat grec, c'est quand même un cran en dessous, quoi. Je sais qu'il était déjà passé par là, Unai, mais moi, je sais que Panathinaikos, par exemple, il y a Davide Calabria, ancien capitaine du Milan, et alors c'est un pays de football, c'est vrai. Mais en termes de résultats et pour se mettre en valeur et pour rester sur la brèche, le championnat grec, honnêtement, c'est pas top 10, quoi, c'est bien après.
0: C'est top 100.
1: Donc c'est un choix qui surprend par rapport, je répète, au niveau où on situe désormais les meilleurs joueurs marocains, du point de vue des autres pays. Là, je parle du point de vue italien, parce que vraiment, c'est un pays maintenant qui est considéré comme une nation émergente, même plus. Et on s'intéresse vraiment de près aux différents parcours de ces meilleurs joueurs.
0: D'ailleurs, c'est un choix qui a plus qu'interrogé la presse internationale en Espagne ou encore en France. On s'interroge le choix d'Hazin Unahi de partir du côté de Panathinaikos. Alors oui, il y aura du temps de jeu, mais est-ce que c'est un championnat qui est particulièrement suivi? Je ne pense pas. Et donc peut-être une mise en retrait, même si les performances vont peut-être continuer, bien sûr, de tourner en faveur de Hazin Unahi. On retourne donc avec la Serie A, parce qu'il y a un club qui a conclu ce mercato estival en étant le plus dépensier de Serie A. 165 millions d'euros investis, c'est l'AC Milan. Il y a eu de grosses arrivées, avec notamment Gonzalo Ramos, Diego Moreira, ou encore Mario Gilla, mais il y a eu aussi des départs, bien sûr, dans le sens inverse, avec Rafael Leao ou encore Alvaro Morata. Une interrogation peut-être autour de ce mercato de l'AC Milan, grande transformation. On sentait d'ailleurs qu'il y allait avoir une grande transformation à la fin de la saison précédente.
1: Oui, le président, enfin c'est même pas le président d'ailleurs, c'est le propriétaire Jerry Cardinale, qui est italo-américain, a tapé du poing sur la table. Alors déjà, il avait viré tout le monde, coach et staff, au lendemain de la non-qualification sur le gong pour la Ligue des Champions. Et ce qui est curieux, c'est qu'il n'y a pas vraiment de nouveau dirigeant qui remplaçait le directeur sportif, directeur technique. Il y avait aussi l'administrateur délégué dans l'eau. Alors lui, il a été plus ou moins remplacé, mais c'est pas vraiment le sportif. Le nouvel entraîneur Ruben Amorim est portugais, et alors on peut se dire, bah tiens, c'est pas étonnant que Moreira, Ramos, qui sont des Portugais, internationaux portugais, sont arrivés au Milan. Sauf qu'on a le contre-exemple avec Rafael Leao, qui a pas été retenu, qui on parle du joueur peut-être le plus emblématique du Milan de ces dernières années, avec des hauts et des bas, certes, mais bon, on peut pas lui enlever le fait que voilà, il a régalé par intermittence les supporters du Milan. Je pense que son histoire était finie, et c'est bien, il fallait plus insister. Voilà, numéro 10, vice-capitaine, joueur le plus payé du Milan, qui est parti à Galatasaray. Lui, il espérait la première ligue, la Liga, mais voilà, comme quoi il se voit peut-être un peu trop par rapport à son réel niveau. Et c'est même pas, cet argent n'a même pas été réinvesti, parce qu'en fait, lui, il est arrivé après les recrues Ramos et Moreira, qui sont tout simplement, Moncef, la première et la deuxième recrue la plus chère de l'histoire du Milan.
0: C'est voilà, énorme.
1: Le Milan a battu deux fois son record cet été. Donc, comme quoi, malgré la non-qualification Ligue des Champions, le manque à gagner évidemment économique, le propriétaire Cardinal a quand même sorti le portefeuille. Et alors Ramos peut-être un peu surpayé, voilà, c'était le remplaçant de luxe au PSG, 70 millions. Moreira, 45 millions, ça se justifie un peu plus, parce que là, pour le coup, c'est vraiment un gros potentiel, un prospect, et qui devrait d'ailleurs être, il a pas encore joué, il devrait être titulaire, il a pas encore été titulaire, il devrait être titulaire ce week-end contre la Juve. Disons qu'on est sur une sensation de nouveau départ, nouveau souffle, mais le problème, Moncef, c'est que cette sensation-là, on l'a eu aussi il y a un an, on l'a eu aussi il y a 2 ans. Et ça, c'est à chaque fois mal fini. Donc, il va falloir attendre avant de juger, de voir de quoi, ce que vaut vraiment ce nouveau Milan.
0: On a hâte de voir, en tout cas, ce nouveau Milan, vous l'avez dit. D'ailleurs, on le rappelle, Moreira qui a choisi le numéro 22, parce qu'il y a de grandes légendes qui sont passées par l'AC Milan. Et ce numéro 22, eh bien, il a été choisi pour, j'allais presque dire, non pas rendre hommage, mais en tout cas pour penser ou faire penser au grand caca qui était passé à l'époque par l'AC Milan. Toujours à l'AC Milan, il y a Modric qui s'est exprimé chez nos confrères de Marca. Il s'est exprimé sur cette prolongation, il est en forme pour une nouvelle saison. D'ailleurs, il explique que pour lui, c'est lassant qu'on lui parle toujours de son âge. Évidemment, Modric, grande star, Luka Modric avec cette AC Milan. D'ailleurs, on se rappelle, et on était ensemble, Valentin, à la fin de la saison dernière, on parlait beaucoup de Modric, on s'inquiétait, enfin en tout cas on s'interrogeait. Est-ce qu'il va rester? Est-ce qu'il va partir? Il fait le choix finalement de prolonger. C'est un très bon choix pour lui et pour l'AC Milan, j'imagine.
1: Oui, mais il y a une petite interrogation, mon Seb, c'est que le Milan va jouer différemment cette saison au milieu de terrain. L'an dernier, c'était un milieu à 3, avec Rabiot, Fofana notamment. Et là, c'est plus un, sur le papier en tout cas,

cas un 3-4-2-1, donc c'est-à-dire que deux milieux axiaux. Et Modric va avoir, il a un an de plus, et il va avoir plus de chemin à parcourir, quoi, parce qu'il a pu, on va dire, ses deux gardes du corps, voilà, qui faisaient pas le travail pour lui, parce qu'il n'a pas besoin de ça. Mais quand même, le

0: compétition, alors pas Ligue des Champions, mais l'Europa League. Et ça, c'est la seule interrogation. Je pense qu'il va, il sera un peu plus intégré dans le turnover. Il y a notamment Yachari, un Suisse qui est arrivé l'an dernier et qui a été payé cher et qui s'était blessé. Donc le Milan n'a pas trop eu le temps de le voir. À mon avis, ce sera ça le secret pour continuer de profiter d'un grand Modric, parce que tout Modric qu'il est, 41 ans pour un milieu de terrain, voilà, ça commence à faire beaucoup. Et faut pas l'épuiser, quoi. Faut pas l'épuiser, parce que je pense que lui, c'est le premier à pas vouloir faire pas le figure, quoi. S'il a décidé de rester au Milan, au top niveau, relever encore un gros challenge, bah c'est pour être à la hauteur. Donc charge à Amorim de le gérer comme il faut.
1: Luka Modric, 40 ans, né en 1985, et il évolue encore dans l'un des plus grands championnats du football européen. On a hâte vraiment de voir cette nouvelle saison avec l'AC Milan. La Juve, ça nous intéresse beaucoup, parce que là aussi, il y a eu beaucoup de mouvements, mais il y a eu surtout une mauvaise nouvelle en début de semaine. Ils disent qu'il a été opéré avec succès, il ne devrait pas faire son retour prochainement, tout comme Khéphren Thuram, qui sera absent, lui, jusqu'en 2027, c'est officiel. C'est deux mauvaises nouvelles pour cette Juve qui s'était bien renforcée lors de ce mercato estival, avec 9 arrivées majeures donc pour renforcer Spalletti. Bonne nouvelle du côté donc des recrutements, mauvaise nouvelle quand vous perdez deux piliers de cette équipe de la Juve.
0: Ouais, d'ailleurs le match, l'affiche du week-end, ce sera une des affiches,
1: absolument,
0: ce sera gâté, ce sera Juve Milan, voilà, c'est dimanche soir. Et c'est une mauvaise nouvelle pour pour l'intérêt du championnat italien, parce que la réputation de la Serie A, parce que ils disent c'est quand même un des rares joueurs qui hors d'Italie attire, voilà, quelqu'un qui est pas forcément passionné par la Serie A. Quand il a vu Yildiz une ou deux fois, il a envie de suivre sa carrière parce que c'est un numéro 10. Alors il joue un peu plus sur le côté, certes, mais voilà, il régale, quoi. Même si en cette année 2026, c'était un peu plus compliqué pour lui. Et la Juve a recruté à son poste, notamment Blažević. Il y a de quoi faire. Il y a le retour de Nico González de près de l'Atlético Madrid. Pour Khéphren Thuram, c'est plus compliqué. Pourquoi Monsef, c'est même plus délicat, parce que il a un espèce de syndrome à la rotule. Alors, je suis pas spécialiste, hein, je suis pas médecin sportif. Le problème, c'est qu'il a cette gêne depuis la fin de saison dernière, et que dans un premier temps, il avait décidé de pas se faire opérer. Préférait faire des séances de kiné, etc. Il n'était pas à la Coupe du Monde, donc il n'avait pas été sélectionné par Didier Deschamps, n'avait pas sélectionné avec les Bleus. Donc en gros, c'est comme s'il avait perdu 3 mois. Et 3 mois, c'est plus ou moins son temps d'indisponibilité, parce qu'on le reverra pas avant début 2027. Et ça, à mon avis, enfin c'est même pas mon avis, c'est certain, ça passe mal auprès de la direction. Ça rappelle exactement ce qui était arrivé à Pogba quand il était revenu à la Juve il y a 4 ans. En provenance de Manchester United, et qu'il avait des petits problèmes physiques comme ça, il n'avait pas voulu se faire opérer parce qu'il espérait pouvoir participer à la Coupe du Monde au Qatar, hein, qui, rappelons-le, avait démarré au mois de novembre. Et ça avait vraiment, vraiment agacé la direction. Donc, les joueurs français, les milieux de terrain français, de ce point de vue-là, malheureusement, ils n'ont pas fait les bons choix. Il n'a pas été vraiment remplacé. Ils ont recruté Sarr sur le gong, la Juve, donc le milieu de terrain sénégalais qui arrive de Tottenham. Mais on sent bien que vraiment, c'est une recrue, voilà. Pour le remplacer numériquement, je suis pas certain que Spalletti. D'ailleurs, il y a une vidéo qui circule sur les réseaux sociaux. Alors, c'est les chaînes officielles de la Juve, hein, voilà, sur les réseaux officiels de la Juve. La première rencontre entre les deux, Spalletti est assez froid, hein, franchement, c'est particulier, quoi. Donc, Thuram, on peut quand même un peu lui tirer les oreilles, quoi. Il aurait pu mieux gérer ça. Ils disent, lui, malheureusement, pas de chance, hein, c'est fracture du métatarse, là, le petit orteil, et ça, c'est, il a pris un coup, et là, c'est opération, il est trop mal inspiré, il avait pas le choix.
1: C'est ce que j'allais dire pour ils disent, en plus, enfant, fils de la Juve et des supporters qui l'apprécient énormément. Et c'est bien dommage, donc, pour le jeune joueur natif de 2005, on le rappelle. Il y a une belle opposition à faire du côté de la Juve. On s'interroge parce qu'il y a eu une des principales arrivées, c'est définitif désormais, Randal Kolo Muani. Il était prêté la saison dernière par le Paris Saint-Germain. Et puis on laisse partir en prêt Jonathan David du côté de l'Atlético de Madrid. Est-ce que perdre un Jonathan David, reprendre un Randal Kolo Muani, qui d'ailleurs, il est injustement critiqué par la presse italienne. Ce matin, je faisais un petit tour de toute l'actualité italienne. Beaucoup critiquent, à tort, Randal Kolo Muani. D'ailleurs, Spalletti ou encore les supporters avaient demandé de se calmer autour de Randal Kolo Muani.
0: Oui, c'est particulier ce qui s'est passé cet été à la Juve sur la gestion.

0: dire des attaquants parce qu'en fait, ils ont complètement renié le mercato effectué l'an dernier. Alors, les dirigeants ont changé, hein, ils ont été remerciés. C'était deux Français, Comolli et Modesto. Et ils avaient recruté Jonathan David, qui est arrivé gratuit de Lille, et Loïs Openda aussi, qui est arrivé de Leipzig, qui avait mis qu'un petit but. David, je crois qu'il avait à peu près assuré le coup, 7-8 buts. Mais insuffisant, voilà, Spalletti n'était pas du tout convaincu. Et il y a Vlahovic qui est parti en fin de contrat. Et l'idée, donc, c'était de faire revenir Kolo Muani, qui avait fait un premier passage, un très bon premier passage. Hein, c'était 6 mois, la deuxième partie de la saison 2024-2025, il avait mis une dizaine de buts en 20 matchs. 45 millions, hein, le PSG en voulait pas moins. La Juve a été obligée de payer. Sauf que bah, les deux premiers matchs, surtout le premier match, il loupe un but tout fait. Et Spalletti, en conférence de presse d'après match, il lui rentrait dedans en fait, quoi. Il a dit en gros, s'il joue pas depuis 2 ans, Kolo Muani, c'est bien qu'il y ait une raison. Et franchement, on a trouvé ça dur, quoi, voire presque incohérent, parce que le gros du budget mercato de la Juve a été investi pour Kolo Muani aussi sur demande de Spalletti. Alors, c'est sa façon de manager les joueurs, certes. Après le départ de Jonathan David, moi je suis d'accord avec toi. Je trouve que c'est un peu hâtif parce que il est arrivé gratuitement. Alors certes, il a un gros salaire. C'est un joueur qui quand même avec Lille, que ce soit donc en championnat, mais même en Coupe d'Europe, bon, il est encore jeune. Il doit avoir 27, 28 ans, même pas. Il avait montré ce qu'il avait le niveau, et ça arrive à plein de joueurs d'avoir une première saison délicate. Je pense qu'il aurait mérité une seconde chance. Et la Juve n'a plus le droit à l'erreur devant, parce que voilà, dès maintenant, débourser 45 millions sur Kolo Muani, il va falloir les justifier. Et le mercato était complété par l'arrivée du fameux Allemand, la Voltemade, cette grande gigue de 2 mètres, qui est une grosse, ça va être un peu, ouais, la curiosité, ces jours-ci, là. On a rarement vu un joueur de ce profil en Serie A. Tout est encore à définir devant, à la Juve. Franchement, bien, bien, bien malin celui-là, qui sera capable de savoir comment ça va être organisé devant, même du point de vue tactique, on va dire.
1: Et si Randal Kolo Muani faisait sa grande transformation, parce qu'on le rappelle, quand il est arrivé du côté du Paris Saint-Germain, bah il a été connu et réputé pendant longtemps comme celui finalement qui gâche tout dans les dernières minutes. Et on l'avait vu notamment avec l'équipe de France, la dernière action qui aurait pu tout changer dans l'histoire des Bleus. Mais en tout cas, Randal Kolo Muani, lui, continuera d'évoluer donc avec cette équipe de la Juve. Bah, on fait la transition directe parce qu'on a évoqué l'AC Milan et la Juve. Bah, petit zoom peut-être sur cette troisième journée de Serie A. Alors, on l'a dit tout à l'heure avec Bruno, il y a une très très belle affiche en Angleterre avec Chelsea et Arsenal, mais en Italie aussi il y a une très très grande affiche. Ce sera dimanche à partir de 19h45, la Juve qui reçoit l'AC Milan. Très très belle affiche en perspective. On s'attend à un gros choc du début de saison.
0: Oui, et puis en fait, plus globalement, tu vois, tu as Roma, Atalanta, Inter, Napoli. En fait, il y a six équipes qui ont pris 6 points sur 6 lors des 2 premières journées. Et c'était pas arrivé depuis plusieurs décennies. En fait, les 2 premières journées, il y a eu qu'un match nul. Si bien qu'on se retrouve également, l'inverse est vrai aussi, avec 7 équipes qui ont perdu leurs 2 premiers matchs. C'est très rare, ça, dans un grand championnat, quand même. Donc c'est tôt, certes, mais quand même, quand on perd les 2 premiers matchs de sa saison en championnat, on commence à avoir un petit peu de pression. Donc il y a 7 équipes qui sont dans ce cas-là. Voilà. Ça c'est assez incroyable. Et des belles affiches. Il y a Milan-Juve. Alors en fait, c'est l'affiche des deux déçus de la saison dernière, hein, parce qu'ils ont lutté pour la qualification en Ligue des Champions. Et ils sont sortis des places qualificatives vraiment sur la fin. Finalement, le gros choc, c'est Inter-Napoli ce week-end, parce que c'est le premier, demain même à 18h, le premier contre le deuxième de la saison dernière. J'étais dans la conférence de presse de Kivu tout à l'heure là. On lui a reproché, lui, peut-être, je crois que c'était valable aussi la saison précédente avec la dernière saison d'Inzaghi, que l'Inter perdait toutes ses confrontations directes. C'est-à-dire, mais sauf que quand on lui a posé la question, il a demandé au journaliste, mais définis-moi confrontation directe. C'est quoi confrontation directe? C'est par rapport au classement? C'est par rapport au classement de l'an dernier, c'est par rapport à l'histoire des équipes, c'est-à-dire Inter-Juve, avec Inter première et Juve cinquième ou sixième que l'an dernier, c'est une confrontation directe, oui ou non? Par rapport au classement, non, mais par rapport à l'histoire de ces deux clubs, oui. Il aime pas qu'on lui parle de ça, parce que l'an dernier, il a réussi à gagner le championnat en gagnant très peu de matchs contre les gros, notamment le derby, mais il en finit très trop loin. L'Inter a perdu les 2 matchs lors du derby, donc c'est ce qu'on attend de Kivu cette saison. C'est de réussir à gagner ces gros matchs, parce que en championnat il peut s'en passer, mais en Ligue des Champions évidemment non. L'Inter, si elle veut aller loin, voilà, deux finales 2023-2025, rappelons-le, il va falloir qu'elle reprenne cette bonne habitude.

0: cette bonne habitude de battre aussi les cadors. Et sinon, bah, ça veut dire quoi? C'est sanction et c'est élimination en barrage contre les Norvégiens de Bodø Glimt, comme en février dernier.
1: Là, ça serait compliqué, évidemment, pour l'Inter d'encaisser le coup si cette situation intervenait. Vous l'avez dit, c'est demain à partir de 17h, donc l'Inter qui affronte Naples. D'ailleurs, ces dernières années, bah, la saison dernière, c'est l'Inter qui a gagné. Juste avant, c'est Naples. Juste avant, eh bien, c'était l'Inter. Et puis Naples, en alternance ces dernières années, peut-être que c'est cette année pour celle de Naples. Et s'il venait à réitérer cet exploit, il y a aussi, vous l'avez dit, la Roma et l'Atalanta. Alors, ce sera sans Neil El Hinaoui. Mais Manu Koné, lui, et finalement qui va rester avec cette équipe de l'AS Roma. C'est aussi une très très belle affiche pour l'Atalanta qui a connu les sommets européens il y a encore quelques saisons, il y a deux saisons maintenant. Est-ce que l'Atalanta peut espérer un retour en grande force?
0: L'Atalanta, déjà qu'elle reste une équipe capable de jouer l'Europe depuis 10 ans, depuis que Gasperini, actuel entraîneur de la Roma d'ailleurs, l'a hissé à ce niveau, c'est déjà très bien, quoi, parce qu'on en connaît des... Bologne, c'est ce qu'ils ont fait, Bologne, à l'inverse, hein, c'était une équipe qui a été hissée pendant 2-3 ans comme un candidat à place européenne. Elle n'a pas réussi à se qualifier l'an dernier. Mercato, cet été, on a vendu tout le monde et elle va redevenir une équipe de milieu de tableau. Donc l'Atalanta, c'est pas le cas, ça dure. Voilà, c'est très bien. Je vais quand même dire un mot sur la Roma, mais j'en ai parlé aussi avec Hakim la dernière fois. C'est pas mon favori, mais c'est mon outsider numéro un. Et j'ai envie de voir la Roma gagner le Scudetto parce que c'est pas arrivé depuis 2001. Et ça va faire exactement comme si ça se passe comme Naples quand ils ont regagné le Scudetto en 2023, une première des plus années Maradona. Et ça va être monstrueux pour la planète foot. Et puis Gasperini le mérite parce qu'il a fait des choses extraordinaires avec l'Atalanta. Il a gagné l'Europa League, notamment, rappelons-le, qualification régulière en Ligue des Champions. L'an dernier, il arrive à la Roma, il qualifie le club en Ligue des Champions pour la première fois depuis 8 ans, je crois. Et ben, c'est quoi l'étape suivante? C'est d'en faire une équipe compétitive pour le Scudetto. El Hinaoui est parti, Koné est resté, et ça c'est très significatif parce qu'il a été retenu. Pourquoi? Parce que il y a un vrai projet et une vraie ambition, c'est d'aller décrocher le Scudetto. Et voilà, moi j'espère vraiment ça va se finir comme ça parce que ça manque dans ma carte journaliste de commenter, de vivre une Roma qui gagne le Scudetto.
1: Eh ben on a hâte de voir ça, peut-être effectivement que c'est la bonne saison pour l'AS Roma. Il nous reste encore quelques minutes, Valentin, c'est peut-être aussi l'occasion d'évoquer une des équipes que moi personnellement j'aimais beaucoup voir jouer, c'est la Fiorentina, mais depuis la saison dernière où ils ont frôlé la relégation, on se rappelle, et tout s'est joué vraiment dans les dernières minutes, et ben là le début de saison il n'est pas bon du tout pour la Fiorentina, défaite contre le promu et puis ensuite une autre défaite avec l'AS Roma. Comment est la situation du côté de la Fiorentina en quelques minutes, Valentin?
0: Non, mais c'est bien que tu en parles parce qu'elle fait partie de cette équipe effectivement qui ont complètement loupé leur début de saison. Sauf qu'on s'attendait pas à ça du tout parce que après, alors finalement, si tu veux, l'an dernier, la Fiorentina était relégable toute la première partie de saison et puis après, sur la deuxième, les matchs retour, c'était la septième ou huitième meilleure équipe, tu vois, avec Vanoli. Est arrivé. Donc on se dit bon, il y a une bonne dynamique. Vanoli n'est pas confiant dans ses fonctions. On va chercher Fabio Grosso, champion du monde 2006, qui a fait une très bonne saison avec Sassuolo. Paratici, le directeur sportif ancien de la Juve, a complètement retourné l'effectif. C'est-à-dire il a vendu 15 joueurs, il en a recruté 15. Malheureusement, il a recruté beaucoup de joueurs étrangers. Je dis ça malheureusement parce que vu la situation de l'équipe d'Italie, c'était beau de voir une Fiorentina qui faisait jouer beaucoup d'Italiens. C'est plus le cas du tout. Premier match, défaite 4-0 contre la Roma. Bon, pourquoi pas la Roma, c'est vrai que j'ai dit ça va être du gros cette année. La deuxième match, défaite à domicile contre un promu le soir des festivités des 100 ans du club. Ça c'est vraiment il y a eu un match hier de légende entre tous les grands anciens de la Fiorentina et des grands anciens de la Serie A. Et il y a pas droit à l'erreur, la Fiorentina, ils ont investi. Je crois que c'est après le Milan l'équipe qui a dépensé le plus d'argent sur le mercato en Serie A. Et si ça redresse pas vite la barre, ça va très mal se terminer tout ça.
1: On va suivre de toute façon toute l'actualité avec vous, Valentin, tout au long de la saison, l'actualité de la Serie A. Merci infiniment d'avoir été avec nous cet après-midi, Valentin. Je vous souhaite un bon week-end et puis on se retrouve bien sûr la semaine prochaine.
0: Grazie a voi, a presto.
1: Grazie mille, très cher Valentin. Merci à toutes et tous de nous avoir suivis, bien sûr, pour cette actualité autour du football européen. Vous n'oubliez pas vos rendez-vous sportifs de 9h à 10h tous les matins, du lundi au vendredi, c'est Podium avec Fouad El Hinaoui. Et puis le reste de l'après-midi, c'est l'autre match. Bien sûr, en la compagnie de toute l'équipe et de toute la rédaction francophone, c'est de 16h à 17h. Vous n'oubliez pas aussi, surtout demain, votre rendez-vous, le retour de Studio Sport. C'est de 17h plutôt à 18h. Studio Sport, ce sera en compagnie notamment de Mohamed Amimi. Vous restez bien sûr à l'écoute de Midi 1. Je vous retrouve dans un peu plus d'une heure et demie pour faire le point sur l'actualité sportive. Vous allez voir une actualité très très riche. Merci infiniment d'avoir été avec nous. Je vous souhaite une excellente soirée.

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1: Bonjour à toutes et tous, avec vous Stéphanie Parot. Nouveau plan du gouvernement israélien, le ministre de la Sécurité nationale a une proposition: déplacer 2 millions de Palestiniens de la bande de Gaza en 7 ans. Un projet à 20 milliards de dollars. D'après ce plan, ces Palestiniens auront le choix de partir en Turquie, Éthiopie ou encore République démocratique du Congo. Un plan en contradiction avec le droit international. 33 000 Palestiniens déplacés en 3 camps en Cisjordanie au début de 2025, des hommes et femmes qui sont toujours empêchés de rentrer chez eux. Un crime de guerre pour le Haut Commissariat de l'ONU aux droits de l'homme. Le Haut Commissariat évoque aussi une possibilité de crime contre l'humanité et un nettoyage ethnique. De son côté, Israël rejette l'accusation et affirme que l'organisme des Nations Unies n'est pas neutre. Le président libanais remercie les États-Unis et la Croix-Rouge internationale. La raison, avoir obtenu la libération des détenus libanais en Israël. Joseph Aoun a aussi déclaré que l'objectif ultime était que tous les Libanais vivent dans la dignité, sans armes et sans souveraineté autre que le gouvernement libanais. L'attaque russe contre le siège du service de sécurité d'Ukraine, une escalade majeure qui appelle une réponse ferme. Les mots du chef de la diplomatie. Aujourd'hui, le siège du SBU a été touché. Le bilan, 9 blessés et un incendie qui est actuellement maîtrisé. C'est le oui qui l'a emporté. La Commission nationale électorale de la Guinée-Bissau a annoncé les résultats définitifs du référendum de la semaine dernière. Un vote pour un projet de nouvelle constitution avec un régime présidentiel fort. D'après les résultats, 70% des électeurs ont voté oui, un scrutin sous le boycott de l'opposition qui dénonce des restrictions de liberté publique. Plus de 14 millions de touristes accueillis au Maroc, un chiffre qui concerne la période de début janvier à fin août. Le nombre de touristes a donc augmenté de 4,5% par rapport à la même période de l'année dernière. Une information confirmée par le ministère du Tourisme, de l'Artisanat et de l'Économie sociale et solidaire. Et autre belle performance pour le Maroc, le Royaume a remporté 44 médailles, dont 16 en or aux Jeux méditerranéens de Tarente. Rabat se hisse donc à la 7e place du classement général. En toute la délégation marocaine était composée de 120 sportifs et sportives pour 18 disciplines. C'est la fin de ce flash, belle journée à l'écoute de Medi 1. 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
1: Bonjour à toutes et tous, avec vous Stéphanie Parot. L'Union européenne rejette le déplacement forcé des Gazaouis, une position dévoilée lors d'une conférence de presse. Un peu plus tôt, le ministre de la Sécurité nationale d'Israël a fait une proposition, déplacer 2 millions de Palestiniens de la bande de Gaza en 7 ans, un projet à 20 milliards de dollars. D'après ce plan, ces Palestiniens auront le choix de partir en Turquie, Éthiopie ou encore République démocratique du Congo, un plan en contradiction avec le droit international. 33 000 Palestiniens déplacés de 3 camps en Cisjordanie au début de 2025. Des hommes et femmes qui sont toujours empêchés de rentrer chez eux. Un crime de guerre pour le Haut Commissariat de l'ONU aux droits de l'homme. Le Haut Commissariat évoque aussi une possibilité de crime contre l'humanité et de nettoyage ethnique. De son côté, Israël rejette l'accusation et affirme que l'organisme des Nations Unies n'est pas neutre. L'attaque russe contre le siège du service de sécurité d'Ukraine, une escalade majeure qui appelle une réponse ferme. Les mots du chef de la diplomatie. Aujourd'hui, le siège du service de sécurité d'Ukraine a été touché. Le bilan, 9 blessés et un incendie qui est maintenant maîtrisé. Au Soudan du Sud, le programme alimentaire mondial tire de la sonnette d'alarme. 400 000 réfugiés dans le pays vont être impactés par une interruption de l'aide alimentaire, des coupes qui interviendront au plus fort de la saison des pluies. Dans le même temps, l'agence indique avoir besoin de 280 millions de dollars pour renforcer et maintenir son assistance dans le pays. Les objectifs du Canada 2050 réaffirmés. Le pays s'engage à la neutralité des émissions de carbone. Ottawa mise notamment sur l'électrification propre, le développement de projets énergétiques renouvelables et le renforcement des infrastructures énergétiques. Une stratégie qui devrait être financée à la hauteur de plus de 2 milliards de dollars. Plus de 14 millions de touristes accueillis au Maroc. Un chiffre qui concerne la période de début janvier à fin août. Le nombre de touristes a donc augmenté de 4,5% par rapport à la même période l'année dernière. Une information confirmée par le ministère du Tourisme, de l'Artisanat et de l'Économie sociale et solidaire. Et autre belle performance pour le Maroc, le Royaume a remporté 44 médailles, dont 16 en or aux Jeux méditerranéens de Tarente. Rabat se hisse donc à la 7e place du classement général. En tout, la délégation marocaine était composée de 120 sportifs et sportives pour 18 disciplines. C'est la fin de ce flash. Belle journée à l'écoute de Médien.
2: Médien, 11h30, 12h, nouvelle piste. Au départ, l'entrepreneuriat digital fait souvent rêver. Liberté, autonomie, travail à distance, possibilité de créer avec peu de moyens, construire une communauté, vendre une expertise, lancer une offre. Mais derrière cette image, il y a aussi les périodes de doute, les projets qui ne prennent pas, les changements de stratégie, la pression de la visibilité et parfois la nécessité de tout recommencer autrement. Je suis Yasmine Al-Qarawani et bienvenue dans Nouvelle Piste. Et aujourd'hui avec Ali El-Hababi, coach business et entrepreneur digital. On va parler de ce qu'on apprend vraiment une fois qu'on s'est lancé. Ce qui marche, ce qui ne marche pas et ce qu'il ferait différemment aujourd'hui.
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2: Ali El-Hababi, merci beaucoup d'être là.
4: Merci pour l'invitation, très content d'être là avec vous.
2: Merci beaucoup. Alors Ali El-Hababi, quand vous vous êtes lancé, quelle idée aviez-vous de l'entrepreneuriat digital exactement?
4: Quand je me suis lancé, je pense que je vivais dans un rêve illusoire qui était très orienté start-up à ce moment-là. Moi, je me suis lancé fin 2019 et je voyais beaucoup, je raisonnais beaucoup dans une logique de créer une start-up avec des levées de fonds, avec une grande équipe rapidement, développer l'activité avec le digital, vendre en ligne, etc. Et

0: et j'ai vite appris la réalité des choses et ce que je voulais vraiment créer, qui n'était pas forcément le start-up, mais qui était plutôt ce qu'on appelle aujourd'hui le solo business ou le soloprenariat, qui est travailler à mon compte seul et avec des. Quand je demande de l'aide, je demande de l'aide à des équipes ou à des personnes qui sont en freelance pour me soutenir, et qui est aujourd'hui plus ma vision de l'entrepreneuriat digital.
1: On est un peu pareil à ce niveau-là, justement. L'idée de la start-up m'a fait très peur dès le départ, en fait. Mais je pense que, entre guillemets, c'est le petit avantage que j'ai parce que je viens de démarrer cette aventure d'entrepreneur digital, alors que vous, c'était en 2019, avec le hype des start-up, comme si une start-up devenait facilement une licorne, etc. Et donc,
0: Exactement.
1: voilà. Est-ce que c'est toute cette communication digitale qu'on entendait il y a quelques années qui vous a un petit peu bluffé, qui ne vous a pas donné les bonnes infos? Est-ce que vous pensez qu'on mentait un petit peu aux gens, en quelque sorte? On les faisait trop rêver?
0: Je pense pas qu'on leur mentait. Moi déjà, j'ai toujours voulu entreprendre depuis tout petit, je le savais, et je suis pas resté très longtemps dans le salariat parce que c'était un appel du cœur que j'ai eu depuis toujours. Et après, j'étais effectivement attiré par ce monde et ce discours de la start-up très très orienté et on va dire l'idée dirigée par les États-Unis, où on entendait des millions et des millions levés chaque semaine. Et donc forcément, tu entends ça et tu te dis, je sais que j'ai des choses à partager, j'ai des choses à créer. Pourquoi je tenterai pas ma chance? Moi aussi, je vais lever des fonds et je vais avoir le gros truc et la grosse équipe et les gros chiffres.
1: Et vous avez
0: Et
1: essayé de
0: effectivement, il y a
1: lever des fonds?
0: beaucoup. J'ai essayé de lever des fonds moi, quand j'avais démarré, j'avais une start-up en France à Paris et une start-up en Argentine, en Amérique latine. Et dans les deux cas, il y a eu tentative de levée de fonds qui a marché qu'en France avec un fonds émirati qui nous avait financé. Et très rapidement, en fait, j'ai commencé à comprendre un peu entre guillemets, la supercherie, ou en tout cas, ce qui n'était pas pour moi, en fait. Et ce qui n'était pas pour moi, c'est beaucoup de bruit. Les levées de fonds, c'est beaucoup de bruit. Et après, la gestion d'équipe et les choses en volume trop vite, c'est beaucoup de bruit. Ce qui est
1: C'est-à-dire.
0: totalement à l'inverse de. C'est-à-dire que c'est très excitant d'entendre et de vouloir lever 1 million, 10 millions et de dire, ouais, c'est de l'argent qui va me permettre de développer mon activité, ma start-up. Et donc, forcément, ça, c'est excitant. Et le marketing des fonds d'investissement et des start-upeurs jouent très bien dessus. Mais après, il faut voir la réalité qui est, OK, tu dois embaucher très rapidement des équipes. Le recrutement, c'est pas si évident que ça. Il faut ensuite gérer ces équipes et les mener dans la bonne direction. C'est pas si facile que ça quand on rentre dans l'humain qui a d'un coup 5, 6, 10 personnes à gérer avec leur personnalité, leurs besoins, etc. Et derrière, il y a aussi les comptes à rendre à ces fameux investisseurs parce que eux, comme nous tous en entrepreneuriat, business is business, ils ont investi de l'argent, ils veulent gagner de l'argent après leur investissement, donc ils mettent la pression, tu perds une certaine liberté d'action qui était tout sauf ce qu'il me fallait moi et que j'ai aujourd'hui en étant entrepreneur solo où je décide de ce que je veux et que je mène mon activité, mes offres et ma progression vers là où je veux sans rendre de compte à personne.
1: Justement, on associe beaucoup l'entrepreneuriat digital à la liberté, mais c'est pas vraiment ce qu'on vit au début.
0: Non, c'est important de le dire. Enfin, il y a la liberté de choisir. Dès le début, tu as la liberté de choisir tes actions, de choisir ce que tu offres, mais il y a la pression du revenu à générer vite. Parce que si tu as pas de, ben, s'il n'y a pas d'argent et s'il n'y a pas de revenu quand tu te lances, la liberté, et tu la sens pas totalement tellement il y a de pression mentale. Et bien sûr, qu'il y ait liberté ou pas, il y a ce réalisme que moi je partage et que c'est important à dire. L'entrepreneuriat, c'est magnifique. Il n'a jamais eu de meilleur moment pour entreprendre avec le digital, les réseaux sociaux, l'intelligence artificielle, mais ça reste très, très difficile et challengeant humainement, personnellement, au départ et stratégiquement parce qu'il y a beaucoup de gens qui se lancent sans compétences et sans connaissances en vente et en marketing et donc ils ne rentrent pas d'argent assez vite et ils ont peur et ils se frustrent très rapidement.
1: Donc, en quelque sorte, aujourd'hui, se lancer, c'est plus facile, mais réussir, c'est beaucoup plus difficile.
0: Non. Se lancer, c'est plus facile et réussir, c'est aussi difficile qu'avant, mais moins difficile qu'avant. Parce qu'avant, il fallait autant l'offre, on l'a dans notre tête quand on se lance parce qu'on sait un peu ce qu'on veut.

0: veut présenter, ce qu'on veut offrir. Bon, après, il faut un certain travail pour bien travailler son offre et la proposer au marché. Donc ça, c'est une compétence à part, mais sinon, tu as ton idée en tête quand tu te lances. Le plus grand défi depuis la nuit des temps dans l'entrepreneuriat, ça a toujours été la demande, de trouver les gens, l'audience à qui je peux vendre, qui va répondre positivement à mon offre. Et c'est cette rencontre, ça a toujours été comme ça, cette rencontre entre offre et demande qui génère de l'argent, qui génère le business. Il y a quelques années, la demande, elle était très difficile à aller chercher. Il fallait des prospectus, il fallait payer de la publicité en médias, donc beaucoup avec la télévision, avec la radio. Et donc, c'était un peu à ceux qui avaient soit les contacts,
1: Les
0: soit le
1: moyens.
0: capital et les moyens. Aujourd'hui, il y a zéro dirham d'investissement pour aller chercher la demande pour ceux qui veulent travailler, qui travaillent de la bonne manière grâce aux réseaux sociaux. Et c'est ça le grand changement que bien sûr on connaît tous, parce qu'on sait qu'il y a les réseaux sociaux, mais beaucoup de gens n'ont pas vu qu'il y avait, grâce aux réseaux sociaux, cette opportunité de rencontrer une demande beaucoup, beaucoup, beaucoup plus facilement. Et il faut toujours travailler, parce que c'est pas juste tu viens et tu te lances sur les réseaux, sinon on serait tous influenceurs, créateurs de contenu. Et je fais la différence entre les deux. Mais c'est devenu beaucoup plus accessible. Et c'est moi ce que je défends. Et c'est les entrepreneurs que j'accompagne, soit en individuel, soit dans ma communauté de créateurs que j'ai créés. Je leur donne les outils et les méthodes pour justement bien avancer sur les réseaux sociaux. Et ils ont le résultat positif parce qu'ils profitent de mes 7 ans d'expérience et de pratique et d'erreurs et de tests que je leur partage. Et c'est ce que je défends. C'est-à-dire que ne restez pas seul au début quand vous vous lancez. Je sais que ça représente un investissement d'argent de demander de l'aide à quelqu'un, mais vous allez récupérer des années de travail, de tests et d'erreurs que vous allez faire en restant seul. Et c'est ça qui rend l'entrepreneuriat plus facile, c'est cette demande d'aide et d'expertise. En fait, tu payes pour l'expérience et les erreurs et les apprentissages de quelqu'un qui t'a devancé et qui a appris avant toi.
1: Alors, on va s'attaquer à l'IA aussi.
0: Parfait.
1: Si vous le permettez, aujourd'hui, une seule personne peut écrire, créer, automatiser, analyser et produire énormément grâce à l'IA. Est-ce que vous, justement, Ali Lhababi, vous êtes un adepte de l'utilisation de l'intelligence artificielle pour faciliter votre entrepreneuriat digital? Qu'est-ce qui vous fait sourire comme ça? Même rire presque.
0: Ouais, c'est rire et sourire en même temps, parce que je pense que c'est devenu inévitable de faire une interview, avoir une discussion sur l'entrepreneuriat, encore plus si c'est digital, mais enfin, l'entrepreneuriat au global. J'ai l'impression dans tous les domaines, en fait, pas juste l'entrepreneuriat, sans qu'on parle d'intelligence artificielle, et c'est normal parce que c'est la révolution actuelle qu'on vit tous à l'échelle de l'humanité, et c'est certainement, certainement, je pense que juste les deux prochaines années vont nous le démontrer, la plus grande et la plus impactante
1: Des révolutions.
0: des révolutions qu'on va vivre. Donc c'est pour ça que ça me fait sourire, ça me fait rire. Donc forcément, je l'attendais un moment. Et donc moi, je suis un adepte dans le sens où je l'utilise tous les jours pour mon activité. J'ai eu un peu une évolution progressive où j'ai suivi parce que je suis curieux et c'est mon domaine, le digital, la technologie, l'entrepreneuriat. Donc j'ai en 2022-2023, j'ai suivi directement quand cette montée de l'intelligence artificielle beaucoup avec ChatGPT au départ, mais ça restait ben, les débuts, les premières découvertes, la curiosité. Et au fur et à mesure, il y a eu de plus en plus d'adoption et surtout, surtout, il y a eu de plus en plus d'évolution technique de cette IA par les gens qui créent, qui travaillent l'IA avec beaucoup de concurrence de plusieurs entreprises, même si les leaders, on les reconnaît tous. Moi, aujourd'hui, je travaille avec Claude, principalement. Et il y a eu et ça qui est important de voir, et je me rends compte en fait de plus en plus que la majorité des gens n'ont pas encore vu ça et ne sont pas totalement au courant, que c'est surtout dans cette année 2026 qu'il y a eu
1: Changement,
0: le
1: évolution.
0: plus grand changement et la plus grande évolution et accélération de cette intelligence artificielle avec l'introduction d'une intelligence plus évoluée et la notion d'agent et de systématisation et d'automatisation
1: Automatisation.
0: grâce à l'IA. Et moi, j'ai pris cette claque en février à peu près, et je dis claque parce que j'étais loin du compte dans ma manière d'utiliser l'IA. Mais comme je suis curieux et que je suis sur ce marché et que je le suis de près, plusieurs créateurs, plusieurs entrepreneurs, plusieurs experts un peu, on en parlait de plus en plus fort, et j'ai compris que l'IA avait changé. Et donc j'ai commencé à m'y intéresser au point où j'ai pris une pause dans mon activité, j'ai arrêté de créer du contenu, j'ai arrêté de prendre de nouveaux clients, juste pour libérer un maximum de temps et passer un mois sur l'IA et voir en fait c'est quoi le changement, qu'est-ce qui s'est passé. Et c'est là où j'ai fait mon switch et mon passage de ChatGPT à Claude, parce que plusieurs

0: pour créer en fait un mode et un système de travail où je récupère des heures de travail, d'effort et de vie toutes les semaines. Et aujourd'hui, parce que j'ai comptabilisé ça, parce que j'adore comptabiliser, être concret dans ce que je fais et pour les gens que j'accompagne, je suis entre 7 et 10 heures par semaine de récupérer déjà à ce stade. Ce qui est énormissime pour n'importe qui aime avoir du temps pour la famille, la nature, les activités, etc. Et pourquoi? Parce que j'ai compris la notion d'agent, c'est-à-dire de tu as aujourd'hui la possibilité de créer, de mettre en place des agents IA, que ça soit sur Claude ou autre, mais moi c'est sur Claude en l'occurrence, qui travaillent pour toi, qui font des tâches pour toi, des tâches de type gestion des factures. Je ne touche plus à mes factures. Il y a des systèmes qui sont automatisés aujourd'hui sur mon ordinateur avec Claude qui gère mes factures tous les mois pour ma comptabilité parce que je déteste ça, que ça me prenait un temps chronophage insupportable. Et donc, j'ai délégué ça. En fait, j'ai délégué tout sauf ce qui dépend de ma créativité, de mon raisonnement,
1: Du
0: de mon.
1: savoir-faire,
0: Pardon?
1: de votre savoir-faire à vous.
0: De mon savoir-faire et de mon cœur, c'est-à-dire tout ce qui est travail avec mes clients. L'IA ne travaille pas à ma place avec mes clients. J'adore travailler avec mes clients et c'est essentiel pour moi. Donc ça, je ne le délègue pas. J'adore écrire et créer mes contenus parce que ça vient de mon âme, ça vient de mon cerveau, ça vient de mon intuition qui pour moi est liée au divin et de ce qu'il y a de plus grand en nous. Donc ça, je ne veux pas que la machine et l'intelligence artificielle touchent à ça. Je demande un peu des challenges, de l'aide sur certaines tournures, sur certaines idées, mais le fond vient de moi. Et d'ailleurs, c'est moi qui tourne mes vidéos, même si aujourd'hui, on peut générer des intelligences artificielles humaines qui parlent à notre place, ça ne m'intéresse pas. Mais tout ce qui est backstage, de gestion de mon activité au jour le jour avec des systèmes qui sont plus efficaces pour mes emails, pour la gestion de mes documents, pour mes comptes rendus, pour un travail un peu analytique. J'ai accepté avec humilité que l'intelligence artificielle le faisait mieux que moi, qu'elle me permettait de gagner du temps en le faisant à ma place, et c'est ce que j'ai mis en place. Et ça demande des heures, parce qu'il faut prendre en main ces choses-là, mais c'est pas si compliqué que ça. Typiquement, moi, quand j'ai commencé à tester dans ce mois test dont je vous parlais, je me suis rendu compte qu'en 4 journées d'efforts, j'ai créé mon nouveau site web de zéro, sachant que je ne suis pas un développeur, que j'ai des petites connaissances en informatique, mais je ne maîtrise pas le code. Et j'aime pas tout ce qui est technique, ça, j'aime, c'est pas ma spécialité. Mais avec l'IA et avec Claude, j'ai refait mon site web à neuf, à zéro, en 4 jours de travail et d'effort. Ce que j'avais payé il y a 2, 3 ans, 15 000 dirhams, 1 500 euros à cette époque-là, avec je ne sais combien de jours de travail par un designer, développeur, designeuse, développeuse, c'était une femme qui avait fait ça. Et donc, il y a aussi une économie d'argent, une économie de temps, une efficacité qui est juste incroyable et qu'on n'a jamais vue. Et que c'est ce que je dis aux gens, en fait. Et je sais que ce n'était pas votre question initiale, mais c'est important de transmettre ce message, surtout pour les gens qui n'en peuvent plus de leur travail et qui se sentent bloqués, qui veulent changer et qui ont au fond d'eux-mêmes, au plus profond d'eux-mêmes, cet appel de l'entrepreneuriat et de la liberté et de la créativité. Il n'y a jamais eu meilleur moment, meilleure opportunité aujourd'hui pour le faire. Avec l'intelligence artificielle et les réseaux sociaux, mais surtout avec cette intelligence artificielle qui peut tout faciliter de A à Z. Et ça, c'est très important que je le transmette.
1: Mais ce qui est aussi extrêmement important dans ce que vous avez dit et à rappeler aussi, c'est il faut prendre le temps de se former. C'est-à-dire qu'on ne fait pas partie de cette génération qui étudie ça, on va dire, à l'école, à l'université, mais aujourd'hui, il y a des plateformes, on peut s'auto-former et c'est notre rôle à tout un chacun et surtout aux entrepreneurs et aux entrepreneurs du digital.
0: Exactement. Et moi, bien évidemment, dès que j'ai compris ça, la toute première formation que j'ai créée, préparée pour la communauté d'entrepreneurs que j'ai lancée, c'est une formation à l'IA et à Claude, parce que j'avais beaucoup de choses à transmettre et je leur ai dit, vous avez investi en vous, c'est génial, vous êtes là et moi je suis à votre service. N'allez pas passer autant d'heures que moi, je vais vous faciliter la tâche et j'ai préparé 3 niveaux de formation pour qu'ils avancent doucement, que ça soit pas trop intense et trop chargé d'un coup. Et ça change tout parce que tu as un analyste, un assistant le plus intelligent qui soit, que tu paies 20 dollars par mois si tu prends l'abonnement payant de Claude ou de ChatGPT. C'est juste jamais vu. Et oui, c'est un message aussi important à dire aux gens, c'est prenez le temps pour vous former et vous allez récupérer le retour sur investissement de ce temps.

0: est gigantesque. Et donc ça vaut le coup. Et juste un petit point, parce que si, surtout si vous passez sur un autre sujet, c'est important à dire, c'est une question de d'éthique et d'humanité. Servez-vous et travaillez avec l'intelligence artificielle, mais avec morale et éthique, parce que, et moi je le dis à moi-même, et c'est toujours un rappel important, ça consomme énormément d'énergie. Que vous soyez sensible ou pas à l'écologie, je pense que vous êtes sensible à l'humanité, à la nature, et que ça consomme beaucoup d'eau, ça consomme beaucoup de ressources. Et donc je dis ça, et c'est pas hypocrite de ma part, parce que je l'utilise, je le sais, mais je fais attention au nombre, à mon usage par heure, et à ne pas juste me perdre dans cette intelligence artificielle et à trop consommer d'énergie en faisant trop de travail avec. Donc je limite ce nombre d'heures. Et surtout, au-delà, il y a ce sujet écologique, il y a ce sujet de ne vous perdez pas mentalement dans l'intelligence artificielle, parce qu'on peut poser tellement de questions sur tellement de sujets qu'au lieu de vivre la vraie vie qui était moi, mon objectif premier avec l'IA, c'est-à-dire que ça me permet de récupérer du temps pour les choses que j'aime le plus, qui sont dans le réel, dans la nature, avec les gens humains que j'aime, ne pas tomber dans le piège de se retrouver à passer 5 heures, 6 heures par jour avec l'IA, parce qu'au final, c'est contre-productif et on n'a rien gagné en faisant ça. Le but, c'est que ça nous facilite la tâche et que ça nous fasse gagner du temps et de l'argent et pas nous prendre notre vie.
1: Mais ce qui est bien aussi, c'est que vous avez trouvé une niche, c'est une nouvelle piste également. C'est vous vous êtes formé et aujourd'hui, c'est une offre que vous proposez aussi dans votre catalogue d'entrepreneurs digital.
0: Non, j'en ai pas fait. C'est une offre possible que je pourrais lancer, mais pour l'instant, je ne l'ai pas lancée à part entière,
1: Ah, ok.
0: parce
1: C'est
0: que
1: ce que
0: j'ai
1: j'ai cru
0: beaucoup trop
1: comprendre.
0: de... Non, non, ce que j'ai dit, c'est que j'ai créé cette formation et je l'ai intégrée au sein de la communauté qui existe déjà d'entrepreneurs et créateurs qui travaillent avec moi.
1: D'accord.
0: Et donc, c'est des gens que j'accompagne et on se soutient entre nous, et c'est des gens que j'accompagne au global. Et parmi les nombreuses choses techniques, outils que je leur partage, j'ai intégré cette formation d'intelligence artificielle, mais c'est pas une offre à part
1: À
0: entière que
1: part
0: je vends sur
1: entière.
0: le marché, que je pourrais faire,
1: Ce
0: et
1: que vous
0: je
1: pouvez
0: vous
1: faire,
0: avoue,
1: absolument,
0: oui,
1: absolument.
0: que je pourrais lancer vraiment en quelques jours de travail, mais c'est pour rien vous cacher, c'est juste que j'ai pas ce temps-là pour l'instant. J'ai plusieurs clients que j'accompagne en individuel, il y a cette communauté que j'ai créé où il y a 14 personnes maintenant, il y a de la demande pour des gens qui veulent rejoindre, et j'ai mes consultations de thérapeute, de kinésiologue holistique chaque semaine. Donc aujourd'hui, je gère plutôt ça et j'ai pas eu le temps pour le faire, mais ça serait une offre qui, je suis sûr, se vendrait très bien et qui se vend déjà très bien par d'autres créateurs, entrepreneurs.
1: Ali Lhababi, merci beaucoup d'avoir été là.
0: Avec grand plaisir.
1: Et voilà, l'entrepreneuriat digital n'a peut-être jamais été aussi accessible, mais accessible ne veut pas dire facile. Les outils changent, les plateformes évoluent, les modèles s'essoufflent parfois très vite. Et dans ce nouvel environnement, l'avantage n'est peut-être pas seulement de savoir se lancer, c'est de savoir évoluer avant que les règles du jeu ne changent à nouveau. Je suis Yasmine Khelaouani, vous écoutiez Nouvelle Piste, le rendez-vous qui décrypte pour vous les grandes mutations du monde professionnel.

0: Bienvenue à toutes et à tous si vous venez de nous rejoindre sur les ondes de Midi 1 pour ce nouveau numéro du Carrefour de l'information. Salma avec vous au micro, je suis ravie de vous accompagner sur nos ondes pour ce rendez-vous consacré à l'actualité mondiale. Et au sommaire du jour, on commencera avec l'image du jour suivie par l'invité de la rédaction. Nous continuerons ensuite avec notre éphéméride avant de passer à notre story écho. Nous laisserons ensuite place à notre lettre d'Orient avant de continuer ce carrefour de l'information avec notre chronique du grand journal L'Accent. Nous irons ensuite à Ankara avec notre chronique d'actualité et nous conclurons avec notre magazine de la politique française. Voilà pour le sommaire du jour. Restez à nos côtés dans quelques instants, notre premier point sur l'actualité. Mais avant ça, un coup d'œil sur la météo de demain.
1: En Afrique de l'Ouest, il fera 28 degrés à Abidjan sous les nuages, des nuages qu'on va retrouver à Lagos, 29 degrés. En Afrique centrale, 34 degrés du côté de Libreville, 28 à Yaoundé. En Afrique australe et de l'Est, le mercure indiquera 25 degrés à Luanda, 22 du côté de Johannesburg sous le soleil. Dans le reste du monde, en Europe, il fera 25 degrés à Paris où l'on attend des nuages. 22, ce sera la température du côté de Londres. Il y aura du soleil à Athènes, 33 degrés. Il fera seulement 10 petits degrés du côté de Berlin. 26, ce sera la température à New York. 20 du côté de Montréal sous les orages. Il fera 24 degrés à Rio de Janeiro.

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1: Bonjour à toutes et tous, avec vous Stéphanie Parot. L'Union européenne rejette le déplacement forcé des Gazaouis, une position dévoilée lors d'une conférence de presse. Un peu plus tôt, le ministre de la Sécurité nationale d'Israël a fait une proposition, déplacer 2 millions de Palestiniens de la bande de Gaza en 7 ans, un projet à 20 milliards de dollars. D'après ce plan, ces Palestiniens auront le choix de partir en Turquie, Éthiopie ou encore République démocratique du Congo, un plan en contradiction avec le droit international. 33 000 Palestiniens déplacés de 3 camps en Cisjordanie au début de 2025. Des hommes et femmes qui sont toujours empêchés de rentrer chez eux. Un crime de guerre pour le Haut Commissariat de l'ONU aux droits de l'homme. Le Haut Commissariat évoque aussi une possibilité de crime contre l'humanité et de nettoyage ethnique. De son côté, Israël rejette l'accusation et affirme que l'organisme des Nations Unies n'est pas neutre. L'attaque russe contre le siège du service de sécurité d'Ukraine, une escalade majeure qui appelle une réponse ferme. Les mots du chef de la diplomatie. Aujourd'hui, le siège du service de sécurité d'Ukraine a été touché. Le bilan, 9 blessés et un incendie qui est maintenant maîtrisé. Au Soudan du Sud, le programme alimentaire mondial tire de la sonnette d'alarme. 400 000 réfugiés dans le pays vont être impactés par une interruption de l'aide alimentaire, des coupes qui interviendront au plus fort de la saison des pluies. Dans le même temps, l'agence indique avoir besoin de 280 millions de dollars pour renforcer et maintenir son assistance dans le pays. Les objectifs du Canada 2050 réaffirmés, le pays s'engage à la neutralité des émissions de carbone. Ottawa mise notamment sur l'électrification propre, le développement de projets énergétiques renouvelables et le renforcement des infrastructures énergétiques. Une stratégie qui devrait être financée à la hauteur de plus de 2 milliards de dollars. Plus de 14 millions de touristes accueillis au Maroc, un chiffre qui concerne la période de début janvier à fin août. Le nombre de touristes a donc augmenté de 4,5% par rapport à la même période l'année dernière. Une information confirmée par le ministère du Tourisme, de l'Artisanat et de l'Économie sociale et solidaire. Et autre belle performance pour le Maroc, le Royaume a remporté 44 médailles, dont 16 en or aux Jeux méditerranéens de Tarente. Rabat se hisse donc à la 7e place du classement général. En tout, la délégation marocaine était composée de 120 sportifs et sportives pour 18 disciplines. C'est la fin de ce flash. Belle journée à l'écoute.

0: Et démarrons tout de suite ce carrefour de l'information avec l'image du jour.
1: Certaines victoires politiques sont plus visuelles que d'autres, surtout face au narcotrafic. La mise en scène, Abelardo de la Espriella en est un fan. Le 2 septembre dernier, les réseaux sociaux officiels du pouvoir colombien ont publié une vidéo assez inattendue et plus macabre qu'autre chose. Elle montre le président colombien en treillis militaire, entouré de dizaines de soldats. Abelardo de la Espriella est au centre de l'image sur un plan fixe. Devant lui est disposée une immense table recouverte d'armes et d'équipements militaire. C'est ce qui lui sert de décor pour un discours. En réalité, le chef d'État se félicite d'avoir éliminé un chef de front guerriero surnommé El Tigre. Puis, la vidéo change, des extraits d'opérations militaires et de bombardements sont diffusés. Et dans une dernière mise en scène, le président colombien défile au milieu de 23 sacs mortuaires blancs, soigneusement alignés dans un entrepôt comme des trophées de chasse. Ces corps sont ceux des membres de l'état-major central, principale faction dissidente des anciennes FARC, célèbre groupe de la guerrilla. Ils ont été tués dans une frappe dimanche 30 août. Ces images du président colombien sont inhabituelles, c'est ce que souligne l'édition colombienne El País América. Inhabituelles dans un pays ravagé par des décennies de conflits internes où les présidents ne se promènent généralement pas au milieu des cadavres, ajoute le média. Ces images sont peut-être inhabituelles en Colombie, mais ce genre de mise en scène revient à la mode ces dernières années. Les opérations militaires sont des symboles de toute puissance pour les chefs d'État et certains n'hésitent pas à les utiliser pour leur communication. Donald Trump, tout d'abord, qui diffuse les images des bombardements contre des embarcations de narcotrafiquants présumés dans les Caraïbes, mais aussi Nayib Bukele, président du Salvador, qui pose devant des détenus dans la méga-prison du Seco. Deux figures d'influence pour Abelardo de la Espriella. Mais l'opposition craint surtout que des civils soient morts dans ces frappes qui ont lieu dans des zones habitées et qui soient désignés comme des guerrilleros par les autorités. Une méthode assez répandue durant les 60 années de conflit colombien, car comme dans toutes les guerres à travers le monde, ce sont toujours les civils qui paient le prix fort.

0: Oui.
1: Laissons place maintenant à notre invité de la rédaction.
2: Bonjour, Eduardo Secchi.
3: Bonjour.
2: La chef du gouvernement italien, Giorgia Meloni, bat ce jeudi un record de longévité inédit depuis l'époque de Silvio Berlusconi. La leader de Fratelli d'Italia est locataire du Palazzo Chigi depuis plus de 1412 jours. Une première dans l'histoire de l'Italie d'après-guerre. Quel bilan devons-nous faire depuis sa prise de fonction?
3: C'est un bilan qui est positif pour certains aspects et moins positif pour d'autres. Mais globalement, on peut dire que depuis qu'elle est là, l'Italie a changé quand même de direction. Donc on dirait à la fin plutôt positif.
2: Un événement à Paris est même prévu pour l'occasion. À quoi devons-nous nous attendre?
3: C'est une consécration d'une part de son électorat. Il faut rappeler que son électorat, ce n'est pas forcément l'électorat de droite, mais Meloni a eu l'intelligence de côtoyer, en tout cas de rapprocher vers les partis, donc vers sa coalition de droite, aussi un électorat qui était globalement insatisfait, voire même déçu d'une partie de la gauche. C'est très fort probable d'ailleurs qu'il continuera son expérience politique en 2027. Donc, c'est aussi pour faire déjà un premier bilan par rapport à ce qui a été fait, à ses propositions futures, et tester en même temps sur le terrain, comme on dit en Italie, la situation globale.
2: Il est souvent tout de même imputé à Giorgia Meloni depuis sa prise de fonction et les bons résultats qui semblent ressortir, du moins économiquement, de son passage au Palazzo Chigi, pardon,
3: oui.
2: d'être un peu en trompe-l'œil. À cause notamment du travail, à cause ou surtout grâce au travail en amont réalisé par Mario Draghi. Est-ce que vous partagez tout d'abord ce constat?
3: Meloni a eu l'intelligence de poursuivre le travail entamé par Mario Draghi, sans renier bien évidemment le travail qui est entamé. Je rappelle que quand même la gauche a toujours fait l'inverse de ce qui faisait le gouvernement de droite, même s'ils avaient fait des choses positives pour le pays. Donc c'était vraiment les critères de tout détruire, même si entre-temps, le gouvernement passé avait fait des choses bien, vous voyez. Donc, elle a bien évidemment accueilli, intégré et assimilé les conseils de Draghi. Mais c'est vrai aussi qu'elle vit de sa propre lumière, parce qu'elle a eu le courage quand même de réduire la dépense publique, de réduire les déficits, de créer quand même le plan emploi. Dans les commerces extérieurs, bon, il faut le dire, l'Italie s'est toujours bien portée, donc ce n'est pas forcément un mérite de Meloni, les commerces extérieurs, mais il faut dire qu'un ensemble aujourd'hui d'allègements, on peut dire fiscaux, des aides qui ont été données, c'est plutôt positif. Rappelons que l'Italie, comme la France, c'est un pays fortement endetté, avec des problèmes de déficit, de croissance. Donc, il faut aussi rappeler qu'on est tous dans le respect du pacte de stabilité. Et pour l'info, l'Italie va sortir cette année du 3%, donc de la procédure d'infraction pour dépassement du rapport déficit-PIL, donc PIB. Donc, mais il faut quand même rappeler qu'elle hérite aussi un pays en difficulté en termes de dette, en termes de croissance. Donc, si on regarde c'est ce que l'Italie était avant et maintenant, il faut dire que c'est indiscutable qu'elle a quand même apporté des choses positif.
2: L'historien et spécialiste de l'Italie, Marc Lazar, insiste tout de même sur un point. Selon lui, le cœur de cette stabilité réside dans le fait que l'Italie a perçu 200 milliards d'euros dans le cadre du plan de relance européen adopté après la pandémie. Or, ce dispositif s'est arrêté au mois d'août 2026. Est-ce que des conséquences à court terme risquent de se faire voir?
3: Il faut dire une chose, il faut un aspect très important. Le plan de résilience national de reprise et de résilience, c'est un plan d'investissement massif qui sort surtout adressé aux infrastructures, aux projets à caractère public, vous voyez, donc infrastructures, modernisation de l'administration publique, modernisation globale du pays. Donc vous imaginez bien que ce n'est pas l'injection immédiate de cet argent qui va donner de la richesse immédiate au pays et néanmoins de la croissance qui est temporaire. Parce que sont des travaux qui vont prendre du temps, hein, voire même des années. Donc les vrais bénéfices, en réalité, ils seront présents dans quelques années, pas dans l'immédiat.

0: clair que cette année que l'Italie a su prendre, comme d'autres pays d'Europe, mais c'est pas cette amélioration, c'est pas logiquement, comment on peut dire, connecté au plan national de résilience. Il y a des choses qui ont été faites, comme un grand effort de réduction de la dépense publique, un grand effort de la réduction du déficit, et ça n'a pas été fait grâce au plan national de reprise et de résilience. Vous voyez, donc il y a des choses qui, indiscutablement, ils vont apporter des fruits, mais pour l'instant, on est en plein milieu d'investissement. Donc, à part les secteurs des travaux publics, on ne peut pas dire qu'apporter de la richesse immédiate, donc une amélioration globale du pays. Certes, apporter des chantiers, et dans les chantiers, je rappelle que le gouvernement précédent populiste, Mouvement 5 étoiles, a laissé quand même une ardoise de presque 200 milliards d'euros avec les super bonus, donc dont l'État a remboursé 110% dans les travaux, et aujourd'hui, il n'y a même pas 10% de la population qu'on a bénéficié. Donc, pour parler vraiment des bénéfices, il faudra en parler d'ici quelques années et voir si effectivement cette amasse, ces flux d'argent qui étaient pris et qui étaient utilisés va finalement apporter des bénéfices. Et moi, je pense qu'il y a plusieurs critères qui ont joué. Donc, d'une part, l'excédent primaire du pays. Ça fait la 12e année que l'Italie a un excédent primaire, qui a doublé d'ailleurs, hein. L'Italie est passée de presque 10 milliards en 2024 à presque 20 milliards en 2025. Ça, c'est des efforts qui sont indiscutables, qui ont été faits par le gouvernement Meloni. Il y a aussi le commerce extérieur qui se porte bien, il y a des indicateurs qui vont bien, la confiance des entrepreneurs qui s'améliore. Donc, vous savez, il y a plusieurs paramètres. Certes, cette aide qui provient, donc cet argent qui provient de l'Europe pour relancer la machine, ça ne va pas donner un effet immédiat. Donc, il faudrait la réévaluer dans quelques années pour voir si effectivement cet argent a permis de la croissance, mais on pourrait le juger dans quelques années, mais pas là tout de suite.
1: À l'échelle européenne, justement, le plan Draghi est très régulièrement salué par les experts économiques. Dans quelle mesure et surtout, est-ce que Giorgia Meloni, depuis sa prise de fonction, s'est inspirée de ce qu'a pu faire Mario Draghi, notamment à l'échelle européenne?
0: Bah oui, Draghi laisse un grand héritage. Vous avez vu peut-être la nouvelle qui a lancé un think tank pour arrêter les déclins de l'Europe. Donc ça montre bien qu'elle a des idées, c'est un homme politique, elle a une légitimité. Et entre nous, c'est aussi c'est une évidence que Draghi a sauvé l'euro et donc a sauvé aussi l'Europe. Donc aujourd'hui, regarde Meloni, tous, hein, même les pays où les partis politiques et les contraires la regardent plutôt avec une certaine faveur, qu'on pourrait dire, ben effectivement, cette femme est pragmatique, effectivement, elle parle moins, mais essaie de faire des choses, essaie d'agir, vous voyez, c'est comme pour la gestion même de l'immigration, elle essaie de faire des choses, donc elle n'est pas dans un logiciel idéologique, que ce soit de droite ou de gauche, mais elle est plutôt dans un esprit et dans une volonté d'agir pour porter des solutions concrètes, parce que lui sait très très bien, aujourd'hui les citoyens ont un peu dégoûté aujourd'hui de l'offre politique actuelle en Italie, notamment provenant de la gauche. Ils veulent une réponse à certains problèmes, donc plan d'emploi, jamais autant d'emplois ont été créés sous son gouvernement, plus d'un million, c'est quand même pas mal, parce que faut rappeler que la situation géopolitique mondiale n'est pas non plus des plus belles. Donc, il y a des choses effectivement qui nous donnent confiance. Et c'est la preuve, ce constat est salué aujourd'hui aussi par l'électorat. Malgré aussi, il y a des problèmes dans sa propre coalition. Globalement, on peut dire que la population elle a encore une grande confiance dans ce qu'elle fait.
1: Giorgia Meloni maintient aussi de bonnes relations avec l'Algérie et la Tunisie, également avec l'Afrique à travers le plan Mattei. Qu'en est-il du Maroc?
0: Ben avec le Maroc, en réalité, il y a tout un grand plan de développement. Il y a une envie, une volonté de développer davantage. Cette année, les échanges entre l'Italie et le Maroc ont frôlé presque les 5 milliards, hein. Donc, ils ont augmenté en termes de valeur, hein, par rapport à l'année dernière. L'Italie n'a pas une présence ni culturelle ni économique importante, par exemple, comme la France. Je vous donne un exemple. Les échanges économiques entre la France et le Maroc sont aux alentours de 7 milliards. L'Italie, c'est 4 milliards 5. La différence, c'est que les soldes positifs de la France, c'est 300 millions, et les soldes positifs de l'Italie, c'est 1 milliard 7. En termes de valeur, l'Italie a dépassé aussi d'autres pays en termes d'échanges. Après, c'est tout à construire. L'Italie a toujours gardé une bienveillance auprès de tous les pays du Maghreb, sans distinction, donc, et se développe dans une diplomatie, je dirais, économique, respectueuse, et se développe. Et le Maroc est déjà, depuis plusieurs années, dans les intérêts, auparavant aussi par Draghi, il faut le dire, mais Meloni, elle continue dans cette volonté de développer toujours davantage de relations et de coopérations avec le Maroc.
1: Eh bien, je vous remercie, Eduardo Secchi, pour votre temps et vos réponses à mes questions. Vous êtes président du club Italie-France et analyste géopolitique. Merci beaucoup et très belle journée à vous.
0: Merci beaucoup. Au revoir. 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
1: Bonsoir à toutes et tous. Le nombre de personnes en situation de handicap augmente dans le Royaume. Le résultat d'une troisième enquête nationale sur le sujet a été dévoilé hier. À moins d'un mois des élections législatives, la santé va être de plus en plus abordée dans la campagne. Le tabou va-t-il se lever autour de la santé mentale au Maroc? Le gouvernement vient de lancer un plan intitulé « Santé mentale 2030 », objectif mieux répondre aux besoins des malades. Les affrontements reprennent au Yémen entre les forces gouvernementales et les Houthis. 120 personnes ont été tuées en deux jours. On vous expliquera cette situation. 47,5 degrés en Espagne hier, 46 degrés demain au Maroc. Les températures augmentent de nouveau dans notre région. La raison, le phénomène El Niño qui va avoir de réelles conséquences sur la société. 8,7% de la population en situation de handicap au Maroc. C'est un chiffre donné par le secrétaire d'État marocain chargé de l'insertion sociale lors d'une conférence de presse hier. Abdel Jebar Rachidi faisait le bilan d'une troisième enquête nationale sur le handicap. D'après le document, le nombre des personnes en situation de handicap est en hausse. Les raisons, l'introduction de nouveaux outils de classification et notamment l'inclusion des enfants, mais aussi une augmentation qui peut s'expliquer par le vieillissement de la population. À l'approche des élections législatives qui auront lieu le 23 septembre prochain, la question du handicap va-t-elle s'inviter dans la campagne? Réponse avec Hachem Tial, membre du conseil d'administration du Collège syndical des médecins au Maroc.
2: La santé en général s'invite presque systématiquement. Le handicap, évidemment, je pense que comme le reste des problèmes, et à mon sens, il faut que ça s'invite, parce qu'il faut que la santé, santé physique, santé mentale, qu'elle soit inscrite dans les programmes des partis. Hein. Il faut que l'on sache, quand on vote pour un parti, quelle manière a le parti de voir la santé, aussi bien physique que mentale, comme quelque chose de prioritaire, et comment est-ce qu'il prend s'investir dans la mise en œuvre des programmes qui s'invitent à mettre en place. Je pense que c'est une bonne chose que ça s'invite, parce que tout ce qui peut aider le citoyen, vous savez, je suis citoyen comme tout le monde, tout ce qui peut m'aider, moi, à me préserver, à accéder à des soins de qualité, à accéder à avoir un reste à charge le plus infime possible, et tout ce qui peut m'aider à éviter d'être dans des situations de handicap, il est le bienvenu. Donc si le politique doit s'inviter là-dedans, bah, qu'il s'invite. Je pense que tout le monde en tirera profit.
1: Vous venez d'écouter Hachem Tial, membre du conseil d'administration du Collège syndical des médecins au Maroc. Autre sujet de santé à la une dans le Royaume. Hier, le gouvernement a lancé officiellement son plan santé mentale 2030. L'objectif, répondre aux besoins des Marocains. Environ 6,5 millions de personnes vivent avec un trouble de santé mentale. Parmi eux, 85% n'ont pas accès aux soins. Les précisions avec Soukaina Aziz.
3: Le plan doit mobiliser 4 milliards de dirhams et doit prendre en charge la santé mentale dans son ensemble, soigner mais aussi accompagner et permettre aux malades de trouver une place dans la société car elles sont davantage touchées par la précarité. Mais surtout prévenir et détecter dès l'enfance les troubles mentaux. Pour y arriver, cette feuille de route prévoit de renforcer le système de santé en mobilisant plus de psychiatres et en formant chaque année 124 contre 36 actuellement. Passer aussi de 490 à 750 infirmiers spécialisés en santé mentale. Concernant les infrastructures, le ministère de la Santé annonce 17 au lieu de 10 hôpitaux d'ici 2030 et veut doubler le nombre de lits dans ces établissements à travers le Royaume. Mais l'axe le plus important de cette feuille de route est la prise en charge financière des malades. Une liste des traitements et des consultations spécialisées sera déterminée afin de permettre à long terme leur remboursement par l'assurance maladie obligatoire.
1: Les explications avec Soukaina Aziz. Et on reste dans le Royaume. Plus de 14 millions de touristes accueillis au Maroc. Un chiffre qui concerne la période de début janvier à fin août. Le nombre de touristes a donc augmenté de 4,5% par rapport à la même période l'année dernière. Une information confirmée par le ministère du Tourisme, de l'Artisanat et de l'Économie sociale et solidaire. Au Yémen, la situation se détériore. Des affrontements entre les forces gouvernementales et les Houthis ont eu lieu. Bilan, 120 morts en deux jours. Ces combats ont commencé à cause d'une offensive des rebelles contre le détroit de Bab el-Mandeb, un point stratégique pour relier l'Asie et l'Europe. Une source militaire accuse ce groupe pro-iranien de vouloir s'emparer de la zone. David Rigoulet-Rose, chercheur à l'Institut français d'analyse stratégique et rédacteur en chef de la revue Orient Stratégique, nous explique les raisons des tensions.
4: C'est à la demande de Téhéran. Hein. Jusqu'à présent, il y avait une suspension de l'activité des Houthis dans le prolongement d'une trêve avec l'Arabie Saoudite. Depuis 2026, c'est le lancement de la guerre contre l'Iran. L'Iran avait laissé entendre qu'il serait en capacité de mobiliser les Houthis qui, entre guillemets, n'auraient attendu qu'un signe. Le point de bascule, il est intervenu avec un incident. C'est le détournement d'un vol de Mana Air, qui est la compagnie des gardiens de la Révolution, le 13 juillet, qui voulait se poser à Sanaa, mais qu'il y a eu un déni d'accès. Justement parce qu'il y a un blocus aérien et maritime des Saoudiens. Il a dû être détourné à Hodeïda. Or, dans ce vol, officiellement, c'était le retour d'une délégation pour les funérailles du guide suprême, mais il y avait aussi des dizaines de membres des gardiens de la Révolution, de l'or et effectivement des transferts de matériaux pour l'amélioration des tirs de missiles. Donc, ça a été un point de bascule qui a entraîné les Houthis à déclencher un blocus maritime contre l'Arabie Saoudite, donc une rupture de la trêve le 20 juillet 2026.
1: David Rigoulet-Rose, chercheur à l'Institut français d'analyse stratégique. Et l'Arabie Saoudite et les Houthis respectaient une trêve depuis avril 2022, mais l'accord a été rompu le 13 juillet après des tirs de missiles des rebelles yéménites contre un aéroport saoudien. L'Union européenne rejette le déplacement forcé des Gazaouines, position dévoilée lors d'une conférence de presse. Un peu plus tôt, le ministre de la Sécurité nationale d'Israël a fait une proposition, déplacer 2 millions de Palestiniens de la bande de Gaza en 7 ans. Un projet à 20 milliards de dollars. D'après ce plan, ces Palestiniens auront le choix de partir en Turquie, Éthiopie ou encore République démocratique du Congo. Un plan en contradiction avec le droit international. Le bilan, le Liban, de nouveau attaqué par Israël. Tel Aviv a annoncé vouloir frapper le sud du territoire libanais. Ce matin, des bombardements ont eu lieu dans la région alors qu'un cessez-le-feu est en vigueur contre Beyrouth et Tel Aviv. La Russie et l'Ukraine intensifient de jour en jour leurs frappes. Aujourd'hui, Moscou a visé le siège du service de sécurité d'Ukraine. 9 personnes ont été blessées et un incendie s'est déclaré. Le Kremlin a aussi touché 3 entrepôts de médicaments, dont un dépôt de l'Organisation mondiale de la santé. Dans le même temps, Kiev tente de consolider ses relations diplomatiques. Dimanche, les émissaires américains Steve Witkoff et Jared Kushner sont attendus dans la capitale ukrainienne. Nouveau tollé pour l'extrême droite française, un dirigeant du Rassemblement national a affirmé que son parti voulait couper l'aide à l'Ukraine s'il était élu. Les déclarations qui ont provoqué de vives indignations chez les autres candidats. Le RN est souvent accusé en France d'être trop proche de Moscou. On n'a encore rien vu du phénomène El Niño. Le phénomène devrait devenir très puissant d'ici le mois de février. Une prévision de l'ONU. De leur côté, les experts parlent d'un El Niño le plus puissant jamais enregistré. Quelles seront les conséquences de ce phénomène? Réponse avec Elise Buckel, experte en questions environnementales et fondatrice et directrice de Climate Bridge. Revient sur l'ensemble des impacts du phénomène climatique à la fois sur l'environnement et sur notre santé.
5: Cet effet El Niño, il a un impact sur le climat mondial et c'est aussi la fonte des glaces au pôle qui perturbe tous les courants océaniques, hein, également le Gulf Stream pour l'océan Atlantique. Quand l'océan est plus chaud, ça fait beaucoup plus d'évaporation de l'eau et donc ça crée plus de pluie, des grosses pluies, donc un climat plus chaud, plus humide. Effectivement, c'est très favorable à la prolifération des moustiques, donc notamment le moustique tigre qui commence à s'installer aussi en Europe. Et donc certains de ces moustiques sont vecteurs de maladies comme le chikungunya ou la maladie de dengue. Et donc c'est ça qui est en train d'arriver et on doit vraiment se préparer à un impact également sur la santé. Bien sûr, l'effet El Niño, il a un impact aussi sur la sécurité alimentaire. Donc ici au Bhoutan, je suis actuellement au sommet de l'Alliance des systèmes alimentaires conscients. On a eu toute une semaine de réunions avec 500 leaders venus de 65 pays. En fait, c'est 50 millions de personnes qui risquent d'être plongées dans une situation d'insécurité alimentaire, sachant qu'il y a déjà plus de 600 millions de personnes qui sont dans une situation critique. Et donc ça, c'est vrai que c'est pour ça que tout le monde essaye de se préparer à cet effet El Niño.
1: La sécheresse de cet été a déjà un impact sur les prix des aliments. D'après l'organisation de l'ONU pour l'agriculture, les prix ont connu une hausse en août, notamment le sucre. La raison, les fortes températures en Europe qui ont fait baisser les rendements, mais aussi le phénomène El Niño qui menace la production de riz en Asie. Et la carte du monde va être peut-être changée. Aujourd'hui, l'ONU a adopté une réforme sur la cartographie mondiale. Seuls les États-Unis ont voté contre. Et 6 autres pays se sont abstenus. Un planisphère plus proche de la réalité. Ce projet est porté par le Togo notamment. C'est la fin de ce journal. Tout de suite Sport Soir avec Monsef Zamrat. Bonsoir Monsef.
6: Et bonsoir Stéphanie, bonsoir à toutes et tous. La semaine football a été marquée par la dernière ligne droite du mercato estival. Les équipes sont au complet, tous prêts à définitivement entamer leur saison. Au Maroc, celui qui sort gagnant de ce mercato reste l'Académie Mohamed VI de football. Au total, 5 joueurs ayant évolué dans la structure se sont exportés vers les plus grands clubs européens. Fouad Zawani, le jeune joueur de 20 ans qui est passé par toutes les catégories du centre de formation, avait alors poursuivi sa post-formation avec l'Ittihad Touarga en Botola Pro Inouï. Une saison à peine dans l'élite qui lui a permis de s'engager cet été avec l'Ajax Amsterdam, actuellement avec l'équipe réserve du club néerlandais. Taoufik Ben Taïeb a aussi connu la prestigieuse Académie Mohamed VI. Hier, il a réalisé ses premières minutes sous ses nouvelles couleurs violettes, celles du club belge d'Anderlecht. Chouaib El Arouche, Mohamed Yassir Zabiri ou encore Adem Belal, eux aussi ont rejoint les grands clubs européens, le stade de Reims, Saint-Andel ou encore Saint-Etienne, sans oublier Abdelhamid Aïdboulel qui était proche d'un accord avec le club anglais de Fulham, mais le stade rennais a exprimé son souhait de conserver dans son effectif le comptant, et bien pour la saison 2026-2027. En bref, ils ont tous animé ce mercato, mettant en une l'Académie Mohamed VI de football. Concernant le Maroc, sachez que le Mourob Titouani s'est séparé de son entraîneur Abdelkrim Jinani, sans successeur annoncé pour le moment. Annonce surprise alors que la saison de Botola Pro Inouï n'a pas encore commencé. Le club vient à peine de valider son retour parmi l'élite après une saison passée en deuxième division. Sur notre continent, une nouvelle polémique éclate dans le football camerounais. Le président de la FECAFOOT, Samuel Eto'o, accuse sans le nommer un ancien arbitre international et officier de l'armée d'avoir tenté d'agir contre les intérêts du Cameroun lors de récentes compétitions africaines. Des propos qui ont fait réagir l'intéressé Alioum Sidi, ancien arbitre international et actuel président de l'Association camerounaise des arbitres, s'est reconnu dans la description et exige désormais des preuves. À l'origine de cette affaire, une déclaration de Samuel Eto'o lors de la sortie d'une nouvelle promotion d'arbitre camerounais. Le patron de la FECAFOOT évoque, je cite, un ancien arbitre militaire de son état qui aurait selon lui, je cite toujours, tenté d'influencer le Maroc au profit d'une autre nation avant de reproduire la même démarche lors de la dernière CAN féminine. Aucun nom n'a été cité et aucun élément de preuve n'a à ce stade été rendu public. Alioum Sidi rejette catégoriquement ces accusations. Dans un communiqué, il demande à Samuel Eto'o de préciser les faits et de produire les éléments sur lesquels reposent ses déclarations. À défaut, l'ancien arbitre menace de saisir les instances et juridictions compétentes pour défendre son honneur et son intégrité. En Europe, il y a une autre polémique qui fait le tour des réseaux sociaux ces dernières heures. Le public marocain ne comprend pas le choix du club anglais Sunderland. Shamsin Talbi n'a pas été retenu dans la liste finale présentée par le club à l'UEFA, une liste qui doit permettre aux joueurs qui y figurent de disputer les compétitions européennes. Cette année, Sunderland disputera donc l'Europa League sans Shamsin Talbi. Qu'est-ce qui se cache derrière cette décision? Bruno Constant, notre consultant pour le football anglais dans votre émission L'Autre Match.
7: Et Régis Lebris, l'entraîneur français de Sunderland l'a évoqué hier en conférence de presse, c'est qu'il a révélé que le joueur avait des velléités de départ, notamment avec des bruits qui arrivaient de Turquie, des intérêts de clubs de Fenerbahçe et de Galatasaray. Ce qui fait que Régis Lebris a ouvert la porte tout simplement en disant que un départ était toujours possible, que c'était important de respecter les souhaits des uns et des autres. Lui, il a rappelé que Talbi était un très bon joueur, qu'il avait un énorme potentiel et que voilà, il y a encore des choses qui peuvent se passer dans ce mercato. Il persiste à dire qu'il peut réussir à Sunderland. Après, il dit que c'est une question de confiance mutuelle en fait. Et vous devez respecter le choix du joueur. Ce qui laisse entendre que c'est Shamsin Talbi qui n'avait plus l'intérêt de rester à Sunderland avec ce que lui promettaient peut-être Fenerbahçe et Galatasaray. Et ben Sunderland ne pouvait pas attendre éternellement et ils ont fait le choix de recruter. Et à un moment donné, ils sont obligés de faire des choix. D'un côté, vous recrutez beaucoup, mais si vous n'arrivez pas à vendre, vous retrouvez avec un effectif pléthorique et quelques joueurs qui restent sur le carreau euros pour la liste UEFA.
6: Le nom du joueur est actuellement évoqué du côté de l'Arabie Saoudite. Il revient avec insistance vers El Ittihad. Notez par ailleurs que nous avons appris cet après-midi qu'Amin Harit a été retenu dans la liste d'Europa League qu'il disputera cette saison avec l'Olympique de Marseille. L'Europe toujours, le Real Madrid souhaite poursuivre sa dynamique du début de saison. 3 victoires en 3 matchs sous les nouveaux ordres de José Mourinho. La 4e journée de Liga commence aujourd'hui et le Real Madrid affronte le Real Betis. Hier en conférence de presse, José Mourinho s'est montré tout enthousiasmé avant la rencontre. Écoutez-le.
8: Il faut que ce soit un grand Real Madrid face à une équipe très joueuse comme le Betis Séville. Mais vu nos derniers résultats, je pense qu'on est resté très objectif dans notre manière de jouer. Certes, c'est difficile de gagner, mais pour s'imposer, il faut être au top de sa forme et se donner à 100%. Et je pense qu'on va être dans le top niveau.

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1: Le Betis lui reste sur une défaite lors de la précédente rencontre, une lourde défaite 5-2. Abdelhamid Zelzouli est absent, l'international marocain est déclaré malade. Le coup d'envoi c'est à partir de 20h. Et puis c'est

0: le football italien.
1: Oui, mais il y a une petite interrogation. C'est que le Milan va jouer différemment cette saison au milieu de terrain. L'an dernier, c'était un milieu à 3, avec Rabiot, Fofana notamment. Et là, c'est plus un, sur le papier en tout cas, un 3-4-2-1. Donc, c'est-à-dire que deux milieux axiaux. Et Modric va avoir, il a un an de plus, et il va avoir plus de chemin à parcourir, quoi, parce qu'il a pu, on va dire, ses deux gardes du corps, qui faisaient pas le travail pour lui, parce qu'il n'a pas besoin de ça. Mais quand même, le suppléait bien, et lui a permis d'être physiquement, à 40 ans, il a tenu le coup toute la saison, quoi. Il n'y a vraiment pas eu de coup de barre. À mon avis, ce sera ça le secret pour continuer de profiter d'un grand Modric, parce que tout Modric qu'il est, 41 ans pour un milieu de terrain, voilà, ça commence à faire beaucoup. Il faut pas l'épuiser, quoi. Faut pas l'épuiser, parce que je pense que lui, c'est le premier à pas vouloir faire pas le figure. Voilà, s'il a décidé de rester au Milan, au top niveau, relever encore un gros challenge, bah c'est pour être à la hauteur. Donc, charge à Amorim de le gérer comme il faut.
0: Le Belge Wout Van Aert a remporté la 13e étape du Tour d'Espagne cycliste disputé entre Almuñécar et Loja en Andalousie. Un succès qui reste sans conséquence pour le classement général, toujours dominé par l'Espagnol Enric Mas. Demain, les coureurs disputeront la 14e étape qui propose une arrivée au sommet de la Sierra de Pondera, comprenant une ascension finale de 12 km à 7% de pente moyenne. Et puis avant de refermer cette page sport, rappelons que le football marocain est en deuil. Tous pleurent la perte de Hajj Mohamed Rahimi, surnommé Youri, personnage emblématique du Raja Club Athlétique. Il a consacré toute sa vie en tant que chargé de matériel. Son enterrement a eu lieu cet après-midi en présence de ses fils, Soufiane et Hossein Rahimi. Tous les acteurs du football marocain étaient présents. Mohamed Wahbi et son adjoint, Joao Sacramento, ou encore Rachid Ben Mahmoud, l'ex-adjoint de la sélection marocaine. La maladie a une nouvelle fois remporté une bataille rude et sans issue. Bonne suite des programmes à l'écoute de Média.

0: Le carrefour de l'information continue avec un petit retour dans le temps en compagnie de notre éphéméride du jour.
1: Nous sommes le 4 septembre 2026 et il y a 37 ans, 13 514 jours, un lundi, à Leipzig en Allemagne de l'Est, une poignée de fidèles se réunit à 17h dans l'église Saint-Nicolas pour une prière pour la paix. Ce jour-là, pourtant, quelque chose se passe. À la sortie, la foule se met à défiler. Et deux mois plus tard, le mur de Berlin tombera. Tout part d'une petite habitude, presque invisible, née au début des années 1980. Quelques dizaines de pacifistes, inquiets de la course aux armements entre l'Est et l'Ouest, se retrouvent chaque lundi dans cette petite église pour prier. Rien de spectaculaire, jusqu'à cet été 1989, où l'Est, la RDA, s'enfonce dans la crise. Des milliers d'Allemands fuient déjà vers l'Ouest via la Hongrie. La tension dans le pays devient palpable. Comme chaque année, le 4 septembre, c'est la foire de Leipzig, qui attire des entreprises et des journalistes occidentaux. Des étudiants en profitent pour déployer des banderoles avec une phrase toute simple, « Un pays ». Ouvert avec des gens libres. Les agents de la Stasi, la police politique, se précipitent pour les arracher et tenter de disperser la foule. En vain. Parlons de l'origine presque accidentelle de ces rassemblements. Quelques jours plus tôt, un premier attroupement spontané avait été durement réprimé. On les a qualifiés de voyous dans la presse locale du lendemain. Et vexés par ces accusations, bien plus nombreux qu'avant, ils reviennent le lundi suivant, cette fois portés par la prière pour la paix. Ce slogan qui naît ce jour-là, « Wir sind das Volk », nous sommes le peuple, va devenir l'un des cris les plus célèbres de la chute du communisme. Semaine après semaine, la foule grossit malgré la répression. Fin octobre, ils sont 300 000 dans les rues de Leipzig. Le 6 novembre, une semaine avant la chute du mur, ils sont 1,5 million. Le régime est-allemand, aussi puissant paraissait-il, n'a plus les moyens d'arrêter ce qu'une petite église a créé.
0: Et parlons maintenant économie dans ce carrefour de l'information avec notre Story Eco.
2: Bonjour Omar.
3: Bonjour Martin Gibert.
2: Alors aujourd'hui Omar, vous nous emmenez en Allemagne pour parler du secteur automobile qui perd de la vitesse. Volkswagen notamment annonce un plan inédit de suppression de 100 000 emplois.
3: Oui, 100 000 emplois dont la moitié à l'étranger à supprimer d'ici 2030. Cela équivaut à 15% des effectifs de l'allemand Volkswagen. Le géant allemand donc est numéro 1 de l'automobile européen a opté pour cette restructuration inédite considéré comme un moindre mal afin de préserver la paix sociale avec ses puissants salariés. Je rappelle que la moitié de ces 100 000 emplois à supprimer se fera en Allemagne, comme cela avait d'ailleurs déjà été annoncé il y a environ 2 ans. Je rappelle également que le groupe Volkswagen regroupe 10 marques, parmi lesquelles Audi, Porsche, Seat ou encore Skoda.
2: Alors Omar, comment on explique ce coup de foudre automobile allemande ?
3: Alors Volkswagen justifie ce plan de restructuration par, je cite, la pression concurrentielle mondiale croissante, des structures de demande en mutation et du changement technologique dans l'industrie automobile. Fin de citation. Le constructeur allemand estime aussi qu'une adaptation conséquente des capacités de personnel à la réalité économique est indispensable. Mais en un mot, il faut retenir 2 facteurs déterminants. Eh bien, le premier, c'est la concurrence des voitures électriques chinoises et l'effet des surtaxes de Donald Trump. Comme deuxième donc facteur sur l'industrie automobile mondiale. Tout ceci n'affecte pas que Volkswagen, mais quasiment l'ensemble des grands constructeurs européens.
2: Et cela dit, Omar, comment se porte l'industrie automobile mondiale, particulièrement visée par les surtaxes américaines?
3: Les ventes mondiales ont reculé de 5% durant le premier semestre 2026. Selon l'Agence internationale de l'énergie, ce recul s'explique principalement par la baisse des marchés chinois et américains. Dans ce contexte, il faut noter que les véhicules électriques représentent désormais 24% des ventes mondiales de voitures neuves. En un mot, la nouvelle tendance mondiale de l'automobile est marquée par l'accélération des concurrents chinois à l'export.

0: 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Mais avant cela, la météo.
1: En Afrique de l'Ouest, il fera 28 degrés à Abidjan sous les nuages. Des nuages qu'on va retrouver à Lagos, 29 degrés. En Afrique centrale, 34 degrés du côté de Libreville, 28 à Yaoundé. En Afrique australe et de l'Est, le mercure indiquera 25 degrés à Luanda, 22 du côté de Johannesburg sous le soleil. Dans le reste du monde, en Europe, il fera 25 degrés à Paris où l'on attend des nuages. 22, ce sera la température du côté de Londres. Il y aura du soleil à Athènes, 33 degrés. Il fera seulement 10 petits degrés du côté de Berlin. 26, ce sera la température à New York. 20 du côté de Montréal sous les orages. Il fera 24 degrés à Rio de Janeiro.
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3: Bonsoir à toutes et tous. Le nombre de personnes en situation de handicap augmente dans le Royaume. Le résultat d'une troisième enquête nationale sur le sujet a été dévoilé hier. À moins d'un mois des élections législatives, la santé va être de plus en plus abordée dans la campagne. Le tabou va-t-il se lever autour de la santé mentale au Maroc? Le gouvernement vient de lancer un plan intitulé Santé mentale 2030, objectif mieux répondre aux besoins

0: des malades. Les affrontements reprennent au Yémen entre les forces gouvernementales et les Houthis. 120 personnes ont été tuées en 2 jours. On vous expliquera cette situation. 47,5 degrés en Espagne hier, 46 degrés demain au Maroc. Les températures augmentent de nouveau dans notre région. La raison, le phénomène El Niño qui va avoir de réelles conséquences sur la société. 8,7% de la population en situation de handicap au Maroc. C'est un chiffre donné par le secrétaire d'État marocain chargé de l'insertion sociale lors d'une conférence de presse hier. Abdel Jebar Rachidi faisait le bilan d'une troisième enquête nationale sur le handicap. D'après le document, le nombre des personnes en situation de handicap est en hausse. Les raisons, l'introduction de nouveaux outils de classification et notamment l'inclusion des enfants, mais aussi une augmentation qui peut s'expliquer par le vieillissement de la population. À l'approche des élections législatives qui auront lieu le 23 septembre prochain, la question du handicap va-t-elle s'inviter dans la campagne ? Réponse avec Hachem Tial, membre du conseil d'administration du Collège syndical des médecins au Maroc.
1: La santé, en général, s'invite presque systématiquement. Le handicap, évidemment, je pense que comme le reste des problèmes, et à mon sens, il faut que ça s'invite, parce qu'il faut que la santé, santé physique, santé mentale, qu'elle soit inscrite dans les programmes des partis. Hein. Il faut que l'on sache, quand on vote pour un parti, quelle manière a le parti de voir la santé, aussi bien physique que mentale, comme quelque chose de prioritaire, et comment est-ce qu'il prend s'investir dans la mise en œuvre des programmes qui s'invitent à mettre en place. Je pense que c'est une bonne chose que ça s'invite, parce que tout ce qui peut aider le citoyen, vous savez, je suis citoyen comme tout le monde, tout ce qui peut m'aider, moi, à me préserver, à accéder à des soins de qualité, à accéder à avoir un reste à charge le plus infime possible, et tout ce qui peut m'aider à éviter d'être dans des situations de handicap, il est le bienvenu. Donc si le politique doit s'inviter là-dedans, bah, qu'il s'invite. Je pense que tout le monde en tirera profit.
0: Vous venez d'écouter Hachem Tial, membre du conseil d'administration du Collège syndical des médecins au Maroc. Autre sujet de santé à la une dans le Royaume. Hier, le gouvernement a lancé officiellement son plan santé mentale 2030. L'objectif, répondre aux besoins des Marocains. Environ 6,5 millions de personnes vivent avec un trouble de santé mentale. Parmi eux, 85% n'ont pas accès aux soins. Les précisions avec Soukaina Aziz.
2: Le plan doit mobiliser 4 milliards de dirhams et doit prendre en charge la santé mentale dans son ensemble, soigner mais aussi accompagner et permettre aux malades de trouver une place dans la société car elles sont davantage touchées par la précarité. Mais surtout prévenir et détecter dès l'enfance les troubles mentaux. Pour y arriver, cette feuille de route prévoit de renforcer le système de santé en mobilisant plus de psychiatres et en formant chaque année 124 contre 36 actuellement. Passer aussi de 490 à 750 infirmiers spécialisés en santé mentale. Concernant les infrastructures, le ministère de la Santé annonce 17 au lieu de 10 hôpitaux d'ici 2030 et veut doubler le nombre de lits dans ces établissements à travers le royaume. Mais l'axe le plus important de cette feuille de route est la prise en charge financière des malades. Une liste des traitements et des consultations spécialisées sera déterminée afin de permettre à long terme leur remboursement par l'assurance maladie obligatoire.
0: Les explications avec Soukaina Aziz. Et on reste dans le Royaume. Plus de 14 millions de touristes accueillis au Maroc. Un chiffre qui concerne la période de début janvier à fin août. Le nombre de touristes a donc augmenté de 4,5% par rapport à la même période l'année dernière. Une information confirmée par le ministère du Tourisme, de l'Artisanat et de l'Économie sociale et solidaire. Au Yémen, la situation se détériore. Des affrontements entre les forces gouvernementales et les Houthis ont eu lieu. Bilan, 120 morts en 2 jours. Ces combats ont commencé à cause d'une offensive des rebelles contre le détroit de Bab el-Mandeb, un point stratégique pour relier l'Asie et l'Europe. Une source militaire accuse ce groupe pro-iranien de vouloir s'emparer de la zone. David Rigoulet-Rose, chercheur à l'Institut français d'analyse stratégique et rédacteur en chef de la revue Orient Stratégique, nous explique les raisons des tensions.
3: C'est à la demande de Téhéran. Hein. Jusqu'à présent, il y avait une suspension de l'activité des Houthis dans le prolongement d'une trêve avec l'Arabie saoudite. Depuis 2026, c'est le lancement de la guerre contre l'Iran. L'Iran avait laissé entendre qu'il serait en capacité de mobiliser les Houthis qui, entre guillemets,

0: Et n'aurait attendu qu'un signe. Le point de bascule, il est intervenu avec un incident. C'est le détournement d'un vol de Man Air, qui est la compagnie des gardiens de la Révolution, le 13 juillet, qui voulait se poser à Sanaa, mais qu'il y a eu un déni d'accès, justement, parce qu'il y a un blocus aérien et maritime des Saoudiens. Il a dû être détourné à Hodeïda. Or, dans ce vol, officiellement, c'était le retour d'une délégation pour les funérailles du guide suprême, mais il y avait aussi des dizaines de membres des gardiens de la Révolution, de l'or et, effectivement, des transferts de matériaux pour l'amélioration des tirs de missiles. Donc ça a été un point de bascule qui a entraîné les Houthis à déclencher un blocus maritime contre l'Arabie Saoudite, donc une rupture de la trêve le 20 juillet 2026.
1: David Rigoulet-Rose, chercheur à l'Institut français d'analyse stratégique. Et l'Arabie Saoudite et les Houthis respectaient une trêve depuis avril 2022, mais l'accord a été rompu le 13 juillet après des tirs de missiles des rebelles yéménites contre un aéroport saoudien. L'Union européenne rejette le déplacement forcé des Gazaouines, position dévoilée lors d'une conférence de presse. Un peu plus tôt, le ministre de la Sécurité nationale d'Israël a fait une proposition, déplacer 2 millions de Palestiniens de la bande de Gaza en 7 ans. Un projet à 20 milliards de dollars. D'après ce plan, ces Palestiniens auront le choix de partir en Turquie, Éthiopie ou encore République démocratique du Congo. Un plan en contradiction avec le droit international. Le bilan, le Liban, de nouveau attaqué par Israël. Tel Aviv a annoncé vouloir frapper le sud du territoire libanais. Ce matin, des bombardements ont eu lieu dans la région, alors qu'un cessez-le-feu est en vigueur contre Beyrouth et Tel Aviv. La Russie et l'Ukraine intensifient de jour en jour leurs frappes. Aujourd'hui, Moscou a visé le siège du service de sécurité d'Ukraine. 9 personnes ont été blessées et un incendie s'est déclaré. Le Kremlin a aussi touché 3 entrepôts de médicaments, dont un dépôt de l'Organisation mondiale de la santé. Dans le même temps, Kiev tente de consolider ses relations diplomatiques. Dimanche, les émissaires américains Steve Witkoff et Jared Kushner sont attendus dans la capitale ukrainienne. Nouveau tollé pour l'extrême droite française. Un dirigeant du Rassemblement national a affirmé que son parti voulait couper l'aide à l'Ukraine s'il était élu. Les déclarations qui ont provoqué de vives indignations chez les autres candidats. Le RN est souvent accusé en France d'être trop proche de Moscou. On n'a encore rien vu du phénomène El Niño. Le phénomène devrait devenir très puissant d'ici le mois de février. Une prévision de l'ONU. De leur côté, les experts parlent d'un El Niño le plus puissant jamais enregistré. Quelles seront les conséquences de ce phénomène? Réponse avec Elise Buckel, experte en questions environnementales et fondatrice et directrice de Climate Bridge. Revient sur l'ensemble des impacts du phénomène climatique à la fois sur l'environnement et sur notre santé.
2: Cet effet El Niño, il a un impact sur le climat mondial et c'est aussi la fonte des glaces au pôle qui perturbe tous les courants océaniques, hein, également le Gulf Stream pour l'océan Atlantique. Quand l'océan est plus chaud, ça fait beaucoup plus d'évaporation de l'eau et donc ça crée plus de pluies, des grosses pluies, donc un climat plus chaud, plus humide. Effectivement, c'est très favorable à la prolifération des moustiques, donc notamment le moustique tigre qui commence à s'installer aussi en Europe. Et donc certains de ces moustiques sont vecteurs de maladies comme le chikungunya ou la maladie de dengue. Et donc c'est ça qui est en train d'arriver et on doit vraiment se préparer à un impact également sur la santé. Bien sûr, l'effet El Niño, il a un impact aussi sur la sécurité alimentaire. Donc ici au Bhoutan, je suis actuellement au sommet de l'Alliance des systèmes alimentaires conscients. On a eu toute une semaine de réunions avec 500 leaders venus de 65 pays. En fait, c'est 50 millions de personnes qui risquent d'être plongées dans une situation d'insécurité alimentaire, sachant qu'il y a déjà plus de 600 millions de personnes qui sont dans une situation critique. Et donc ça, c'est vrai que c'est pour ça que tout le monde essaye de se préparer à cet effet El Niño.
1: La sécheresse de cet été a déjà un impact sur les prix des aliments. D'après l'organisation de l'ONU pour l'agriculture, les prix ont connu une hausse en août, notamment le sucre. La raison, les fortes températures en Europe qui ont fait baisser les rendements, mais aussi le phénomène El Niño qui menace la production de riz en Asie. Et la carte du monde va être peut-être changée. Aujourd'hui, l'ONU a adopté une réforme sur la cartographie mondiale. Seuls les États-Unis ont voté contre et 6 autres pays se sont abstenus. Un planisphère plus proche de la réalité. Ce projet est porté par le Togo notamment. C'est la fin de ce journal.

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1: Rayat Al-Halmi appartient à une génération de femmes qui ont ouvert une voie étroite à l'époque, c'était l'Égypte du milieu du XXe siècle. Lorsque cette femme choisit la sculpture, celles-ci sont très peu nombreuses à exercer cet art professionnellement dans le pays. Et son parcours finalement raconte son histoire artistique, ça raconte aussi l'histoire d'une époque. Elle naît en Égypte en 1923 et étudie les beaux-arts dans un institut de jeunes filles et devient très rapidement une artiste qui se fait remarquer. Elle se forme à la sculpture mais travaille également la peinture et le dessin. Les œuvres qui sont réunies

aujourd'hui au Caire permettent de retrouver cette diversité. L'exposition présente 39 pièces qui ont été réalisées avec plusieurs techniques. Les sculptures y figurent, ça c'est vrai. On a même des éléments qui sont extrêmement originaux, mais qui sont toujours constitués de peintures, d'aquarelles, de dessins, d'esquisses, d'archives. Et en fait, tout cela constitue un ensemble. Tout cela constitue la trajectoire d'une vie. Et cette exposition permet de remettre un nom, de remettre cette œuvre dans le contexte historique des arts plastiques en Égypte. C'était donc au milieu du XXe siècle et c'était une époque où à la fois il y avait un immense foisonnement culturel, mais c'est vrai que les femmes avaient du mal à se faire entendre. Et quand on était une femme qui avait cette capacité à toucher plusieurs disciplines artistiques, visuelles, la sculpture, le dessin, les aquarelles, la peinture, etc. C'était extraordinairement complexe. Cette femme a réussi à s'imposer. Et aujourd'hui, son œuvre, lui, survit grâce à cette exposition et d'autres expositions qui viendront après. C'est l'apanage, c'est le privilège des artistes. Ils ne meurent jamais vraiment.

0: Et comme tous les vendredis, il est temps pour nous de laisser place à notre rendez-vous littéraire, l'accent.
1: C'est l'histoire d'une femme que l'on a d'abord regardée parce qu'elle était belle, puis que l'on a cachée lorsqu'elle a cessé de l'être. C'est un roman sur ce que deviennent les corps lorsqu'ils ne correspondent plus à ce que les autres attendent d'eux. C'est Hind, ou la plus belle femme du monde, de Hoda Barakat.
2: Un homme un jour lira, et puis tout recommencera.
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0: Elle s'appelle Hanadi. Mais avant Hanadi, il y avait Hind. Hind, sa sœur aînée, morte enfant, dont la beauté est devenue une sorte de légende familiale. Lorsque Hanadi naît à son tour, sa mère croit retrouver dans son visage quelque chose de cette fille disparue. Hanadi devient presque un remplacement, une seconde chance, la promesse que la beauté perdue est revenue jusqu'à l'adolescence. Hanadi est atteinte d'acromégalie, une maladie provoquant notamment une croissance anormale de certaines parties du corps, et peu à peu, son visage change, ses traits s'épaississent, son corps grandit, se transforme. Celle que sa mère avait regardée comme la plus belle enfant du monde devient ce qu'elle ne veut plus montrer, alors elle la cache. Hanadi est reléguée dans le grenier de la maison familiale, comme si, avec son visage, elle avait perdu le droit d'être regardée. Le Liban, lui, ne quitte jamais vraiment Hoda Barakat. Le pays revient dans ses livres comme un lieu de mémoire, de blessures, de contradictions. Un territoire qui nourrit son écriture même lorsqu'elle s'en éloigne.
1: Ce n'est pas le Liban qui est source, mais l'expérience libanaise qui est source, parce que je l'ai vécu depuis l'âge de 20 ans jusqu'à quitter le Liban. Ce qui s'est passé m'a remise en question plusieurs fois. C'était une découverte d'une nouvelle condition humaine. C'est-à-dire, cette expérience, elle est tellement profondément en moi. Ce ne sont pas uniquement les romans qui s'y passent, c'est-à-dire qui se passent au Liban, mais les êtres dont je parle dans mes différents romans.
0: Hanadi, elle, finit par s'échapper. Elle quitte le Liban, rejoint la France, tente de construire ailleurs une existence dans laquelle son corps ne serait plus une condamnation. Elle fréquente ceux qui, comme elle, vivent un peu à côté du monde. Les différents, les amputés, les êtres que l'on regarde trop ou que l'on préfère ne pas voir. Mais l'exil ne suffit pas toujours à partir, parce qu'on emporte un pays avec soi, une mère aussi, une enfance, et toutes les blessures que l'on croyait avoir abandonnées derrière une frontière. Alors, Hanadi revient. Et lorsqu'elle retrouve Beyrouth, la ville elle-même a changé de visage. Nous sommes après le 4 août 2020, après l'explosion du port qui a éventré une partie de la capitale libanaise. Là, le roman de Hoda Barakat devient particulièrement fort. Il ne raconte plus seulement un corps défiguré, mais il le met en miroir avec une ville défigurée. Hanadi et Beyrouth finissent presque par se refléter l'une dans l'autre. Toutes les deux ont été belles, toutes les deux portent désormais les traces de ce qui leur est arrivé. Toutes les deux doivent continuer à vivre sous le regard de ceux qui se souviennent de ce qu'elles étaient avant. Et derrière la question de la beauté, Hoda Barakat en pose une, beaucoup plus brutale. Qu'aimons-nous vraiment lorsque nous disons aimer quelqu'un, une personne, son visage, l'image que nous nous faisons d'elle?
1: Moi, les livres m'ont changé beaucoup. J'étais tellement perméable à la lecture. Et je me rappelle les dernières phrases jusqu'à aujourd'hui, par exemple, que ce soit de L'étranger, du Grand Moln ou de La 25e heure. Et ce qu'ils ont laissé en moi, c'est comme un rêve

0: vous vous réveillez, mais vous gardez pendant 24 heures ou plus la sensation d'y être encore. Je pense que je suis ce que je suis par rapport à des étapes de lecture.
1: Déjà paru en arabe en 2024 et récompensé par le prix Sheikh Zayed du livre en 2025, Hind ou la plus belle femme du monde de Hoda Barakat est paru en français ce 2 septembre chez Sindbad Actes Sud. What?

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1: Bonsoir à tous. Israël annonce avoir pris le contrôle de la crête d'Ali Taher, position stratégique du Hezbollah située au sud Liban. Les précisions en direct dès le début de ce journal. 4 milliards de dirhams pour la santé mentale au Maroc, c'est le montant

0: alloués à un plan spécial rendu public hier à Rabat. Un dernier bilan fait état d'au moins 37 morts au Nigeria après avoir inhalé un produit pétrolier toxique lors d'une tentative de vol de carburant depuis un oléoduc dans le sud du pays. C'est un record national en Italie qui vient d'être battu aujourd'hui. Le gouvernement de Giorgia Meloni est en place depuis 1413 jours, une première depuis la fin de la Seconde Guerre mondiale dans le pays. Une frappe israélienne a fait 2 morts dans le sud du Liban aujourd'hui, près de la crête d'Alitaher, zone montagneuse et point du Hezbollah qu'Israël a capturé. Ça a été annoncé hier. Bonsoir Lina Tagui.
1: Bonsoir Paul Lionel et bonsoir à toutes et à tous.
0: Israël s'est donc emparé de cette position malgré la trêve en cours, position plus que stratégique Lina.
1: Oui, elle est située au nord du fleuve du Litani, à une dizaine de kilomètres de la frontière avec Israël, à quelques 700 mètres d'altitude. Cette crête, elle domine les environs de Nabatie, une position stratégique pour le Hezbollah, qui aurait installé, selon l'armée israélienne, un important complexe souterrain, avec des postes de commandement, des dépôts d'armes et des capacités de stockage de missiles et de drones. Il faut savoir que depuis plusieurs mois, Al-Tahrir est bombardé et fait l'objet d'opérations terrestres de l'armée israélienne, notamment le 19 juin dernier, 4 soldats israéliens avaient été tués lors d'une tentative de progression vers la colline, dans une embuscade depuis revendiquée par le Hezbollah.
0: Et aujourd'hui, le Premier ministre israélien Benjamin Netanyahou s'est félicité de cette prise, la qualifiant de succès stratégique.
1: Et Israël affirme en effet avoir nettoyé la crête d'où le Hezbollah menaçait, toujours selon Israël, de, je cite, « conquérir la Galilée ». L'armée israélienne affirme que ses forces ont pénétré dans des tunnels attribués au Hezbollah. Des sources proches du groupe pro-iranien affirment quant à elles que l'armée israélienne n'a pénétré que dans les marges du secteur, qu'elle n'en contrôlerait pas l'ensemble. Cette prise intervient alors qu'Israël continue son implantation dans ce que le gouvernement israélien appelle une zone de sécurité au sud du Liban. Ce soir, l'armée israélienne mène toujours des bombardements dans les villages, notamment de Mansouri et de Nabatieh El-Fawqa.
0: Les précisions en direct de Lina Tagui. 120 morts en 2 jours dans les derniers affrontements au Yémen entre forces pro-gouvernementales et rebelles Houthis soutenus par l'Iran, soit le bilan le plus meurtrier depuis des années. Les deux belligérants se sont affrontés proche du détroit de Bab el-Mandeb. Les Houthis mènent une pression sur l'Arabie Saoudite et cherchent à s'emparer de zones bordant ce passage stratégique reliant l'Asie à l'Europe via le canal de Suez. Le Danemark salue le plan marocain d'autonomie comme bonne base pour une solution à la question du Sahara marocain. C'est ce qu'a déclaré le ministre danois des Affaires étrangères à la presse à l'occasion de la visite de travail aujourd'hui à Copenhague du ministre des Affaires étrangères marocain Nasser Bourita. Le chef de la diplomatie danoise a aussi rappelé que son pays salue, conformément à la position de l'Union européenne, l'adoption de la résolution 2797 du Conseil de sécurité des Nations Unies au Maroc. Maintenant, d'après le ministère de la Santé, 6 500 000 personnes vivent avec un trouble de santé mentale, dont 2 millions de jeunes. Parmi ces plus de 6 millions de Marocains, 85% n'auraient pas accès aux soins adéquats. Alors, pour pallier ce manque, le gouvernement a lancé hier depuis Rabat le plan santé mentale 2030. Les précisions de Soukaina Aziz.
2: Le plan doit mobiliser 4 milliards de dirhams et doit prendre en charge la santé mentale dans son ensemble, soigner mais aussi accompagner et permettre aux malades de trouver une place dans la société, car elles sont davantage touchées par la précarité. Mais surtout prévenir et détecter dès l'enfance les troubles mentaux. Pour y arriver, cette feuille de route prévoit de renforcer le système de santé en mobilisant plus de psychiatres et en formant chaque année 124 contre 36 actuellement. Passer aussi de 490 à 750 infirmiers spécialisés en santé mentale. Concernant les infrastructures, le ministère de la Santé annonce 17 au lieu de 10 hôpitaux d'ici 2030 et veut doubler le nombre de lits dans ces établissements à travers le royaume. Mais l'axe le plus important de cette feuille de route est la prise en charge financière des malades. Une liste des traitements et des consultations spécialisées sera déterminée afin de permettre à long terme leur remboursement par l'assurance maladie obligatoire.
0: Soukaina Aziz, 25 millions, c'est le nombre de bénéficiaires de l'assurance maladie obligatoire en 2025 au Maroc. C'est ce qu'a indiqué hier la Caisse nationale de sécurité nationale, la CNSS, à l'issue d'une session ordinaire de son conseil d'administration. 25 millions de bénéficiaires, un résultat en hausse de 3% sur un an. Lors de cette réunion, le conseil d'administration a aussi approuvé plusieurs projets comme la création d'une filiale dédiée à l'accélération de la transformation digitale ou encore la mise en place d'une

0: filiale chargée, elle, de la gestion des polycliniques de la CNSS. Toujours au Maroc, où d'après le ministère du Tourisme, le pays a accueilli 14,1 millions de voyageurs à fin août 2026. Un résultat en hausse de 4,5% par rapport à la même période de l'année dernière, ce qui représente près de 608 000 arrivées supplémentaires. Au Nigeria, pays riche en hydrocarbures et premier producteur de pétrole du continent, au moins 37 personnes sont mortes dans le sud après avoir inhalé un produit pétrolier toxique lors d'une tentative de vol de carburant depuis un oléoduc. D'après le Centre pour la défense des jeunes et de l'environnement, ce sont justement des jeunes qui ont perdu la vie. Dans un communiqué, ils précisent qu'ils ont raccordé un tuyau à un point de soutirage qui achemine le produit toxique en question depuis une usine pétrochimique vers des navires d'exportation et ont inhalé le produit pompé à haute pression. De nombreuses personnes sont toujours portées disparues d'après cette ONG. Pour Thibaut Lanchon, journaliste chez Africa Intelligence et expert du Nigeria, ce type d'incident va avoir un impact sur la campagne présidentielle en cours dans le pays.
1: C'est évidemment un sujet très important dans la campagne présidentielle parce que la région du delta du Niger au sud-est du Nigeria est une région très riche dans laquelle le président actuel Bola Tinubu n'est pas forcément le plus populaire. Donc il va falloir qu'il trouve une paix, qu'il trouve un moyen de s'entendre avec les communautés locales pour maintenir une production élevée de pétrole et maintenir un flot d'argent dans le pays suffisant pour faire tenir l'économie. Tout ça à quelques mois de l'élection présidentielle, donc il va falloir qu'il s'appuie sur ses relais locaux, dont son ministre du Fédéral Capital Territory, qui est donc la capitale du pays Abuja, Ben Nyesom Wike, qui est l'ancien gouverneur de l'état de Rivers dans cette région, qui est très très influent. Il dispose évidemment d'autres relais dans cette région, mais il va devoir tenter d'apaiser les tensions dans cette zone et de diminuer l'impact du sabotage sur les infrastructures pétrolières pour maintenir un niveau de production suffisant à quelques semaines et quelques mois des élections.
0: Thibaut Lanchon au micro d'Arnaud Dalmas. Toujours au Nigeria, Uber met fin à ses activités dans le pays, mais aussi en Ouganda. Le géant des voitures de transport avec chauffeur l'a annoncé ce mercredi et sans préavis. L'AFP a pu recueillir la réaction d'un ancien conducteur lié à cette plateforme qui assure que beaucoup se sont déjà inscrits auprès d'autres entreprises concurrentes. En Italie, pour refermer cette édition, Giorgia Meloni est la première femme à la tête d'un gouvernement dans le pays, mais aussi la chef d'un exécutif qui vient de battre un record aujourd'hui. Son gouvernement est devenu le plus durable de l'histoire de l'Italie depuis l'après-Seconde Guerre mondiale. Cela fait 1413 jours exactement qu'il est en place. C'est un jour de plus que celui de Berlusconi II, en référence au deuxième gouvernement formé par l'ancien président du Conseil des ministres. Mais comment Giorgia Meloni a-t-elle fait pour maintenir son gouvernement aussi longtemps ? Certains experts estiment que la première ministre italienne profite du travail réalisé en amont par son prédécesseur au même poste, Mario Draghi. C'est réducteur, estime Eduardo Secchi, président fondateur du Club Italie-France et analyste géopolitique. On l'écoute.
2: Vide sa propre lumière parce qu'elle a eu le courage quand même de réduire la dépense publique, de réduire les déficits, de créer quand même le plan d'emploi. Dans les commerces extérieurs, bon, il faut le dire, l'Italie est toujours s'est bien portée, donc ce n'est pas forcément un mérite de Meloni, les commerces extérieurs. Mais il faut dire qu'un ensemble aujourd'hui d'allègements, on peut dire fiscaux, des aides qui ont été données, c'est plutôt positif. Rappelons que l'Italie, comme la France, c'est un pays fortement endetté, avec des problèmes de déficit, de croissance. Donc, il faut aussi rappeler qu'on est tous dans le respect du pacte de stabilité. Et pour l'info, l'Italie va sortir cette année du 3%, donc de la procédure d'infraction pour dépassement du rapport déficit-PIL, donc PIB. Donc, mais il faut quand même rappeler qu'elle hérite aussi un pays en difficulté en termes de dette, en termes de croissance. Donc, si on regarde, c'est ce que l'Italie était avant. Et maintenant, il faut dire que c'est indiscutable qu'elle a quand même apporté des choses positives.
0: Et c'est l'analyse d'Eduardo Secchi qui clôture cette édition. Merci de l'avoir suivi. Merci à Issam à la réalisation. Restez à l'écoute de Média 1, vos programmes continuent.

0: Et prenons maintenant la direction de Ankara avec notre chronique d'actualité.
1: La Turquie cherche à renforcer son influence sur la scène internationale. Et cette semaine, le signal est venu de Bishkek, la capitale du Kirghizistan. Le président Recep Tayyip Erdogan participait au sommet de l'Organisation de coopération de Shanghai, l'OCS. Une organisation dominée notamment par la Chine et la Russie et qui rassemble une grande partie des puissances d'Asie. La Turquie n'est pas membre de l'OCS, elle possède le statut de partenaire de dialogue. Mais Ankara veut aller plus loin. À Bishkek, Tayyip Erdogan a présenté l'organisation comme une étoile montante.
2: Représentant environ 3,5 milliards d'individus et un produit intérieur brut de 35 000 milliards de dollars, l'Organisation de coopération de Shanghai est devenue au cours des 25 dernières années l'un des éléments incontournables de l'ordre multipolaire. Nous considérons cette organisation qui réunit la région Asie-Pacifique et le Moyen-Orient sur

un pied d'égalité, comme un soutien et un complément à l'ONU. Le CS présente une structure qui s'inscrit dans le droit fil de notre politique étrangère multidimensionnelle. À l'avenir, nous nous efforcerons de renforcer notre coopération dans tous les domaines avec l'Organisation de coopération de Shanghai, que nous considérons

0: Poutine. Le président turc a souligné l'importance des relations entre Ankara et Moscou et la volonté de poursuivre leur coopération. Cette proximité avec la Russie ne signifie pas pour autant que la Turquie abandonne ses alliances occidentales. La Turquie reste membre de l'OTAN et conserve une position stratégique essentielle pour l'alliance, notamment en raison de sa proximité avec la mer Noire, le Moyen-Orient et le Caucase. En clair, Ankara cherche à maintenir plusieurs portes ouvertes. À l'ouest, la Turquie veut rester un acteur incontournable de l'OTAN et conserver son importance dans la sécurité européenne. À l'est, elle développe ses relations avec la Russie, la Chine et les pays d'Asie centrale. Et entre les deux, il y a le Moyen-Orient. La Turquie cherche également à peser sur les grandes crises régionales, de la Syrie à Gaza, en passant par ses relations avec l'Iran et les monarchies du Golfe. Cette semaine encore, les rencontres de Tayyip Erdogan à Bishkek illustrent cette diplomatie tous azimuts. Le calcul politique d'Ankara est de disposer du plus grand nombre possible de partenaires et de leviers diplomatiques. L'objectif est de pouvoir discuter avec chacun, négocier avec chacun, dans l'espoir que la Turquie soit indispensable à tous. Une stratégie ambitieuse, mais qui comporte aussi un risque. À force de jouer sur plusieurs tableaux, la Turquie doit éviter de perdre la confiance de ses partenaires occidentaux, tout en maintenant ses relations avec la Russie et la Chine. C'est tout l'équilibre difficile de la diplomatie du président Recep Tayyip Erdogan. À Ankara, un endroit pour médire.
1: Nous arrivons bientôt à la fin de ce carrefour de l'information, mais avant cela, nous allons conclure avec notre magazine de la politique française.
2: Bonjour Denis Jambard.
3: Bonjour Martin.
2: Alors, la France se déchire en ce moment sur le port du voile. Le Rassemblement national veut l'interdire, du moins le camp Le Pen, puisque Jordan Bardella, lui, est plus modéré sur la question et propose plutôt un référendum, de même pour la question des retraites. Alors, avec des dissonances comme celle-ci sur des questions aussi majeures pour le Rassemblement national, est-ce que le duo Le Pen-Bardella a encore un bel avenir devant lui ?
3: Moi, je le pense, mais enfin, bon, on peut imaginer deux hypothèses. En effet, des tensions qui peuvent exister, naturellement, parce que Bardella, à un moment donné, a dû penser qu'il pouvait se lancer dans la présidentielle. Enfin, il est annoncé comme Premier ministre, encore que Marine Le Pen a toujours écarté, finalement, les gens qu'il avait conseillés de très, très, très près. Ça peut arriver avec Bardella, mais il est, à la différence de tous les prédécesseurs écartés ou prétendants écartés, eh bien, il est très populaire. Ça peut être aussi une stratégie d'élargissement de l'électorat du Front National, du Rassemblement National. Marine Le Pen ayant une ligne que je qualifierais de lepéniste classique sur les questions que vous évoquez, le voile, la retraite. Et Bardella, lui, à travers son discours, qui était d'ailleurs au départ beaucoup plus ouvert sur la droite, hein, une alliance avec la droite classique, eh bien, essaie de toucher un électorat qui pourrait être affolé par les propositions ou rejetées, écartées par les propositions de Marine Le Pen. Donc, je ne trancherai pas entre les deux hypothèses. Soit c'est une stratégie entendue d'élargissement, soit, en effet, Marine Le Pen retombe dans ses travers classiques, c'est-à-dire elle resserre le noyau et finalement écarte ceux qui, éventuellement, pourraient lui faire de l'ombre.
2: Mais justement, au sein même du Rassemblement national, est-ce qu'il y a une certaine préférence pour l'un ou pour l'autre, pour Bardella ou pour Marine Le Pen ?
3: Bien, je pense que dans les sondages, maintenant qu'elle est officiellement candidate, elle est soutenue largement par les membres du Rassemblement national ou les électeurs du Rassemblement national. Mais il est évident que Bardella garde une popularité telle qu'il est un atout dans son jeu. Et je ne verrais pas très bien qu'elle l'écarte en effet ou qu'elle le mette sur la touche. Par ailleurs, il préside le parti, donc il tient beaucoup de ficelles, même si désormais il est entouré de gens qui sont des fidèles de Marine Le Pen. Donc je pense qu'on n'en est pas à une rupture, et ça serait très risqué, je pense, pour les deux, de consommer cette rupture dans le cadre de la présidentielle, parce que ça renverrait Marine Le Pen à une image ancienne qui lui a fermé jusque-là les portes de la présidentielle, alors que là, elle a une capacité ou une possibilité d'avoir un jeu politique et électoral beaucoup plus ouvert et beaucoup plus large.
2: Alors, lors du débat devant les patrons du MEDEF, Jean-Luc Mélenchon s'est illustré notamment en proposant, je cite, de brûler la dette de la France, une déclaration qui a beaucoup fait réagir. Ses détracteurs en ont profité pour

0: dire que c'était impossible et ses alliés ont proposé plusieurs choses pour justement rendre l'effacement de cette dette viable. Cette déclaration de Jean-Luc Mélenchon, est-ce qu'elle ne risque pas de lui faire défaut pour sa campagne ?
1: Je ne pense pas. Bon, par ailleurs, il a eu une caution de Mathieu Pigas, ce banquier d'affaires de gauche, donc il a dit que ce n'était pas impossible. Je pense pour ma part que c'est hyper dangereux, très dangereux, parce que la communauté financière internationale se retournera contre la France, qui deviendra classée mauvais payeur, et qui pourra d'ailleurs même plus s'endetter. On voit que malgré l'ampleur de la dette, eh bien, on a toujours, et même les taux, des taux d'intérêt, on a toujours une forte capacité à s'endetter. Il ne faut pas oublier que la France est malgré tout un pays très riche. C'est pas la situation de la Grèce. Il y a 15 ans, quand la Grèce s'est effondrée. La France a un patrimoine financier qui est très important, qui couvre largement nos dettes, mais même si l'endettement est devenu tout à fait excessif. Mais en revanche, c'est une stratégie électorale délibérée. Mélenchon ne fait jamais rien au hasard, ne fait jamais rien sur un emportement. Il pense que là, sans doute, il a une capacité à aller chercher ou à consolider cet électorat qui doit élargir quand même au premier tour, parce que il sent bien que pour passer de 16% à l'heure actuelle dans les sondages, eh bien, il faut qu'il arrive à 20-22 pour espérer ou au moins 20. Si on se retrouve dans un cas de figure comme en 2002 où Jacques Chirac a été sélectionné pour le second tour avant de gagner face à Jean-Marie Le Pen, avec 20,01% des suffrages. Donc il lui faut atteindre ces 20%. Et donc il fait feu de tout bois pour essayer d'élargir là aussi son électorat et peut-être aller chercher des électeurs qui seraient sensibles à cet argument. Mais je pense pas que ça se retourne contre lui. Il a fait tellement de déclarations, disons, hors des frontières classiques de la politique ou du débat politique, qui devraient en être exclus. Et on voit bien qu'il a toujours un socle très solide et il essaie d'élargir ce socle pour éventuellement résister à une candidature unique des sociaux-démocrates.
0: Et justement, on a appris cette semaine la candidature officielle de Raphaël Glucksmann. On risque très probablement d'avoir une nouvelle bataille à gauche avec plusieurs candidats. À nouveau, ils sont 6 pour le moment à la primaire du Parti Socialiste. C'est sans compter la possible candidature de François Hollande. Alors, est-ce qu'on peut s'attendre à une nouvelle division de la gauche comme lors des campagnes précédentes, ou bien le scénario d'une alliance est-il possible comme avec le Front Populaire, le nouveau Front Populaire ?
1: Alors, je pense que ce scénario, de toute façon, peut se passer, mais il fracturera totalement le Parti Socialiste. Si le Parti Socialiste fait le choix de se rapprocher au fond de Mélenchon ou de se briser, eh bien ça fera le jeu du candidat du Bloc central. Vous aurez une partie de la gauche que je qualifie de social-démocrate, de centre-gauche, qu'incarne désormais clairement François Hollande ou M. Cazeneuve. Eh bien, cet électorat-là se retournera vers le candidat du Bloc central, que ce soit Édouard Philippe ou Attal. Donc, l'intérêt absolu du Parti Socialiste, s'il veut rester dans le débat politique, c'est de réussir ses primaires et de sortir un seul candidat. Mais ces primaires vont être l'occasion de déchirement. Alors, vous avez vu que François Hollande, que vous évoquiez, ne participe pas à la primaire. Il se met un peu dans une situation d'arbitre, parce que je pense que c'est un tacticien très avisé, très rusé. Il sait qu'il va y avoir des déchirements dans son camp et qu'à la sortie de cette primaire, le vainqueur risque d'être fortement affaibli. Et lui, pendant ce temps-là, reprend son travail classique, c'est-à-dire un livre qui pose son programme, sa position politique, avec une forte évolution vers le centre, avec des propositions qui tranchent avec celles du Parti Socialiste traditionnel. Un nouveau programme pour un nouveau monde, d'une certaine manière, dans ce livre qui s'appelle Unité. Et ensuite, ce qu'il a toujours fait, c'est ce travail patient de visiter les provinces, d'aller de fédération en fédération, pour essayer d'avoir derrière lui l'appareil du Parti Socialiste. C'est exactement la stratégie qu'il avait adoptée à partir de 2008 face à Strauss-Kahn, alors qu'il était, on l'appelait Monsieur 3%, et pendant ce temps-là, il faisait un travail très profond qui a payé à l'arrivée en 2012. On est reparti dans le même scénario.
0: Merci beaucoup Denis Jambard d'être revenu avec nous sur l'actualité politique française de cette dernière semaine.
1: Bonne journée Martin. Let's

0: Nous arrivons déjà à la fin de ce carrefour de l'information. Merci encore de nous avoir suivis sur les ondes de Médias. Dans quelques instants, notre prochain point sur l'actualité. Mais avant cela, jetons un dernier coup d'œil sur la météo de demain.
1: En Afrique de l'Ouest, il fera 28 degrés à Abidjan, sous les nuages. Des nuages qu'on va retrouver à Lagos, 29 degrés. En Afrique centrale, 34 degrés du côté de Libreville, 28 à Yaoundé. En Afrique australe et de l'Est, le mercure indiquera 25 degrés à Luanda, 22 du côté de Johannesburg, sous le soleil. Dans le reste du monde, en Europe, il fera 25 degrés à Paris où l'on attend des nuages. 22, ce sera la température du côté de Londres. Il y aura du soleil à Athènes, 33 degrés. Il fera seulement 10 petits degrés du côté de Berlin. 26, ce sera la température à New York. 20 du côté de Montréal sous les orages. Il fera 24 degrés à Rio de Janeiro.
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3: Bonsoir à tous. Israël annonce avoir pris le contrôle de la crête d'Ali Taher, position stratégique du Hezbollah située au sud Liban. Les précisions en direct dès le début de ce journal. 4 milliards de dirhams pour la santé mentale au Maroc, c'est le montant alloué à un plan spécial rendu public hier à Rabat. Un dernier bilan fait état d'au moins 37 morts au Nigeria après avoir inhalé un produit pétrolier toxique lors d'une tentative de vol de carburant depuis un oléoduc dans le sud du pays. C'est un record national en Italie qui vient d'être battu aujourd'hui. Le gouvernement de Giorgia Meloni est en place depuis 1413 jours, une première depuis la fin de la Seconde Guerre mondiale dans le pays. Une frappe israélienne a fait 2 morts dans le sud du Liban aujourd'hui, près de la crête d'Ali Taher, zone montagneuse et point du Hezbollah qu'Israël a capturé. Ça a été annoncé hier. Bonsoir Lina Taghi.
4: Bonsoir Paul Lionel et bonsoir à toutes et à tous.
3: Israël s'est donc emparé de cette position malgré la trêve en cours, position plus que stratégique Lina.
4: Oui, elle est située au nord du fleuve du Litani, à une dizaine de kilomètres de la frontière avec Israël, à quelques 700 mètres d'altitude. Cette crête, elle domine les environs de Nabati, une position stratégique pour le Hezbollah, qui aurait installé, selon l'armée israélienne, un important complexe souterrain avec des postes de commandement, des dépôts d'armes et des capacités de stockage de missiles et de drones. Il faut savoir que depuis plusieurs mois, Ali Taher est bombardé et fait l'objet d'opérations terrestres de l'armée israélienne, notamment le 19 juin dernier. 4 soldats israéliens avaient été tués lors d'une tentative de progression vers la colline dans une embuscade depuis revendiquée par le Hezbollah.
3: Et aujourd'hui, le Premier ministre israélien Benjamin Netanyahou s'est félicité de cette prise, la qualifiant de succès stratégique.
4: Oui, Israël affirme en effet avoir nettoyé la crête, d'où le Hezbollah menacé, toujours selon Israël, de, je cite, « conquérir la Galilée ». L'armée israélienne affirme que ses forces ont pénétré dans des tunnels attribués au Hezbollah. Des sources proches du groupe pro-iranien affirment quant à elles que l'armée israélienne n'a pénétré que dans les marges du secteur, qu'elle n'en contrôlerait pas l'ensemble. Cette prise intervient alors qu'Israël continue son implantation dans ce que le gouvernement israélien appelle une zone de sécurité au sud du Liban. Ce soir, l'armée israélienne mène toujours des bombardements dans les villages, notamment de Mansouri et de Nabatieh El Fawqa.
3: Les précisions en direct de Lina Taghi. 120 morts en 2 jours dans les derniers affrontements au Yémen entre forces pro-gouvernementales et rebelles houthis soutenus par l'Iran, sur le bilan le plus meurtrier depuis des années. Les deux belligérants se sont affrontés proche du détroit de Bab el-Mandeb. Les Houthis mènent une pression sur l'Arabie saoudite et cherchent à s'emparer de zones bordant ce passage stratégique reliant l'Asie à l'Europe via le canal de Suez. Le Danemark salue le plan marocain d'autonomie comme bonne base pour une solution à la question du Sahara marocain. C'est ce qu'a déclaré le ministre danois des Affaires étrangères à la presse à l'occasion de la visite de travail aujourd'hui à Copenhague du ministre des Affaires étrangères marocain Nasser Bourita. Le chef de la diplomatie danoise a aussi rappelé que son pays salue, conformément à la position de l'Union européenne, l'adoption de la résolution 2797 du Conseil de sécurité des Nations unies au Maroc. Maintenant, d'après le ministère de la Santé, santé, 6 500 000 personnes vivent avec un trouble de santé mentale, dont 2 millions de jeunes. Parmi ces plus de 6 millions de Marocains, 85% n'auraient pas accès aux soins adéquats. Alors, pour pallier ce manque, le gouvernement a lancé hier depuis Rabat le plan santé mentale 2030. Les précisions de Soukaina Aziz.
1: Le plan doit mobiliser 4 milliards de dirhams et doit prendre en charge la santé mentale dans son ensemble, soigner mais aussi accompagner et permettre aux malades de trouver une place dans la société, car elles sont davantage touchées par la précarité. Mais surtout prévenir et détecter dès l'enfance les troubles mentaux. Pour y arriver, cette feuille de route prévoit de renforcer le système de santé en mobilisant plus de psychiatres et en formant chaque année 124 contre 36 actuellement. Passer aussi de 490 à 750 infirmiers spécialisés en santé mentale. Concernant les infrastructures, le ministère de la Santé annonce 17 au lieu de 10 hôpitaux d'ici 2030 et veut doubler le nombre de lits dans ces établissements à travers le royaume. Mais l'axe le plus important de cette feuille de route est la prise en charge financière des malades. Une liste des traitements et des consultations spécialisées sera déterminée afin de permettre à long terme leur remboursement par l'assurance maladie obligatoire.
3: Soukaina Aziz, 25 millions, c'est le nombre de bénéficiaires de l'assurance maladie obligatoire en 2025 au Maroc. C'est ce qu'a indiqué hier la Caisse nationale de sécurité nationale, la CNSS, à l'issue d'une session ordinaire de son conseil d'administration. 25 millions de bénéficiaires, un résultat en hausse de 3% sur un an. Lors de cette réunion, le conseil d'administration a aussi approuvé plusieurs projets, comme la création d'une filiale dédiée à l'accélération de la transformation digitale ou encore la mise en place d'une filiale chargée, elle, de la gestion des polycliniques de la CNSS. Toujours au Maroc, où d'après le ministère du Tourisme, le pays a accueilli 14,1 millions de voyageurs à fin août 2026. Un résultat en hausse de 4,5% par rapport à la même période de l'année dernière, ce qui représente près de 608 000 arrivées supplémentaires. Au Nigeria, pays riche en hydrocarbures et premier producteur de pétrole du continent, au moins 37 personnes sont mortes dans le sud après avoir inhalé un produit pétrolier toxique lors d'une tentative de vol de carburant depuis un oléoduc. D'après le Centre pour la défense des jeunes et de l'environnement, ce sont justement des jeunes qui ont perdu la vie. Dans un communiqué, ils précisent qu'ils ont raccordé un tuyau à un point de soutirage qui achemine le produit toxique en question depuis une usine pétrochimique vers des navires d'exportation et ont inhalé le produit pompé à haute pression. De nombreuses personnes sont toujours

0: reportée disparue d'après cette ONG. Pour Thibault Lanchon, journaliste chez Africa Intelligence et expert du Nigeria, ce type d'incident va avoir un impact sur la campagne présidentielle en cours dans le pays.
1: C'est évidemment un sujet très important dans la campagne présidentielle parce que la région du delta du Niger au sud-est du Nigeria est une région très riche dans laquelle le président actuel Bola Tinubu n'est pas forcément le plus populaire. Donc il va falloir qu'il trouve une paix, qu'il trouve un moyen de s'entendre avec les communautés locales pour maintenir une production élevée de pétrole et maintenir un flot d'argent dans le pays suffisant pour faire tenir l'économie. Tout ça à quelques mois de l'élection présidentielle, donc il va falloir qu'il s'appuie sur ses relais locaux, dont son ministre du Fédéral Capital Territory, qui est donc la capitale du pays Abuja, Benyessom Wike, qui est l'ancien gouverneur de l'état de Rivers dans cette région, qui est très très influent. Il dispose évidemment d'autres relais dans cette région, mais il va devoir tenter d'apaiser les tensions dans cette zone et de diminuer l'impact du sabotage sur les infrastructures pétrolières pour maintenir un niveau de production suffisant à quelques semaines et quelques mois des élections.
0: Thibault Lanchon au micro d'Arnaud Dalmas. Toujours au Nigeria, Uber met fin à ses activités dans le pays, mais aussi en Ouganda. Le géant des voitures de transport avec chauffeur l'a annoncé ce mercredi et sans préavis. L'AFP a pu recueillir la réaction d'un ancien conducteur lié à cette plateforme qui assure que beaucoup se sont déjà inscrits auprès d'autres entreprises concurrentes. En Italie, pour refermer cette édition, Giorgia Meloni est la première femme à la tête d'un gouvernement dans le pays, mais aussi la chef d'un exécutif qui vient de battre un record aujourd'hui. Son gouvernement est devenu le plus durable de l'histoire de l'Italie depuis l'après-Seconde Guerre mondiale. Cela fait 1413 jours exactement qu'il est en place. C'est un jour de plus que celui de Berlusconi II, en référence au deuxième gouvernement formé par l'ancien président du Conseil des ministres. Mais comment Giorgia Meloni a-t-elle fait pour maintenir son gouvernement aussi longtemps ? Certains experts estiment que la première ministre italienne profite du travail réalisé en amont par son prédécesseur au même poste, Mario Draghi. Ses réducteurs estiment Eduardo Secchi, président fondateur du club Italie-France et analyste géopolitique. On l'écoute.
2: Vide sa propre lumière parce qu'elle a eu le courage quand même de réduire la dépense publique, de réduire les déficits, de créer quand même le plan d'emploi. Dans les commerces extérieurs, bon, il faut le dire, l'Italie est toujours c'est bien portée, donc ce n'est pas forcément un mérite de Meloni, les commerces extérieurs. Mais il faut dire qu'un ensemble aujourd'hui d'allègements, on peut dire fiscaux, des aides qui ont été données, c'est plutôt positif. Rappelons que l'Italie, comme la France, c'est un pays fortement endetté, avec des problèmes de déficit, de croissance. Donc, il faut aussi rappeler qu'on est tous dans le respect du pacte de stabilité. Et pour l'info, l'Italie va sortir cette année du 3%, donc de la procédure d'infraction pour dépassement du rapport déficit-PIB, donc PIB. Donc, mais il faut quand même rappeler qu'elle hérite aussi c'est un pays en difficulté en termes de dette, en termes de croissance. Donc, si on regarde, c'est ce que l'Italie était avant et maintenant, il faut dire que c'est indiscutable qu'elle a quand même apporté des choses positives.
0: Et c'est l'analyse d'Eduardo Secchi qui clôture cette édition. Merci de l'avoir suivi. Merci à Issam à la réalisation. Restez à l'écoute de Média 1, vos programmes continuent.

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1: Bonsoir à tous, Paul-Lionel Kivigère avec vous pour cette synthèse d'actualité. Le Danemark salue le plan marocain d'autonomie comme bonne base pour une solution à la question du Sahara marocain. C'est ce qu'a déclaré le ministre danois des Affaires étrangères à la presse à l'occasion de la visite de travail aujourd'hui à Copenhague du ministre des Affaires étrangères marocain Nasser Bourita. Le chef de la diplomatie danoise a aussi rappelé que son pays salue, conformément à la position de l'Union européenne, l'adoption de la résolution 2797 du Conseil de sécurité des Nations Unies. Aux États-Unis, devant la presse, Donald Trump fait plusieurs annonces ce soir. Le président américain annonce tout d'abord que ses émissaires, Jared Kushner et Steve Witkoff, vont se rendre à Kiev ce week-end avec un plan visant à mettre fin à la guerre avec la Russie. Donald Trump a aussi déclaré que le président chinois Xi Jinping va être invité à un dîner d'État à la Maison-Blanche. Et au sujet du conflit en Iran, le président américain assure, je le cite, que la guerre en Iran, c'est de la gnognotte pour les États-Unis. Au Moyen-Orient, de récents affrontements ont fait 120 morts en deux jours au Yémen entre les forces

0: forces pro-gouvernementales et les rebelles houthis soutenus par l'Iran, soit le bilan le plus meurtrier depuis des années dans le pays. Les deux belligérants se sont affrontés proche du détroit de Bab el-Mandeb. Les houthis mènent une pression sur l'Arabie saoudite et cherchent à s'emparer de zones bordant ce passage stratégique reliant l'Asie à l'Europe à travers le canal de Suez. Au Proche-Orient, au Liban, c'est une frappe israélienne qui a fait 2 morts dans le sud du pays malgré la trêve en cours. Ce bombardement a eu lieu près de la crête d'Ali Taher, zone montagneuse et point stratégique du Hezbollah qu'Israël a capturé. Ça a été annoncé hier par les autorités. Sur la planète football, Luis Enrique, l'entraîneur du PSG, prolonge jusqu'en 2030. Le coach espagnol n'est pas le seul à rester dans le club de la capitale française. Le milieu de terrain Fabián Ruiz rallonge son contrat jusqu'en 2028. Le défenseur William Pacho et Joao Neves, eux, jusqu'en 2031. On referme cette synthèse d'actualité au Maroc, où d'après le ministère du Tourisme, le pays a accueilli 14,1 millions de voyageurs à fin août 2026. Résultat en hausse de 4,5% par rapport à la même période de l'an dernier, ce qui représente près de 608 000 arrivées en plus. Voilà, c'est la fin de votre synthèse. Merci de l'avoir suivi et restez à l'écoute de Média. Tout de suite, votre émission Soufi sur l'antenne Maghreb et les dossiers extraordinaires sur l'antenne Afrique.
1: Musique Soufi. أحمد الخليع السلام عليكم ورحمة الله تعالى وبركاته et bienvenue. L'amour chez Grand Maître Soufi n'est pas un simple sentiment. Il est l'essence même de la création, comme je l'ai précisé dans plusieurs émissions. Et il est le chemin direct pour arriver au divin. Allah Ta'ala a dit dans un hadith qudsi, j'étais un trésor caché, j'ai voulu me faire connaître, j'ai créé les créatures pour qu'ils me connaissent. Kuntu kanzan marfiya, fa ahbabtu an u'araf fa khalaqtu al-khalqa li'arifuni. J'étais un trésor caché, j'ai voulu être connu, j'ai créé les créatures pour qu'ils me connaissent. Allah, pour les soufis, est le bien-aimé suprême. La relation pour eux entre l'humain et le Créateur repose sur l'affection et non sur la peur de la punition. Comme le dit bien Mawlatuna Rabi'atul Adawiyya radiyallahu anha, je ne crois pas en toi, ô Seigneur, parce que j'ai peur de ton enfer ou j'ai un envie pour le paradis. Je crois en toi parce que je t'aime. Et c'est l'amour qui me mène vers toi. L'amour est aussi un feu intérieur. C'est une ivresse spirituelle qui consume l'ego. Il pousse le chercheur à se détacher des illusions matérielles. Et pour les grands maîtres soufis, aimer le monde et aimer Dieu ne font qu'un. Car toute chose manifeste la beauté divine. Mawlana Jalaluddin Rumi a dit « Je t'aime ni avec mon amour, ni avec mon esprit. Le cœur peut s'arrêter, l'esprit peut oublier. Je t'aime avec mon âme. L'âme jamais ne s'arrête ni n'oublie. » Pour l'émission d'aujourd'hui, Inch'Allah, on va vous présenter des chants soufis qui ont été chantés par des maîtres de chant issus de certaines zaouïas, soit dans des sanctuaires intimes ou bien dans des festivals spécialisés. Merci de rester avec nous. Rendez-vous demain, Inch'Allah.

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1: Bonsoir à tous, Paul-Lionel Kivijer avec vous pour cette synthèse d'actualité. Le Danemark salue le plan marocain d'autonomie comme bonne base pour une solution à la question du Sahara marocain. C'est ce qu'a déclaré le ministre danois des Affaires étrangères à la presse à l'occasion de la visite de travail aujourd'hui à Copenhague du ministre des Affaires étrangères marocain Nasser Bourita. Le chef de la diplomatie danoise a aussi rappelé que son pays salue conformément à la position de l'Union européenne l'adoption de la résolution 2797 du Conseil de sécurité des Nations Unies. Aux États-Unis, devant la presse, Donald Trump fait plusieurs annonces ce soir. Le président américain annonce tout d'abord que ses émissaires, Jared Kushner et Steve Witkoff, vont se rendre à Kiev ce week-end avec un plan visant à mettre fin à la guerre avec la Russie. Donald Trump a aussi déclaré que le président chinois Xi Jinping va être invité à un dîner d'État à la Maison-Blanche. Et au sujet du conflit en Iran, le président américain assure, je le cite, que la guerre en Iran, c'est de la gnognotte pour les États-Unis. Au Moyen-Orient, de récents affrontements ont fait 120 morts en deux jours au Yémen entre les forces pro-gouvernementales et les rebelles houthis soutenus par l'Iran, soit le bilan le plus meurtrier depuis des années dans le pays. Les deux belligérants se sont affrontés proche du détroit de Bab el-Mandeb. Les houthis mènent une pression sur l'Arabie saoudite et cherchent à s'emparer de zones bordant ce passage stratégique reliant l'Asie à l'Europe à travers le canal de Suez. Au Proche-Orient, au Liban, c'est une frappe israélienne qui a fait deux morts dans le sud du pays malgré la trêve en cours. Ce bombardement a eu lieu près de la crête d'Ali Taher, zone montagneuse et point stratégique du Hezbollah qu'Israël a capturé. Ça a été annoncé hier par les autorités. Sur la planète football, Luis Enrique, l'entraîneur du PSG, prolonge jusqu'en 2030. Le coach espagnol n'est pas le seul à rester dans le club de la capitale française. Le milieu de terrain Fabián Ruiz rallonge son contrat jusqu'en 2028. Le défenseur William Pacho et Joao Neves, eux, jusqu'en 2031. On referme cette synthèse d'actualité au Maroc, où d'après le ministère du Tourisme, le pays a accueilli 14,1 millions de voyageurs à fin août 2026. Un résultat en hausse de 4,5% par rapport à la même période de l'an dernier.

0: et ce qui représente près de 608 000 arrivées en plus. Voilà, c'est la fin de votre synthèse. Merci de l'avoir suivi.
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Voilà, mes chers amis, on se retrouve avec beaucoup de plaisir sous en médien pour cette nouvelle édition des Nocturnes. Question de passer un excellent week-end ensemble avec cette chanson qui, bien évidemment, trouve ses racines dans ce que l'on connaît maintenant en tant qu'afro-pop. Et c'est vrai que l'afro-pop, la musique africaine qui s'est bien imposée dans le monde avec notamment cette fusion avec les sons électro. Et pour l'heure, c'était AS/AS avec le featuring de David Guetta et Wizkid. Donc Wizkid, bien évidemment, c'est le style de Wizkid. Mais David Guetta, au départ, il faisait de la musique electro-dance, de la musique house, etc. Et au fur et à mesure, il est parti vers les styles reggaeton, vers les styles de musique urbaine et bien évidemment vers le style afro-pop. Chers amis auditrices, chers amis auditeurs, merci infiniment pour votre fidélité à Midi 1. Je vous laisse apprécier le programme. On se retrouve dans un instant. En attendant, je vous souhaite à toutes et à tous une très bonne soirée et un très bon week-end à l'écho de Midi 1.

Et voilà, chers amis, c'est le célèbre chanteur jamaïcain, monsieur Buju Banton, qui, depuis qu'il était tout petit, a toujours été attiré par la musique, tout comme Craig David. Parce que ce soit Craig David ou Buju Banton, lorsqu'ils voyaient un micro, ils allaient automatiquement vers le micro et ils chantaient. Et en fin de compte, ça leur a porté chance, étant donné qu'ils sont devenus des chanteurs. Sans oublier tout ce que nous avons écouté tout à l'heure, avec une belle nouveauté signée le célèbre chanteur italien Monsieur Eros Ramazzotti, Tom Petty également, avec bien évidemment une chanson beaucoup plus ancienne. Mais vous savez très bien, lorsqu'on écoute les Nocturnes sur Midi 1, eh bien, il y a des chansons tout à fait récentes et des chansons un petit peu plus anciennes, mais qui font partie toujours du top de tout ce qui a été fait et qui se fait dans le monde de la musique. Sans plus tarder, voici.

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1: Bonsoir à tous, Paul-Lionel Kivigère avec vous pour cette synthèse d'informations. Le Danemark salue le plan marocain d'autonomie comme bonne base pour une solution à la question du Sahara marocain. C'est ce qu'a déclaré le ministre danois des Affaires étrangères à la presse à l'occasion de la visite de travail aujourd'hui à Copenhague du ministre des Affaires étrangères marocain, Nasser Bourita. Le chef de la diplomatie danoise a aussi rappelé que son pays salue, conformément à la position de l'Union européenne, l'adoption de la résolution 2797 du Conseil de sécurité des Nations Unies. Plusieurs frappes israéliennes font 2 morts et plusieurs blessés ce soir dans le sud du Liban, malgré une trêve en cours avec le Hezbollah. L'Agence nationale libanaise d'information rapporte que 2 jeunes hommes ont été pris pour cible alors qu'ils circulaient à moto dans la ville de Nabatieh. Côté israélien, le ministre de la Défense annonce que l'armée va renforcer son ancrage sur ce territoire pour, je cite, « empêcher l'ennemi de reprendre position dans la zone », en référence au Hezbollah. Nous les avons envoyés pour voir si nous pouvions faire avancer les choses. Il y a une bonne chance pour que nous y parvenions. Voilà ce qu'a déclaré Donald Trump ce soir à la presse américaine au sujet de la guerre entre l'Ukraine et la Russie. Le locataire de la Maison-Blanche a dépêché à Kiev ses émissaires Jared Kushner et Steve Witkoff, assurant qu'ils viennent avec une proposition pour mettre un terme à ce conflit. C'était jour de funérailles en Guinée. 36 personnes ont été enterrées à Conakry, décédées fin août dans l'éboulement d'une décharge. C'était dans la banlieue de la capitale et ça a été causé par les fortes pluies qui ont traversé le pays. Pour leur rendre hommage, le drapeau national a été mis en berne aujourd'hui à travers toute la Guinée, aussi dans les représentations diplomatiques et consulaires dans la Guinée. Du sport, pour refermer cette synthèse, le grec Emmanuil Karalis remporte ce soir le concours du saut à la perche de Bruxelles.

celle à la barre de 6,12 m, a été franchie par le deuxième mondial dans cette discipline qui compte comme star d'habitude, le Suédois Armand Duplantis. Mais l'athlète a été déclaré forfait ce soir, ressentant une douleur à la jambe gauche, douleur qu'il avait déjà vécue par le passé. Voilà, c'est la fin de votre synthèse. Merci de l'avoir suivi. Maintenant, la suite des Nocturnes avec Jawad.

Et voilà, chers amis, la célèbre chanteuse de rock, Cyndi Lauper, à l'instant avec une chanson géniale qui s'intitule Sisters of Avalon. Et c'est vrai que Cyndi Lauper a toujours été célèbre dans le monde du sport et dans le monde de la musique, dans le monde du sport, parce que...

elle a très très souvent organisé des matchs de catch féminin, alors qu'il y a beaucoup d'artistes qui sont bien évidemment des chanteurs et également des sportifs. Et c'est formidable parce que parfois, une personne peut être douée dans plusieurs secteurs et c'est absolument génial de pouvoir jouer très très bien de la musique et de pouvoir très très bien jouer dans le monde du sport, si on est un footballeur par exemple ou un tennisman. Et ceci dit, on passe le relais à cette superbe nouveauté de l'année 2025 signée Lane Hale et d'autres chansons que j'aurai le grand plaisir de désannoncer dans un instant. En attendant, je vous laisse apprécier le programme et je vous souhaite à toutes et à tous une très bonne soirée et un très bon week-end à l'écoute de Média.

Et voilà, chers amis, c'est très très beau ce que nous écoutons à l'instant avec un bon style country music avec Monsieur Rob Crosby. Et puis, juste avant, une chanson beaucoup plus récente de l'année 2024 avec John Michael Hall, de la partie également la célèbre chanteuse anglaise Becky Hill qui a repris il y a de cela quelques temps en 2023 avec un talent incroyable, le fameux Heaven, une chanson rock, une power ballad signée le célèbre chanteur de rock canadien Monsieur Bryan Adams, de la partie également David Guetta avec une belle reprise, un beau sample de la chanson que tout le monde connaît, signé bien évidemment Bonnie Taylor et Fergie de la partie, sans oublier Lane Hale, on va trop de séquences. Et pour aller directement au journal de 22h et aux informations, voici le grand Lionel Richie avec la version live de la chanson Angel. Et aussitôt après les informations et après le journal de 22h, la suite des Nocturnes sur Midi 1. Merci infiniment pour votre fidélité à Média, chers amis auditrices, chers amis auditeurs. Je vous souhaite à toutes et à tous une très bonne soirée et un très bon week-end à l'écoute de nos programmes.

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1: Bonsoir à tous, Paul-Lionel Kivigère avec vous pour cette synthèse d'actualité africaine qui commence au Nigeria, pays riche en hydrocarbures et premier producteur de pétrole du continent. Dans le sud, au moins 37 personnes sont mortes après avoir inhalé un produit pétrolier toxique lors d'une tentative de vol de carburant depuis un oléoduc. D'après le Centre pour la défense des jeunes et de l'environnement, ce sont des jeunes, justement, qui ont perdu la vie. Dans un communiqué, ils précisent qu'ils ont raccordé un tuyau à un point de soutirage qui a chemine le produit toxique en question depuis une usine pétrochimique vers des navires d'exportation. Et ces jeunes ont inhalé le produit pompé à haute pression. De nombreuses personnes sont toujours portées disparues d'après cette ONG. Pour Thibault Lanchon, journaliste à Africa Intelligence, expert du Nigeria, ce nouvel épisode prouve que la violence peut prendre de plusieurs formes dans le pays. On l'écoute.
2: Au Nigeria, il y a vraiment plusieurs formes de violence. L'accident qui est survenu, qui a causé la mort de plusieurs dizaines de personnes dans le sud, est vraiment lié à un incident lors d'un sabotage d'un oléoduc dans le sud du pays. Donc c'est des événements qui sont assez récurrents dans cette région pétrolifère du Nigeria, où il y a beaucoup de sabotage d'infrastructures pétrolières, même de raffineries illégales, ce qui provoque des morts. Jamais dans cette ampleur, l'incident qui est survenu est vraiment d'une ampleur inédite. Mais il y a vraiment différentes formes de violence, avec dans le nord-est du Nigeria, là, une insurrection djihadiste, des groupes bandits plutôt dans le nord-ouest, des tensions communautaires dans le centre du pays. Donc la violence est vraiment de différentes formes dans l'ensemble du pays.
1: L'analyse de Thibault Lanchon, interviewé par Arnaud Dalmas. Le Danemark salue le plan marocain d'autonomie comme bonne base pour une solution à la question du Sahara marocain. C'est ce qu'a déclaré le ministre danois des Affaires étrangères à la presse à l'occasion de la visite de travail aujourd'hui à Copenhague du ministre des Affaires étrangères marocain, Nasser Bourita. Le chef de la diplomatie danoise a aussi rappelé que son pays salue, conformément à la position de l'Union européenne, l'adoption de la résolution 2797 du Conseil de sécurité des Nations Unies. Au Maroc, justement, d'après le ministère de la Santé, 6 500 000 personnes vivent avec un trouble de la santé mentale, dont 2 millions de jeunes. Parmi ces plus de 6 millions de Marocains, 85% n'auraient pas accès aux soins adéquats. Alors, pour pallier ce manque, le gouvernement a lancé hier, depuis Rabat, le plan santé mentale 2030. Soukaina Aziz revient sur les principales informations de ce plan.
3: Le plan doit mobiliser

0: Visé 4 milliards de dirhams et doit prendre en charge la santé mentale dans son ensemble, soigner mais aussi accompagner et permettre aux malades de trouver une place dans la société car elles sont davantage touchées par la précarité. Mais surtout prévenir et détecter dès l'enfance les troubles mentaux. Pour y arriver, cette feuille de route prévoit de renforcer le système de santé en mobilisant plus de psychiatres et en formant chaque année 124 contre 36 actuellement, passer aussi de 490 à 750 infirmiers spécialisés en santé mentale. Concernant les infrastructures, le ministère de la Santé annonce 17 au lieu de 10 hôpitaux d'ici 2030 et veut doubler le nombre de lits dans ces établissements à travers le Royaume. Mais l'axe le plus important de cette feuille de route est la prise en charge financière des malades. Une liste des traitements et des consultations spécialisées sera déterminée afin de permettre à long terme leur remboursement par l'assurance maladie obligatoire.
1: Ce sont les précisions de Soukaina Aziz qui clôture cette édition. Merci à vous de l'avoir suivi. Merci à Nagi à la réalisation. Bonne suite des programmes à l'écoute de Média. 1, 2, 1, 2, 3.

Et voilà, mes chers amis, avec beaucoup de plaisir, on se retrouve sur les ondes médias pour la suite des Nocturnes avec cette chanson signée Duke K et le titre c'est Butterflies. Et comme d'habitude, à cette heure-ci de l'émission, on va poursuivre en toute beauté le programme et on se retrouve dans un instant après quelques chansons que vous allez certainement apprécier. Merci infiniment pour votre fidélité à Média, chers amis auditrices, chers amis auditeurs. Je vous souhaite à toutes et à tous une très bonne soirée et bien évidemment un très bon week-end à l'écoute de nos programmes.

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Et voilà, mes chers amis, la reprise des Nocturnes sur Zone Média avec ce groupe légendaire, les Dire Straits, et cette superbe chanson en version live. Et c'est vrai que cette chanson avait marqué un changement dans la ligne éditoriale des Dire Straits, étant donné que leurs premiers albums étaient orientés beaucoup guitare électrique, mais avec la chanson que nous venons d'écouter et leurs prochains albums, eh bien, il y a eu un changement de ligne éditoriale, tout simplement parce que les Dire Straits ont commencé à utiliser dans leur musique des claviers, des pianos, ce qui fait que ça a bien évidemment enrichi la musique des Dire Straits avec le jeu de guitare absolument spatial de Mark Knopfler et toutes ces harmonies, ces mélodies, ces refrains absolument fabuleux. Sans plus tarder, nous allons poursuivre le programme avec une superbe séquence que j'aurai le grand plaisir de désannoncer dans un instant. Chers amis auditrices, chers amis auditeurs, merci infiniment pour votre fidélité à Média. Je vous souhaite à toutes et à tous une très bonne soirée et un très bon week-end à l'écoute de nos programmes.

Et voilà, mes chers amis, des styles différents, mais des styles absolument remarquables, avec un bon style blues en ouverture de séquence, avec Kenny Wayne Shepherd, qui est justement un des meilleurs guitaristes actuellement dans le monde du blues et du blues rock, notamment avec Joe Bonamassa, qui sont deux grands représentants du blues actuel. Il va partir également Ed Sheeran, avec une chanson récente du mois de juillet de l'année 2025. Le titre c'est Drive, et vous voyez très très bien que Ed Sheeran, lorsqu'il veut chanter de la musique rock, il le fait d'une manière remarquable. Kid Cudi également, qui nous a absolument émerveillé avec la chanson Grave, également avec une belle utilisation de guitare. Et puis tout ce que nous avons écouté avec S.G. Lemar et London Grammar, fameux trio de musique, on va dire down-tempo, génère de Grande-Bretagne, et Mid-Sky de la partie avec Emily Sky Federals. Et la suite du programme avec Enrique Iglesias, nous rappeler un petit peu l'ambiance Summer Tracks, Saison de Médias, émission que nous avons le grand plaisir de vous proposer chaque été. Merci infiniment pour votre fidélité à Média. On se retrouve dans un instant. En attendant, je vous souhaite à toutes et à tous une excellente soirée, une très bonne écoute.

Et voilà mes chers amis, nous arrivons comme cela au terme de cette émission après avoir apprécié toutes ces chansons signées Enrique Iglesias, Chin Paul, Joyner Lucas avec le featuring de Eva Max, donc également une chanson dans le style afro-pop et bien évidemment de la partie le célèbre chanteur originaire du Nigeria, Monsieur Burna Boy, avec cette belle chanson que nous venons d'écouter à l'instant. Et pour reclore le programme, voici DJ Snake avec sa superbe reprise de Paradise. En fait, c'est Another Day in Paradise de Phil Collins de Genesis qui, en toute beauté, nous mène directement au journal de 23h. Chers amis auditrices, chers amis auditeurs, merci infiniment pour votre fidélité à Média. Je vous souhaite à toutes et à tous une excellente fin de soirée et un très bon week-end à l'écoute des programmes de Média.

0: Bienvenue à vous sur les ondes de Médias. Sans plus tarder, voici vos prévisions météo.
1: Au Maroc, demain, un temps nuageux vous attend. À Rabat, il fera 28 degrés, 1 degré de plus, 29 du côté de Casablanca, sous quelques nuages.

0: nuages. Le ciel sera couvert aussi du côté de Tanger, 32 degrés. 32, ce sera la température aussi du côté de Laayoune, où le ciel sera nuageux. Il fera 32 degrés à Issaouira, 27 à Tétouan, 29 à Larache, 23 à Chefchaouen, 34 du côté de Taza, toujours sous les nuages. Attention à des orages demain du côté d'Ifrane, 28 degrés. Il fera 38 degrés à Benguerir. En Afrique de l'Ouest, il fera 28 degrés à Abidjan, sous les nuages. Des nuages qu'on va retrouver à Lagos, 29 degrés. En Afrique centrale, 34 degrés du côté de Libreville, 28 à Yaoundé. En Afrique australe et de l'Est, le mercure indiquera 25 degrés à Luanda, 22 du côté de Johannesburg, sous le soleil. Dans le reste du monde, en Europe, il fera 25 degrés à Paris, où l'on attend des nuages. 22, ce sera la température du côté de Londres. Il y aura du soleil à Athènes, 33 degrés. Il fera seulement 10 petits degrés du côté de Berlin. 26, ce sera la température à New York. 20 du côté de Montréal, sous les orages. Il fera 24 degrés à Rio de Janeiro.
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2: Bonsoir à tous, Paul-Lionel Kivigère avec vous pour ce journal. Plusieurs frappes israéliennes font 3 morts dans le sud et l'est du Liban ce soir. Certaines se sont abattues près de la zone montagneuse d'Ali Taher, au point stratégique du Hezbollah qu'Israël a capturé. On sera au Liban en début d'édition. Au moins 120 morts dans des affrontements sur 2 jours entre forces pro-gouvernementales et rebelles houthis au Yémen, autour du détroit de Bab el-Mandeb, le plus lourd bilan depuis des années. 25 millions, c'est le nombre de bénéficiaires de l'assurance maladie obligatoire en 2025 au Maroc. Un résultat en hausse de 3% sur un an, assure la CNSS, qui annonce des nouveautés pour cette année. El Niño, ce phénomène climatique de réchauffement des eaux du Pacifique pourrait être le plus puissant observé depuis le début des mesures il y a 40 ans. Est-il possible de prévenir ce risque? Vous entendrez la réponse d'une experte. Votre sujet sport du football, une tendance se confirme. L'Europe est en demande de jeunes talents marocains issus du centre de l'Académie Mohamed VI de football. On l'a vu durant ce mercato estival. Plusieurs frappes israéliennes ont fait 3 morts et au moins 23 blessés ce soir dans le sud et l'est du Liban, malgré la trêve en vigueur avec le Hezbollah. Parmi ces bombardements, l'Agence nationale libanaise d'information rapporte que 2 jeunes hommes ont été pris pour cible à Nabatieh, près d'une zone qu'Israël a annoncé avoir capturée, la crête d'Ali Taher, une zone montagneuse et point stratégique du Hezbollah, comme l'explique notre correspondante à Beyrouth, Clara Nouzaïbi.
3: Située à 700 mètres d'altitude, elle domine les environs de Nabatieh et permet de contrôler une vaste partie du territoire. Une position stratégique pour le Hezbollah qui y aurait installé, selon l'armée israélienne, un important complexe souterrain avec des postes de commandement, des dépôts d'armes et des capacités de stockage de missiles et de drones. Depuis plusieurs mois, Ali Taher est bombardée et fait l'objet d'opérations terrestres. Le 19 juin, 4 soldats israéliens ont notamment été tués lors d'une tentative de progression vers la colline dans une embuscade revendiquée par le Hezbollah. Ce vendredi soir, le premier ministre israélien Benjamin Netanyahu s'est félicité de la prise d'Ali Taher, la qualifiant de succès stratégique, affirmant que l'armée avait nettoyé la crête d'où le Hezbollah menaçait, selon lui, de conquérir la Galilée. Si l'armée israélienne affirme que ses forces ont pénétré dans des tunnels attribués au Hezbollah, des sources proches du groupe pro-iranien affirment quant à elle que l'armée israélienne n'a pénétré que dans des marges du secteur et n'en contrôlerait pas l'ensemble. À Beyrouth, Clara Nouzaïbi pour Média.
2: Et côté israélien, parlant du mouvement libanais Hezbollah, le ministre de la Défense annonce que l'armée va renforcer son ancrage pour, je cite, « empêcher l'ennemi de reprendre position dans la zone ». Un dernier bilan humain fait état de 120 morts en 2 jours au Yémen dans les derniers affrontements entre forces pro-gouvernementales et rebelles houthis soutenus par l'Iran, le plus lourd depuis des années. Les deux belligérants se sont affrontés proche du détroit de Bab el-Mandeb, un passage stratégique reliant l'Asie à l'Europe à travers le canal de Suez. Dans la guerre en Iran, c'est le détroit d'Hormuz qui est au centre du conflit. Alors, est-ce que ces deux passages stratégiques se font écho, sachant que les houthis sont proches de Téhéran? On a posé la question à David Rigoulet-Rose, chercheur à l'Institut français d'analyse stratégique et rédacteur en chef de la revue Orient Stratégique.
4: C'est pas comparable, même si évidemment dans la stratégie iranienne, il y a l'idée d'articuler ces détroits qui apparaissent comme jumeaux. En fait, ils ne le sont pas totalement, même si évidemment le détroit du Bab el-Mandeb est très important. Il n'est pas autant que le détroit d'Ormuz, par où transitent 20-25% des hydrocarbures mondiaux, des intrants chimiques. Là, concernant le détroit du Bab el-Mandeb, c'est plutôt en termes de trafic maritime que c'est important, puisque c'est 12% du trafic maritime commercial mondial, 30% du trafic de containers. Et en termes pétroliers, c'est nettement moins que pour Ormuz, hein, puisque c'est 5% seulement du brut mondial, 8% du gaz naturel liquéfié, mais il n'y en a plus, puisque ils venaient du Qatar et que pour l'instant il n'y a plus de production. Et puis 7% pour les vraquiers. En réalité, c'est plutôt en matière de commerce international que c'est une voie importante, plus qu'en termes d'hydrocarbures à proprement parler. Mais évidemment, les deux s'articulent l'un à l'autre, d'autant plus que les Houthis sont considérés comme des proxys de Téhéran.
2: David Rigoulet-Rose, interviewé par Arnaud Dalmas. Au sujet de la guerre en Iran, Donald Trump s'est exprimé ce soir devant la presse américaine, assurant qu'il s'agit d'un conflit militaire et non d'une guerre. D'après le locataire de la Maison-Blanche, je le cite, « Il ne s'agit pas d'un gros truc », ajoutant mener des frappes ponctuelles et assurant ne pas être actuellement en train de se battre. Dans la même séquence, face à la presse, Donald Trump a donné plus de détails au sujet de la visite du président chinois Xi Jinping, prévue à la fin du mois aux États-Unis. Nous allons avoir un dîner d'État et nous allons faire de grandes choses avec la Chine, a assuré le président américain. Ce dîner officiel doit se tenir le 24 septembre. Le Danemark salue le plan marocain d'autonomie comme bonne base pour une solution à la question du Sahara marocain. C'est ce qu'a déclaré le ministre danois des Affaires étrangères à la presse à l'occasion de la visite de travail aujourd'hui à Copenhague du ministre des Affaires étrangères marocain Nasser Bourita. Le chef de la diplomatie danoise a aussi rappelé que son pays salue conformément à la position de l'Union européenne l'adoption de la résolution 2797 du Conseil de sécurité des Nations Unies. Au Maroc, sur place, la Caisse nationale de sécurité sociale, la CNSS, a réuni son conseil d'administration, c'était hier, pour échanger sur les changements à venir cette année, comme un nouveau plan de digitalisation ou encore la création de nouvelles filiales. Un rendez-vous pour aussi dresser le bilan de l'année 2025. Les précisions de Noah Perret.
5: Deux nouvelles filiales créées pour accompagner les missions de la Caisse nationale de sécurité sociale. La première vise à accélérer sa digitalisation. L'autre aura pour mission d'apporter une meilleure gestion des polycliniques, ces structures de santé mises en place par la CNSS. Dans les autres points abordés lors de cette réunion, quelques chiffres de 2025. D'une part, le nombre de salariés déclarés à la CNSS a augmenté de 4% par rapport à 2024, sachant que la masse salariale, elle, a progressé de 10%. Autre chiffre marquant, 25 millions de personnes ont bénéficié de l'assurance maladie obligatoire en 2025. Enfin, un constat alarmant a été mis en avant lors de cette réunion. Les prestations servies dépassent les cotisations encaissées, c'est-à-dire que pour 100 dirhams de cotisations encaissées par la CNSS, 157 dirhams de prestations sont servies. Cela a pour conséquence de créer un important déficit structurel, le nouveau défi de la CNSS pour les prochaines années.
2: Noah Perret, toujours au Maroc. D'après le ministère du Tourisme, le pays a accueilli 14,1 millions de voyageurs à fin août 2026, un résultat en hausse de 4,5% par rapport à la même période l'année dernière, ce qui représente plus de 600 000 arrivées supplémentaires. Au Kenya, les autorités anticipent des précipitations supérieures à la normale dans une grande partie du pays à cause du phénomène climatique El Niño. Il revient tous les 2 à 7 ans, provoque un réchauffement dans le centre et l'est du Pacifique équatorial, ce qui entraîne par la suite des perturbations majeures dans les vents, mais aussi les pressions ou encore les précipitations, donc, et ce, à l'échelle mondiale. Alors, Nairobi vient d'activer un plan national d'urgence destiné à renforcer la préparation et la réponse aux éventuels épisodes météorologiques extrêmes liés à ce phénomène. Mais la question, peut-on vraiment prévenir les risques liés à El Niño? On écoute la réponse d'Elise Buckle, experte en questions environnementales et fondatrice et directrice de Climate Bridge.
6: C'est vrai que maintenant, dans la communauté du climat, comme on s'approche bientôt de la COP31 en Turquie, il y a des débats sur le fait de la remise en cause de cette idée d'adaptation, puisque quand il y a des catastrophes comme ça, est-ce qu'on peut vraiment s'adapter, s'y préparer? Donc il y a un fonds qui a été mis en place au sein du secrétariat des Nations Unies pour le climat, pour les dommages et intérêts. pour que les pays riches financent les pays les plus vulnérables qui sont face à ces dommages collatéraux extrêmement importants, puisque les gens au Népal se sont quand même

0: ceux qui sont les moins responsables du changement climatique en termes d'empreinte carbone. Donc, ce sont les pays les plus riches, mais aussi ceux qui sont les plus émetteurs de CO2 qui devraient normalement contribuer à ça. Moi, ce qui m'a quand même donné beaucoup d'espoir dans cette crise au Népal, mais en étant aussi au Bhoutan, c'est de voir le niveau de solidarité qui a été mis en place, l'Inde notamment, qui a envoyé beaucoup d'aide pour les efforts de recherche au Népal. La solidarité et aussi le fait qu'il y a des solutions qui existent. On sait ce qu'on doit faire. On doit développer les énergies renouvelables, les panneaux solaires qui sont maintenant devenus vraiment très peu chers, hein, y compris pour les pays d'Afrique ou les pays ici en Himalaya. C'est très important qu'on soit ensemble et qu'on se serre les coudes.
1: Élise Buckle était notre invitée de la matinale. L'entretien complet est à réécouter en replay sur le site internet de Média Radio. Le moment de parler sport dans votre journal. Le point sur le mercato estival en football focus sur une tendance qui se confirme. Les talents issus de l'Académie Mohamed VI de football se vendent désormais aux quatre coins de l'Europe depuis le Maroc. Les précisions de Monsef Zamarat.
2: Créée pour structurer la formation au Maroc, l'Académie Mohamed VI est devenue une véritable passerelle vers le football professionnel européen. Cet été, plusieurs de ses anciens pensionnaires ont franchi un nouveau cap. Fouad Zewani, passé par l'Ittihad Souadga, rejoint l'Ajax Amsterdam à seulement 20 ans. Taufik Ben Tayeb, lui aussi formé à l'Académie, s'est engagé avec Anderlecht après une saison remarquée à 3 avec 20 buts en 31 matchs. Autre trajectoire, celle de Yassir Zebiri, l'attaquant marocain de 21 ans, a rejoint le Racing Santander en prêt depuis Rennes. Champion du monde U20, il s'est déjà illustré en Espagne avec un triplé dès sa première titularisation. Dans les buts, Shoaib Bellaarouche, 18 ans, a signé son premier contrat professionnel avec Reims. À Saint-Etienne, Adem Baalel a également paraffé son premier contrat pro jusqu'en 2029. Enfin, Rennes compte toujours sur Abdelhamid Aïd Boudlel, courtisé cet été par plusieurs clubs européens, notamment en Angleterre par le club de Fulham. L'Ajax, Anderlecht, Reims, Saint-Etienne, Santander ou encore Rennes, autant de destinations qui illustrent l'évolution d'une filière devenue un véritable vivier pour le football européen. L'Académie Mohamed VI ne forme donc plus seulement les internationaux marocains de demain. Elle s'impose désormais comme une porte d'entrée vers le très haut niveau.
1: Beaucoup de talents marocains vont donc en France, en Ligue 1, le championnat qui n'a toujours pas vu depuis sa reprise une victoire du PSG. Après deux matchs nuls, les Parisiens perdent ce soir 2-1 contre Monaco en troisième journée. Une défaite qui entache la bonne nouvelle du jour pour le club de la capitale. L'entraîneur Luis Enrique a annoncé prolonger son contrat jusqu'en 2030. Le coach espagnol n'est pas le seul d'ailleurs à avoir fait cela. Fabien Ruiz, le milieu défensif espagnol, rallonge aussi son contrat jusqu'en 2028, tout comme William Pacho et João Neves, qui eux sont engagés maintenant jusqu'en 2031. Voilà, c'est la fin de ce journal. Merci de l'avoir écouté. Merci à Issam à la réalisation. Vos programmes continuent à l'écoute de Média.
3: Avec un énorme plaisir que je vous retrouve sur Média pour notre escale ciné de la semaine.
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3: Et nous commencerons tout d'abord avec un retour sur La Noire 2, le film Ousmane Samben, réalisé en 66, à travers le personnage de Diwana, une jeune Sénégalaise qui quitte son pays pour travailler en France. Le cinéaste aborde les thèmes de l'exil, du désenchantement, de l'identité, encore du racisme. Nous verrons comment, derrière l'histoire intime de Diwana, Samben livre avant tout une critique profonde de la société postcoloniale et des rapports entre l'Afrique et l'Europe. Et on continuera avec notre invité du jour, Sahar Sadiqi, pour un échange autour de son parcours, de son rapport au cinéma, à la création, mais aussi le lien entre la femme qu'elle est et l'actrice qu'elle est. Et on reviendra donc avec elle sur son parcours, ses expériences, ses projets qui ont marqué, qui continuent de marquer son chemin artistique. Et on clôture avec l'édito du jour de Banquise of Inisherin, signé Martin McDonagh, une histoire d'amitié qui bascule lorsque les deux hommes décident soudainement de mettre fin à leur relation avec Coraline Farrell et Brendan Gleeson. Et à travers cette rupture apparemment banale, le film explore avant tout la solitude, l'isolement, l'amitié et le besoin d'être reconnu et la peur de laisser sa vie passer à côté.
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3: La Noire 2 classique, Ousmane Sembène, qui raconte l'histoire de Diwana, une jeune sénégalaise qui quitte son pays pour accompagner ses employeurs français en France. Le départ représente pour elle un véritable changement de vie, une sorte d'exil. Et comme beaucoup de personnes qui quittent leur pays dans l'espoir d'un avenir meilleur, Diwana associe la France au rêve, à la modernité et une certaine réussite sociale. Elle imagine que son travail auprès de cette famille française lui permettra d'améliorer sa condition et de découvrir un nouvel univers. Le passage du Sénégal à la France constitue donc une étape importante dans le parcours du personnage. Au début, Diwana regarde cette nouvelle vie avec curiosité et espoir. Elle quitte son environnement familier et ses repères avec l'idée que son avenir se trouve peut-être ailleurs. Mais derrière ce rêve individuel, Sembène fait déjà apparaître une question beaucoup plus large. Pourquoi faut-il finalement partir de chez soi pour espérer peut-être une vie meilleure? Le réalisateur s'intéresse ainsi à l'expérience de l'immigration et aux illusions qui peuvent accompagner le départ. Diwana ne connaît pas encore la réalité qui l'attend en France. Elle imagine une vie différente, mais elle va rapidement découvrir que le changement de pays ne signifie pas forcément changement de conditions.
5: Je m'en vais en France avec ma patronne.
6: Quelle vie penses-tu avoir là-bas?
5: Je visiterai le pays.
7: Bonjour Diwana. Diwana, enlève tes chaussures. N'oublie pas que tu es une bonne.
6: C'est beau, la France.
5: Vie, monsieur.
7: Si tu ne travailles pas, tu ne mangeras pas.
5: Ici, ma vie se passe entre ma chambre et la cuisine. Est-ce cela, vivre en France?
7: On dirait qu'elle dépérit.
6: Peut-être c'est le climat.
8: Vous permettez, mademoiselle? Je n'ai jamais embrassé une négresse.
7: J'ai l'impression qu'elle n'est pas contente.
5: Je suis leur prisonnière. Je ne connais personne. Personne n'est ici de ma famille. Voilà pourquoi je suis leur esclave.
3: Une fois arrivée en France, le rêve de Diwana se transforme progressivement en désillusion. Elle comprend qu'elle n'est pas accueillie comme elle l'avait imaginé. Et au lieu de découvrir une nouvelle vie, elle se retrouve enfermée dans le rôle de femme à tout faire. Sembène transforme alors l'espace de l'appartenance en véritable huis clos. Diwana est physiquement enfermée dans cet espace, mais son enfermement est également psychologique. Elle est loin de son pays, de sa famille et de ses repères culturels. Elle souffre de solitude, d'éloignement, de rejet et d'un profond sentiment d'abandon. Son mal-être est d'abord intérieur, puisqu'elle perd progressivement le goût et la possibilité de se projeter dans une autre vie. Et cette situation entraîne finalement une perte d'identité, une dissolution. Diwana n'est plus véritablement considérée pour ce qu'elle est, mais uniquement pour le travail qu'elle accomplit. Elle est réduite à sa fonction de domestique. Et à travers ces situations, Sembène montre que les rapports de domination hérités de la période coloniale peuvent continuer à exister malgré les indépendances, mais sous d'autres formes. Le spectateur assiste donc au dépérissement progressif du personnage. Le rêve du départ laisse place au désenchantement, puis à une souffrance de plus en plus profonde. Le film devient alors une véritable descente aux enfers, jusqu'au geste tragique de Diwana. À travers Diwana, Ousmane Sembène ne raconte pas uniquement l'histoire d'une jeune femme sénégalaise, il construit un personnage qui revient progressivement le symbole d'une expérience collective, celle de l'immigré qui quitte sa terre natale en rêvant d'une vie meilleure, mais qui peut se retrouver confronté à l'isolement, au racisme, à l'exploitation, à la soumission et à la perte de ses repères. Le personnage de Diwana peut être considéré comme une véritable métaphore de l'exil, métaphore vivante. Son histoire montre le décalage entre l'image que l'on se fait du pays d'accueil et la réalité vécue une fois arrivée. La France, qui représentait au départ l'espoir et la liberté, devient pour elle un lieu d'enfermement et de souffrance. Avec La Noire 2, Sembène développe également une critique de la société postcoloniale. Le film dénonce une forme d'esclavage moderne dans laquelle la domination ne passe plus nécessairement par la colonisation directe, mais peut se manifester à travers les rapports de travail, les inégalités sociales, le racisme et l'exploitation. Le destin tragique de Diwana permet ainsi au réalisateur de questionner les relations entre l'Afrique et l'Europe après les indépendances. Réalisé en 1966, le film conserve aujourd'hui une force particulière parce que les problématiques qu'il aborde restent d'actualité. L'immigration, l'exil, la recherche d'une vie meilleure, le racisme, l'exploitation du travail domestique et la question de l'identité. Plus qu'un simple récit dramatique, La Noire 2 est donc un film engagé qui transforme le destin individuel de Diwana en une réflexion universelle sur l'exil, la dignité et la liberté.
9: Est-ce que vos films sont bien compris en Europe?
10: Non, mais mettons-nous bien ça dans la tête. Moi, l'Europe n'est pas mon centre.

0: L'Europe est une périphérie de l'Afrique. Vous voyez, ils sont restés plus de 100 ans chez moi, ils n'ont pas parlé ma langue, je parle leur langue. L'avenir, pour moi, l'avenir ne dépend pas d'être compris par l'Europe. Je souhaiterais qu'ils me comprennent, mais ça ne me fait absolument rien. Si vous prenez la carte de l'Afrique, géographiquement, vous pouvez mettre l'Europe et l'Amérique, il nous resterait encore de la place. Pourquoi voulez-vous que ce tropisme, vous savez, le tropisme, pourquoi voulez-vous que je sois comme le tournesol qui tourne autour du soleil? Je suis moi-même le soleil.
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2: Et aujourd'hui, eh bien, nous avons l'immense plaisir de recevoir une femme, une artiste hors pair, Sahar Saddiqi. On ne la présente plus, bien sûr, et il faut souligner tout de même qu'elle s'inscrit dans une démarche artistique fondée avant tout sur la sensibilité, l'exploration et la recherche avant tout d'une expression profondément personnelle. Et à travers les années et à travers son univers, l'artiste a développé effectivement une vision où la création devient un espace de dialogue entre l'intime et l'extérieur dans son jeu actoral, entre les émotions individuelles et les réalités qui façonnent notre époque et fidèle à notre société marocaine. En tout cas, c'est ce qu'elle nous renvoie. Bonjour Sahar.
3: Bonjour Anna, merci beaucoup pour cette introduction.
2: Merci à toi, merci.
3: Merci pour tes compliments, ça me va droit au cœur.
2: C'est la pure vérité et c'est vrai que voilà, vous êtes une artiste particulièrement présente dans le cœur des Marocains et ce n'est pas le fruit d'un hasard, c'est le fruit d'un talent, d'un travail acharné et cette capacité à faire apparaître hein, plusieurs personnages, plusieurs identités et leur donner à chaque fois une ADN, une couleur qui leur est propre. Et avant de nous plonger dans le monde cinématographique de Sahar Saddiqi, comment est née votre passion pour le cinéma et finalement quel a été le déclic, Sahar?
3: Alors, je me suis trouvée comme ça. J'ai en moi cet amour pour l'art, j'ai en moi cet amour pour tout ce qui est artistique. Alors, dès mon jeune âge, j'ai toujours une attirance pour tout ce qui est théâtre, jouer sur scène, chanter. À mon adolescence, j'ai participé avec un groupe de rock, oui, de rock amateur. On faisait des sorties, des concerts et tout ça. Et j'étais avec eux, je chantais avec eux et tout. Et c'est plutôt mon frère qui est ingénieur de son actuellement, mais qui était compositeur de ce groupe-là, qui m'a initiée dans ce monde-là de l'art, du chant. Et voilà, donc après, j'ai participé à Studio 2M en 2008, avec l'encouragement de ma famille, puisque tout le monde me disait que tu as une belle voix, que tu aimais monter sur scène, que tu aimais faire ça, faire ci, faire ça. Et donc, j'ai participé, j'ai gagné, j'ai pris le prix du jury en 2008. Oui. Après, j'ai eu l'occasion de participer à Cool Center. C'est la productrice, Lamia Shaibi, qui m'avait vue pendant le clip qu'elle m'avait fait après avoir gagné Studio 2M.
2: Oui.
3: On nous avait fait un clip. Et c'était Lamia Shaibi qui m'avait produit ce clip. Et donc, elle m'a demandé si j'étais intéressée pour passer un casting avec Narjis Njar et Hicham Lesri. Donc, j'ai passé le casting, j'ai été prise. Et c'est à partir de ce moment-là qu'on peut dire que mon parcours artistique a débuté.
2: Et c'est vrai que chez vous, Sahar, il y a ce parallèle entre le chant, le cinéma, l'art de manière générale. On a l'impression que vous étiez destiné, peu importe le chemin, il fallait que le mot art soit à la fin. Et avec le recul, parce que vous êtes en plein cœur de votre carrière, Sahar, comment, avec le recul, en tant que femme et aussi en tant qu'actrice, vous décririez votre parcours aujourd'hui ?
3: Plein de passion, d'amour. Moi, j'ai jamais vu ce parcours-là comme étant un parcours difficile ou c'était des épreuves, c'était des combats. Moi, j'ai jamais senti ça. J'étais portée par cet univers et on peut dire que je suis un peu chanceuse. On peut dire que j'étais beaucoup sollicitée pendant ma carrière, pendant toute ma carrière, j'étais comme on m'emportait. un projet m'emmenait vers

0: un autre. Et oui. Je rencontrais des gens qui me proposaient des collaborations, des films. Et donc, j'étais comme guidée.
1: Comme protégée.
0: Et je, oui, guidée. Et j'étais partante. Je croquais tout ce qui me venait. J'étais partante pour l'aventure. J'aimais faire expérimenter plusieurs projets, plusieurs visions de d'autres réalisateurs. Je suis pas du genre à trop calculer, à être trop dans non, il faut préserver mon image, il faut bien choisir. Non, je suis du genre à expérimenter. Je voulais vivre l'aventure et voilà, je suis blabla et tout ce qui me vient, je le prends avec bien sûr. Avec l'âge, bien sûr, on fait attention. On a déjà construit une image chez les gens, donc on n'aime pas que les gens perçoivent
1: différemment ou quelque chose.
0: Oui, oui, exactement. Et donc, mais je suis toujours dans cet esprit-là d'aller à fond.
1: Mais parce que vous
0: parce
1: dites
0: que je fais ça avec l'âme et je fais ça avec amour.
1: Et avec le cœur, c'est vrai. Et vous dites quelque chose de très intéressant. Vous ne dites pas non, vous choisissez bien sûr tout de même vos rôles, mais vous adorez expérimenter. Alors que beaucoup d'acteurs, en général, préfèrent choisir parce qu'ils ne se sentent pas capables ou c'est un véritable challenge. Ça leur demande peut-être plus... comment dire, ils ne sont pas à la hauteur de ce challenge, de ce défi. Vous, non, vous acceptez et vous vous lancez à bras le corps. Et justement, c'est ce qui fait votre force. C'est ce panel de personnages que vous avez interprété, peu importe, mais même s'il est à des années-lumière de votre personnalité originelle. Est-ce que ça ne vous a jamais effrayé d'aborder un personnage? Et s'il y en a un, lequel?
0: La vérité, ça m'a jamais effrayée. Au contraire, parce que j'aime le challenge. J'aime au contraire tout ce qui ne me ressemble pas. J'aime faire tout ce qui ne me ressemble pas parce que c'est là où je sens que je fais un travail. C'est là que je sens que je suis en train de faire une recherche sur le passé du personnage, sur le background du personnage, sur d'où il vient, comment il ressent les choses différemment de ce que moi, Sahar, peut ressentir les choses. Donc c'est là où j'ai ce plaisir-là de travailler, de faire... Donc non, ça m'a jamais effrayé, au contraire. Ça m'a stimulé, ça m'a procuré du plaisir à accepter le challenge et sortir de moi-même.
1: Et justement, quand vous avez des personnages peut-être plus compliqués, à des années-lumière de ce que vous êtes, Sahar, dans votre vie quotidienne, est-ce que il y a des acteurs qui sont très instinctifs et qui vont vraiment à l'instinct, et il y en a d'autres qui sont entre guillemets plus studieux, plus premiers de l'école, et ils vont faire tout un travail. Vous vous situez où en tant qu'actrice, Sahar?
0: Je suis entre les deux, entre mon instinct.
1: Ça ne m'étonne pas.
0: Et entre observer, moi je suis beaucoup dans l'observation et suis quelqu'un de sociable. Et depuis mon jeune âge, je me trouve avec des gens de différentes catégories sociales. J'aime partager, j'aime être avec les gens et je suis beaucoup dans l'observation. Pas que les gens que j'ai rencontrés, mais aussi dans les films. Je regarde beaucoup de films et tout ça. Donc, ça m'a beaucoup aidée. À chaque fois que j'ai un personnage, je ressors un petit mélange de ce que j'ai, moi, vécu, de ce que je ressens et de ce que j'ai vu autour de moi. Et bien sûr, si ça demande de faire encore plus de recherches, je le fais avec grand plaisir. Je fais des recherches, je regarde je peux m'inspirer de personnages qui existent réellement. Mmh. Maintenant, on a les réseaux sociaux, donc on peut s'inspirer de beaucoup de personnages qui sont dans la vraie vie, qui font du TikTok ou qui font... ou peu importe. Mmh. Mais c'est comme ça que je travaille. Je suis beaucoup dans l'observation et aussi, bien sûr, quand je lis le scénario, j'essaie de comprendre d'où vient le personnage. C'est quoi les traumas du personnage, c'est quoi le but du personnage. Et voilà, j'essaie de faire ça, pas d'une façon studieuse, 1 plus 2 égale 3, non. Mais c'est un mélange qui ressort comme ça. En fin de compte, je sors avec un tout.

0: nouveau personnage qui a sa propre
1: ADN.
0: ADN, voilà, c'est ça.
1: Et je voudrais savoir également, Sahar, parce que derrière chaque acteur, chaque actrice, il y a un être humain, en l'occurrence une femme, et vous êtes très présente également sur les réseaux sociaux. Vous donnez votre avis de femme marocaine, indépendante, qui voilà une vision moderne et affirmée de la femme, chose qui est tout à votre honneur, Sahar Sadiqi. Et je voudrais savoir qu'est-ce que l'art, le cinéma, la télé, ce milieu qui, on le sait, est très dur, hein, qui a ses codes, qui a ses règles, qui a son ombre et sa lumière. Qu'est-ce que ce métier, cette vocation plutôt, excusez-moi parce que c'est jamais un métier, vous a appris sur vous en tant que femme, Sahar?
0: Au fur et à mesure du temps, bien sûr, on prend confiance en nous, on apprend beaucoup de choses parce qu'on rencontre beaucoup de monde, on comprend beaucoup de choses sur nos personnages qu'on joue. Donc, on se met dans la peau de nouveaux personnages. Donc, on comprend mieux les autres gens, les autres, l'autre, tout simplement, on le comprend mieux. Et donc, ça m'a donné, ça m'a plus donné une tolérance envers les gens. Je suis comme ça de nature, oui. Mais ça m'a plus fait comprendre les choses. Donc, je suis plus tolérante envers les gens, je suis plus compréhensive. Je suis pas dans le jugement. Et c'est comme ça que je peux défendre certaines personnes, certaines causes, parce que justement, je peux comprendre l'autre. De par le fait que je sois actrice, bien sûr qu'on doit se mettre dans la peau du personnage. Donc, on est obligé de comprendre, même si c'est un personnage négatif, même si c'est un personnage qui fait du mal, par exemple, mais on comprend le comment, du pourquoi et d'où vient tout ça. Donc, on peut se mettre dans la peau de différentes personnes, de différentes personnalités. Oui. Donc, je suis devenue plus dans la compréhension et plus dans le non-jugement des gens.
1: L'empathie.
0: Je suis contre juger les gens. L'empathie, voilà.
1: L'empathie.
0: Je suis empathique. Et donc, c'est comme ça que je peux me permettre de défendre certaines causes, de défendre certaines femmes, de défendre le fait qu'on nous juge mal, que des fois on ressent de l'incompréhension, on ressent de l'injustice.
1: Du jugement.
0: Donc, je comprends. Oui, voilà. Donc, je suis peut-être bien placée pour défendre certaines causes et pourquoi pas ne pas le faire, puisqu'on a une communauté qui nous regarde. Pourquoi pas ne pas inspirer, ne pas défendre des causes. Donc, je trouve que je suis chanceuse d'avoir une communauté où je peux m'exprimer. Et pourquoi pas voilà, donner mon avis et défendre des gens.
1: Et porter haut et fort ta voix de femme marocaine et d'artiste, bien sûr, qui ne connaît pas Sahar Sadiqi. Et avant de nous quitter, peut-être Sahar, voilà, ton actualité en ce moment, bien sûr, si tu veux en parler, qu'est-ce qui se prépare pour ton public?
0: Alors, plein de belles choses. J'ai déjà fait des projets à la télé et au cinéma. Il y a un téléfilm de Madame Amna Farhati, si vous la connaissez. Où j'ai fait le rôle d'une animatrice radio.
1: Comme quoi
0: comme quoi je peux être dans la peau de...
1: Excellent, ton animatrice radio. La petite parenthèse pour tout le monde, elle m'a impressionnée.
0: Ça fait plaisir.
1: C'est la vérité.
0: Merci beaucoup. Donc, j'ai pris beaucoup de plaisir à jouer ce rôle. J'ai trouvé une vocation. On peut dire que j'ai trouvé du plaisir à faire le métier d'animatrice radio à travers le téléfilm. Donc, moi-même, j'ai envie de voir ce téléfilm. J'ai envie de voir le résultat. Et je suis en train de faire, je suis dans le tournage d'une série de 15 épisodes qui s'appelle La loi de l'amour avec un tout autre personnage qui s'appelle Fairouz. Et il y a un film qui va bientôt sortir en octobre. Qui s'appelle Stylish. C'est un film comique, action, aventure et tout ça. Donc voilà, c'est mes actualités actuellement. Et Inch'Allah, d'autres surprises qui attendent le public. Inch'Allah, j'espère être à la hauteur de ses attentes.
1: toujours à la hauteur et tu les dépasses largement en tant qu'actrice et surtout en tant que femme, en tant qu'humain qui a la main sur le cœur, très authentique. Et voilà, ayant eu la chance de te côtoyer de près, une femme exceptionnelle. Merci beaucoup, Sahar Sadeqi, d'avoir été avec nous.
0: Merci à toi, Amna. Ça m'a fait plaisir d'échanger avec toi. Et je te tutoie parce que je te connais personnellement.
1: Oui. On se tutoie.
0: On se tutoie. Merci. Merci. Merci à toi. Au revoir.
1: Au revoir.
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1: Et avant de nous quitter, sur Média, place à notre édito du jour, les banquises d'Inisherin, of Inisherin, des films qui racontent une histoire. Il y en a d'autres qui donnent l'impression de raconter la fin d'un monde. Les banquises d'Inisherin de Martin McDonagh appartiennent à cette seconde catégorie. Sur une île irlandaise battue par le vent, quelque part entre la terre et l'océan, une amitié se brise. Et de cette rupture minuscule naît une tragédie immense. Padraig et Colm étaient amis, partageaient leur journée, leur pinte et leur silence. Puis un matin, Colm décide qu'il ne veut plus parler à Padraig. Pas de trahison, pas de dispute, seulement la volonté brutale de ne plus perdre son temps. Cette décision presque dérisoire devient le cœur d'un récit où l'absurde côtoie constamment la mort. Martin McDonagh filme cette île comme un territoire suspendu finalement hors du temps. La photographie de Ben Davies transforme les paysages irlandais en tableaux. Le vert profond des collines, la lumière grise, les falaises et l'océan composent une beauté aussi majestueuse qu'inquiétante. L'horizon est immense, mais les personnages semblent enfermés. Ils peuvent regarder le monde, mais ne peuvent pas vraiment le quitter. Au milieu de cette nature grandiose, les hommes apparaissent tout petits, minuscules. Leurs querelles, leurs regrets, leurs ambitions sont presque ridicules. Pourtant, McDonagh, le réalisateur, leur accorde une gravité bouleversante. Car derrière la question de l'amitié se cache finalement une interrogation plus vertigineuse. Que restera-t-il de nous lorsque nous aurons disparu ? Colm veut créer quelque chose qui survive à son existence. Il rêve que sa musique lui permette de laisser une trace. Padraig, lui, ne cherche rien de plus grand que la bonté et la compagnie des autres. Et entre ces deux visions de l'existence, le film refuse de choisir. L'un veut devenir immortel par son œuvre et l'autre voudrait simplement ne pas être seul. Colin Farrell trouve dans Padraig un rôle d'une bouleversante simplicité. Son visage devient progressivement le paysage intérieur du film, d'abord lumineux, presque enfantin, puis traversé par l'incompréhension et la douleur. Son jeu repose sur les silences, les regards et ses petits gestes qui disent parfois davantage que les dialogues. Brendan Gleeson, plus fermé, plus minéral, plus organique, lui oppose une présence presque funèbre. Et puis elle est banquise. Dans la tradition irlandaise, elles annoncent la mort, mais ici, elles semblent accompagner quelque chose de plus vaste, la disparition progressive d'un monde, d'une amitié, d'une innocence. La grande force du film réside dans son ton. McDonagh fait surgir le rire au cœur du désespoir et la poésie au milieu de la cruauté. On sourit devant l'absurde des personnages avant de comprendre que ce rire dissimule une profonde tristesse. Et le film avance ainsi comme une balade funèbre, avec une douceur trompeuse jusqu'au dénouement où les rancœurs deviennent presque mythologique. Les banquises d'Inisherin, ou les banquises à la française d'Inisherin, est finalement un film sur la solitude, mais aussi sur notre désir désespéré d'avoir compté au moins une fois pour quelqu'un. Et peut-être est-ce cela, une banquise, la foi qui pleure lorsque nous comprenons trop tard que certaines choses étaient déjà mortes.
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1: Et on arrive à la fin du Ciné Hebdo, notre escale ciné de la semaine. Merci d'avoir été avec nous encore une fois. Et n'oubliez jamais, vive le cinéma.

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1: Bonsoir à tous, Paul-Lionel Kivigère avec vous pour cette synthèse d'actualité africaine qui commence au Maroc. Le Danemark salue le plan marocain d'autonomie comme bonne base pour une solution à la question du Sahara marocain. C'est ce qu'a déclaré le ministre danois des Affaires étrangères à la presse à l'occasion de la visite de travail aujourd'hui à Copenhague du ministre marocain des Affaires étrangères Nasser Bourita. Le chef de la diplomatie danoise a aussi rappelé que son pays salue, conformément à la position de l'Union européenne, l'adoption de la résolution 2797 du Conseil de sécurité des Nations unies. Toujours au Maroc, d'après le ministère du Tourisme, le royaume a accueilli 14,1 millions de voyageurs à la fin août 2026, un résultat en hausse de 4,5% par rapport à la même période l'année dernière, ce qui représente plus de 600 000 arrivées supplémentaires. Au Sénégal, la note souveraine à long terme en devises étrangères a été revue à la baisse par l'agence américaine de notation S&P Global Ratings. Elle passe de CCC+, ce qui équivaut à être considérée comme vulnérable dans l'immédiat, mais avec une aptitude à faire face à ses engagements dépendant des conditions économiques et financières favorables, à CC, un niveau en dessous qui équivaut, lui, à une très grande vulnérabilité dans l'immédiat. Cet abaissement a été décidé sur fond de mise en œuvre d'un plan de traitement de la dette sénégalaise que l'agence considère comme une restructuration. S&P a également abaissé la note à long terme en monnaie locale, passant de CCC+ à CCC. C'était jour de funérailles en Guinée. 36 personnes ont été enterrées à Conakry, la capitale, décédées fin août dans l'éboulement d'une décharge dans la banlieue causée par les fortes pluies dans la banlieue de la capitale guinéenne. Pour leur rendre hommage, le drapeau national a été mis en berne aujourd'hui à travers le pays, aussi dans les représentations diplomatiques et consulaires. Avant de refermer cette synthèse au Kenya, les autorités anticipent des précipitations supérieures à la normale dans une grande partie du pays, et ce, à cause du phénomène climatique El Niño. Il revient tous les deux à 7 ans, provoque un réchauffement dans le centre et l'est du Pacifique équatorial, ce qui entraîne dans la foulée des perturbations majeures dans les vents, dans les pressions, mais aussi dans les précipitations, dans les pluies, donc, que connaît la planète, et ce, eh bien, à l'échelle mondiale. Alors, Nairobi vient d'activer un plan national d'urgence destiné à renforcer la préparation et la réponse aux éventuels épisodes météorologiques extrêmes liés à ce phénomène naturel. Voilà, c'est la fin de votre synthèse. Merci de l'avoir suivi. Merci à Nagi à la réalisation. Bonne suite des programmes à l'écoute de Médias.

0: 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Au départ, l'entrepreneuriat digital fait souvent rêver. Liberté, autonomie, travail à distance, possibilité de créer avec peu de moyens, construire une communauté, vendre une expertise, lancer une offre. Mais derrière cette image, il y a aussi les périodes de doute, les projets qui ne prennent pas, les changements de stratégie, la pression de la visibilité et parfois la nécessité de tout recommencer autrement. Je suis Yasmine Khelaouani et bienvenue dans Nouvelle Piste. Et aujourd'hui avec Ali Lhababi, coach business et entrepreneur digital. On va parler de ce qu'on apprend vraiment une fois qu'on s'est lancé. Ce qui marche, ce qui ne marche pas et ce qu'il ferait différemment aujourd'hui.
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0: Ali Lhababi, merci beaucoup d'être là.
2: Merci pour l'invitation, très content d'être là avec vous.
0: Merci beaucoup. Alors Ali Lhababi, quand vous vous êtes lancé, quelle idée aviez-vous de l'entrepreneuriat digital exactement?
2: Quand je me suis lancé, je pense que je vivais dans un rêve illusoire qui était très orienté start-up à ce moment-là. Moi, je me suis lancé fin 2019 et je voyais beaucoup, je raisonnais beaucoup dans une logique de créer une start-up avec des levées de fonds, avec une grande équipe rapidement, développer l'activité avec le digital, vendre en ligne, etc. Et j'ai vite appris la réalité des choses et ce que je voulais vraiment créer, qui n'était pas forcément le start-up, mais qui était plutôt ce qu'on appelle aujourd'hui le solo business ou le solopreneuriat, qui est travailler à mon compte seul et avec des. Quand je demande de l'aide, je demande de l'aide à des équipes ou à des personnes qui sont en freelance pour me soutenir et qui est aujourd'hui plus ma vision de l'entrepreneuriat digital.
0: On est un peu pareil à ce niveau-là, justement. L'idée de la start-up m'a fait très peur dès le départ, en fait. Mais je pense que, entre guillemets, c'est le petit avantage que j'ai parce que je viens de démarrer cette aventure d'entrepreneur digital, alors que vous, c'était en 2019, avec le hype des start-up, comme si une start-up devenait facilement une licorne, etc. Et donc,
2: exactement.
0: Voilà. Est-ce que c'est toute cette communication digitale qu'on entendait il y a quelques années qui vous a un petit peu bluffé, qui ne vous a pas donné les bonnes infos? Est-ce que vous pensez qu'on mentait un petit peu aux gens, en quelque sorte? On les faisait trop rêver?
2: Je ne pense pas qu'on leur mentait. Moi déjà, j'ai toujours voulu entreprendre depuis tout petit, je le savais, et je ne suis pas resté très longtemps dans le salariat parce que c'était un appel du cœur que j'ai eu depuis toujours. Et après, j'étais effectivement attiré par ce monde et ce discours de la start-up très, très orienté et on va dire l'idée dirigée par les États-Unis où on entendait des millions et des millions levés chaque semaine. Et donc forcément, tu entends ça et tu te dis je sais que j'ai des choses à partager, j'ai des choses à créer, pourquoi je ne tenterai pas ma chance? Moi aussi, je vais lever des fonds et je vais avoir le gros truc et la grosse équipe et les gros chiffres.
0: Et vous avez essayé de lever des fonds?
2: J'ai essayé de lever des fonds moi quand j'avais démarré, j'avais une start-up en France à Paris et une start-up en Argentine, en Amérique latine, et dans les deux cas il y a eu tentative de levée de fonds qui a marché qu'en France avec un fonds émirati qui nous avait financé et très rapidement en fait j'ai commencé à comprendre un peu la supercherie. Ou en tout cas, ce qui n'était pas pour moi, en fait. Et ce qui n'était pas pour moi, c'est beaucoup de bruit. Les levées de fonds, c'est beaucoup de bruit. Et après, la gestion d'équipe et les choses en volume trop vite, c'est beaucoup de bruit.
0: C'est-à-dire
2: totalement l'inverse de... C'est-à-dire que c'est très excitant d'entendre et de vouloir lever 1 million, 10 millions et de dire « Ouais, c'est de l'argent qui va me permettre de développer mon activité, ma start-up. » Et donc forcément, ça, c'est excitant. Et le marketing des fonds d'investissement et des start-upers jouent très bien dessus. Mais après, il faut voir la réalité qui est, OK, tu dois embaucher très rapidement des équipes. Le recrutement, ce n'est pas si évident que ça. Il faut ensuite gérer ces équipes et les mener dans la bonne direction. C'est pas

0: pas si facile que ça quand on rentre dans l'humain qui a d'un coup 5, 6, 10 personnes à gérer avec leur personnalité, leurs besoins, etc. Et derrière, il y a aussi les comptes à rendre à ces fameux investisseurs parce que eux, comme nous tous en entrepreneuriat, business is business, ils ont investi de l'argent, ils veulent gagner de l'argent après leur investissement, donc ils mettent la pression, tu perds une certaine liberté d'action qui était tout sauf ce qu'il me fallait moi et que j'ai aujourd'hui en étant entrepreneur solo où je décide de ce que je veux et que je mène mon activité, mes offres et ma progression vers là où je veux sans rendre de compte à personne.
1: Justement, on associe beaucoup l'entrepreneuriat digital à la liberté, mais c'est pas vraiment ce qu'on vit au début.
0: Non, c'est important de le dire. Enfin, il y a la liberté de choisir. Dès le début, tu as la liberté de choisir tes actions, de choisir ce que tu offres, mais il y a la pression du revenu à générer vite. Parce que si tu as pas de, ben, s'il n'y a pas d'argent et s'il n'y a pas de revenu quand tu te lances, la liberté, tu ne la sens pas totalement, tellement il y a de pression mentale. Et bien sûr, qu'il y ait liberté ou pas, il y a ce réalisme que moi je partage et que c'est important à dire. L'entrepreneuriat, c'est magnifique. Il n'a jamais eu de meilleur moment pour entreprendre avec le digital, les réseaux sociaux, l'intelligence artificielle, mais ça reste très, très difficile et challengeant humainement, personnellement, au départ et stratégiquement parce qu'il y a beaucoup de gens qui se lancent sans compétences et sans connaissances en vente et en marketing et donc ils ne rentrent pas d'argent assez vite et ils ont peur et ils se frustrent très rapidement.
1: Donc, en quelque sorte, aujourd'hui, se lancer, c'est plus facile, mais réussir, c'est beaucoup plus difficile.
0: Non. Se lancer, c'est plus facile et réussir, c'est aussi difficile qu'avant, mais moins difficile qu'avant. Parce qu'avant, il fallait autant l'offre, on l'a dans notre tête quand on se lance parce qu'on sait un peu ce qu'on veut présenter, ce qu'on veut offrir. Bon, après, il faut un certain travail pour bien travailler son offre et la proposer au marché. Donc ça, c'est une compétence à part, mais sinon, tu as ton idée en tête quand tu te lances. Le plus grand défi depuis la nuit des temps dans l'entrepreneuriat, ça a toujours été la demande, de trouver les gens, l'audience à qui je peux vendre, qui va répondre positivement à mon offre. Et c'est cette rencontre, ça a toujours été comme ça, cette rencontre entre offre et demande qui génère de l'argent, qui génère le business. Il y a quelques années, la demande, elle était très difficile à aller chercher. Il fallait des prospectus, il fallait payer de la publicité en médias, donc beaucoup avec la télévision, avec la radio. Et donc, c'était un peu à ceux qui avaient soit les contacts,
1: Les
0: soit le
1: moyens,
0: capital et les
1: ouais.
0: moyens. Aujourd'hui, il y a 0 dirham d'investissement pour aller chercher la demande pour ceux qui veulent travailler, qui travaillent de la bonne manière grâce aux réseaux sociaux. Et c'est ça le grand changement que bien sûr on connaît tous, parce qu'on sait qu'il y a les réseaux sociaux, mais beaucoup de gens n'ont pas vu qu'il y avait, grâce aux réseaux sociaux, cette opportunité de rencontrer une demande beaucoup, beaucoup, beaucoup plus facilement. Et il faut toujours travailler, parce que c'est pas juste tu viens et tu te lances sur les réseaux, sinon on serait tous influenceurs, créateurs de contenu. Et je fais la différence entre les deux. Mais c'est devenu beaucoup plus accessible et c'est moi ce que je défends et c'est les entrepreneurs que j'accompagne, soit en individuel, soit dans ma communauté de créateurs que j'ai créés. Je leur donne les outils et les méthodes pour justement bien avancer sur les réseaux sociaux et ils ont le résultat positif parce qu'ils profitent de mes 7 ans d'expérience et de pratiques et d'erreurs et de tests que je leur partage. Et c'est ce que je défends, c'est-à-dire que ne restez pas seul au début quand vous lancez. Je sais que ça représente un investissement d'argent de demander de l'aide à quelqu'un, mais vous allez récupérer des années de travail, de tests et d'erreurs que vous allez faire en restant seul. Et c'est ça qui rend l'entrepreneuriat plus facile, c'est cette demande d'aide et d'expertise. En fait, tu payes pour l'expérience et les erreurs et les apprentissages de quelqu'un qui t'a devancé et qui a appris avant toi.
1: Alors, on va s'attaquer à l'IA aussi.
0: Parfait.
1: Si vous le permettez, aujourd'hui, une seule personne peut écrire, créer, automatiser, analyser et produire énormément grâce à l'IA. Est-ce que vous, justement, Ali El Hababi, vous êtes un adepte de l'utilisation de l'intelligence artificielle pour faciliter votre entrepreneuriat digital? Qu'est-ce qui vous fait sourire comme ça? Même rire presque.
0: Ouais, c'est rire et sourire en même temps, parce que je pense que c'est devenu inévitable de faire une interview, avoir une discussion sur l'entrepreneuriat, encore plus si c'est digital, mais enfin, l'entrepreneuriat au global. J'ai l'impression dans tous les domaines, en fait, pas juste l'entrepreneuriat, sans qu'on parle d'intelligence artificielle, et c'est normal parce que c'est la révolution actuelle qu'on vit tous à l'échelle de l'humanité, et c'est certainement, certainement, je pense que juste les deux premiers.

0: prochaines années vont nous le démontrer, la plus grande et la plus impactante
1: Des révolutions.
0: des révolutions qu'on va vivre. Donc c'est pour ça que ça me fait sourire, ça me fait rire. Donc forcément, je l'attendais un moment. Et donc moi, je suis un adepte dans le sens où je l'utilise tous les jours pour mon activité. J'ai eu un peu une évolution progressive où j'ai suivi parce que je suis curieux et c'est mon domaine, le digital, la technologie, l'entrepreneuriat. Donc j'ai en 2022-2023, j'ai suivi directement quand cette montée de l'intelligence artificielle beaucoup avec ChatGPT au départ. Mais ça restait ben, les débuts, les premières découvertes, la curiosité. Et au fur et à mesure, il y a eu de plus en plus d'adoption et surtout, il y a eu de plus en plus d'évolution technique de cette IA par les gens qui créent, qui travaillent l'IA avec beaucoup de concurrence de plusieurs entreprises, même si les leaders, on les reconnaît tous. Moi, aujourd'hui, je travaille avec Claude, principalement. Et il y a eu et ça qui est important de voir, et je me rends compte en fait de plus en plus que la majorité des gens n'ont pas encore vu ça et ne sont pas totalement au courant, que c'est surtout dans cette année 2026 qu'il y a eu
1: Changement,
0: le
1: évolution.
0: plus grand changement et la
1: Ouais.
0: plus grande évolution et accélération de cette intelligence artificielle avec l'introduction d'une intelligence plus évoluée et la notion d'agent et de systématisation et d'automatisation
1: Automatisation.
0: grâce à l'IA. Et moi, j'ai pris cette claque en février à peu près, et je dis claque parce que j'étais loin du compte dans ma manière d'utiliser l'IA. Mais comme je suis curieux et que je suis sur ce marché et que je le suis de près, plusieurs créateurs, plusieurs entrepreneurs, plusieurs experts un peu on en parlait de plus en plus fort, et j'ai compris que l'IA avait changé. Et donc j'ai commencé à m'y intéresser au point où j'ai pris une pause dans mon activité, j'ai arrêté de créer du contenu, j'ai arrêté de prendre de nouveaux clients, juste pour libérer un maximum de temps et passer un mois sur l'IA et voir en fait c'est quoi le changement, qu'est-ce qui s'est passé. Et c'est là où j'ai fait mon switch et mon passage de ChatGPT à Claude, parce que plusieurs raisons qui m'ont poussé à ça. Des raisons éthiques et des raisons d'utilisation purement pratiques. Et donc, je suis passé à Claude et j'ai découvert en fait que ma vie et mon business allaient changer. Je l'ai compris très, très vite avant même d'avoir la pratique et la maîtrise de ce que je voyais devant moi. Et donc, je me suis exercé, j'ai passé beaucoup d'heures à ce moment-là sur Claude pour comment dire les choses simplement et le transmettre de la meilleure manière aux gens. Pour créer en fait un mode et un système de travail où je récupère des heures de travail, d'effort et de vie toutes les semaines. Et aujourd'hui, parce que j'ai comptabilisé ça, parce que j'adore comptabiliser, être concret dans ce que je fais et pour les gens que j'accompagne, je suis entre 7 et 10 heures par semaine de récupérer déjà à ce stade. Ce qui est énormissime pour n'importe qui aime avoir du temps pour la famille, la nature, les activités, etc. Et pourquoi? Parce que j'ai compris la notion d'agent, c'est-à-dire de. Tu as aujourd'hui la possibilité de créer, de mettre en place des agents IA, que ça soit sur Claude ou autre, mais moi c'est sur Claude en l'occurrence, qui travaillent pour toi, qui font des tâches pour toi, des tâches de type gestion des factures. Je ne touche plus à mes factures, il y a des systèmes qui sont automatisés aujourd'hui sur mon ordinateur avec Claude, qui gère mes factures tous les mois pour ma comptabilité, parce que je déteste ça, que ça me prenait un temps chronophage insupportable, et donc j'ai délégué ça. En fait, j'ai délégué tout, sauf ce qui dépend de ma créativité, de mon raisonnement,
1: Du savoir-faire.
0: pardon,
1: De votre savoir-faire à vous.
0: de mon savoir-faire et de mon cœur. C'est-à-dire tout ce qui est travail avec mes clients. L'IA ne travaille pas à ma place avec mes clients. J'adore travailler avec mes clients et c'est essentiel pour moi. Donc ça, je ne le délègue pas. J'adore écrire et créer mes contenus parce que ça vient de mon âme, ça vient de mon cerveau, ça vient de mon intuition qui pour moi est liée au divin et de ce qu'il y a de plus grand en nous. Donc ça, je ne veux pas que la machine et l'intelligence artificielle touchent à ça. Je demande un peu des challenges, de l'aide sur certaines tournures, sur certaines idées, mais le fond vient de moi. Et d'ailleurs, c'est moi qui tourne mes vidéos, même si aujourd'hui, on peut générer des intelligences artificielles humaines qui parlent à notre place, ça ne m'intéresse pas. Mais tout ce qui est backstage, de gestion de mon activité au jour le jour avec des systèmes qui sont plus efficaces pour mes emails, pour la gestion de mes documents, pour mes comptes rendus, pour un travail un peu analytique, j'ai accepté avec humilité que l'intelligence artificielle le faisait mieux que moi, qu'elle me permettait de gagner du temps en le faisant à ma place. Et c'est ce que j'ai mis en place. Et ça demande des heures, parce qu'il faut prendre en main ces choses-là, mais ce n'est pas si compliqué que ça.

0: Typiquement, moi, quand j'ai commencé à tester dans ce mois test dont je vous parlais, je me suis rendu compte qu'avec en 4 journées d'efforts, j'ai créé mon nouveau site web de zéro. Sachant que je ne suis pas un développeur, que j'ai des petites connaissances en informatique, mais je ne maîtrise pas le code et j'aime pas tout ce qui est technique. Ça, c'est pas ma spécialité. Mais avec l'IA et avec Claude, j'ai refait mon site web à neuf, à zéro, en 4 jours de travail et d'efforts. Ce que j'avais payé il y a 2, 3 ans, 15 000 dirhams, 1 500 euros à cette époque-là, avec je ne sais combien de jours de travail par un designer, développeur, designeuse, développeuse, c'était une femme qui avait fait ça. Et donc, il y a aussi une économie d'argent, une économie de temps, une efficacité qui est juste incroyable et qu'on n'a jamais vue. Et que c'est ce que je dis aux gens, en fait. Et je sais que c'était pas votre question initiale, mais c'est important de transmettre ce message, surtout pour les gens qui n'en peuvent plus de leur travail et qui se sentent bloqués, qui veulent changer et qui ont au fond d'eux-mêmes, au plus profond d'eux-mêmes, cet appel de l'entrepreneuriat et de la liberté et de la créativité. Il y a jamais eu meilleur moment, meilleure opportunité aujourd'hui pour le faire avec l'intelligence artificielle et les réseaux sociaux, mais surtout avec cette intelligence artificielle qui peut tout faciliter de A à Z. Et ça, c'est très important que je le transmette.
1: Mais ce qui est aussi extrêmement important dans ce que vous avez dit et à rappeler aussi, c'est il faut prendre le temps de se former. C'est-à-dire qu'on ne fait pas partie de cette génération qui étudie ça, on va dire, à l'école, à l'université, mais aujourd'hui, il y a des plateformes, on peut s'auto-former et c'est notre rôle à tout un chacun et surtout aux entrepreneurs et aux entrepreneurs du digital.
0: Exactement. Et moi, bien évidemment, dès que j'ai compris ça, la toute première formation que j'ai créée, préparée pour la communauté d'entrepreneurs que j'ai lancée, c'est une formation à l'IA et à Claude, parce que j'avais beaucoup de choses à transmettre et je leur ai dit, vous avez investi en vous, c'est génial, vous êtes là et moi, je suis à votre service. N'allez pas passer autant d'heures que moi, je vais vous faciliter la tâche et j'ai préparé 3 niveaux de formation pour qu'ils avancent doucement, que ça soit pas trop intense et trop chargé d'un coup. Et ça change tout parce que tu as un analyste, un assistant le plus intelligent qui soit, que tu paies 20 dollars par mois si tu prends l'abonnement payant de Claude ou de ChatGPT. C'est juste jamais vu. Et oui, c'est un message aussi important à dire aux gens, prenez le temps pour vous former et vous allez récupérer le retour sur investissement de ce temps investi est gigantesque. Et donc ça vaut le coup. Et juste un petit point parce que surtout si vous passez sur un autre sujet, c'est important à dire, c'est une question d'éthique et d'humanité. Servez-vous et travaillez avec l'intelligence artificielle, mais avec morale et éthique parce que, et moi je le dis à moi-même et c'est toujours un rappel important, ça consomme énormément d'énergie. Et que vous soyez sensible ou pas à l'écologie, je pense que vous êtes sensible à l'humanité, à la nature, et que ça consomme beaucoup d'eau, ça consomme beaucoup de ressources. Et donc je dis ça, et c'est pas hypocrite de ma part, parce que je l'utilise, je le sais, mais je fais attention au nombre, à mon usage par heure, et à ne pas juste me perdre dans cette intelligence artificielle et à trop consommer d'énergie en faisant trop de travail avec. Donc je limite ce nombre d'heures. Et surtout, au-delà, il y a ce sujet écologique, il y a ce sujet de ne vous perdez pas mentalement dans l'intelligence artificielle, parce qu'on peut poser tellement de questions sur tellement de sujets qu'au lieu de vivre la vraie vie qui était moi mon objectif premier avec l'IA, c'est-à-dire que ça me permet de récupérer du temps pour les choses que j'aime le plus, qui sont dans le réel, dans la nature, avec les gens humains que j'aime, ne pas tomber dans le piège de se retrouver à passer 5 heures, 6 heures par jour avec l'IA, parce qu'au final, c'est contre-productif et on n'a rien gagné en faisant ça. Le but, c'est que ça nous facilite la tâche et que ça nous fasse gagner du temps et de l'argent et pas nous prendre notre vie.
1: Mais ce qui est bien aussi, c'est que vous avez trouvé une niche, c'est une nouvelle piste également. C'est vous vous êtes formé et aujourd'hui, c'est une offre que vous proposez aussi dans votre catalogue d'entrepreneurs digital.
0: Non, j'en ai pas fait. C'est une offre possible que je pourrais lancer, mais pour l'instant, je ne l'ai pas lancée à part entière
1: Ah, ok.
0: parce
1: Ah, c'est
0: que
1: ce que
0: j'ai
1: j'ai cru
0: beaucoup trop
1: comprendre.
0: de... Non, non, ce que j'ai dit, c'est que j'ai créé cette formation et je l'ai intégrée au sein de la communauté qui existe déjà d'entrepreneurs et créateurs qui travaillent avec moi.
1: D'accord.
0: Et donc, c'est des gens que j'accompagne et on se soutient entre nous, et c'est des gens que j'accompagne au global. Et parmi les nombreuses choses techniques, outils que je leur partage, j'ai intégré cette formation d'intelligence artificielle. Mais ce n'est pas une offre à part
1: Ah,
0: entière que
1: par
0: je vends sur
1: entière.
0: le marché, que je pourrais faire,
1: Que
0: et
1: vous
0: je
1: pouvez
0: vous
1: faire,
0: avoue,
1: absolument,
0: oui,
1: absolument.
0: que je pourrais lancer vraiment en quelques jours de travail, mais c'est pour rien vous cacher, c'est juste que je n'ai pas ce temps-là pour l'instant. J'ai plusieurs clients que j'accompagne en individu.

Duel, il y a cette communauté que j'ai créée où il y a 14 personnes maintenant, il y a de la demande pour des gens qui veulent rejoindre et j'ai mes consultations de thérapeute, de kinésiologue holistique chaque semaine. Donc aujourd'hui, je gère plutôt ça et j'ai pas eu le temps pour le faire, mais ça serait une offre qui, je suis sûr, se vendrait très bien. Et

environnement. L'avantage n'est peut-être pas seulement de savoir se lancer, c'est de savoir évoluer avant que les règles du jeu ne changent à nouveau. Je suis Yasmine Khelaouani, vous écoutiez Nouvelle Piste, le rendez-vous qui décrypte pour vous les grandes mutations du monde professionnel.

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1: Et oui, 15h-16h, le spot, c'est avec moi-même, Soufiane, qui vous accompagne en musique et surtout en good vibe, chers amis, sur Média, évidemment, et qui nous accompagne également à la réalisation. Par contre, eh bien, c'est notre cher ami Mehdi. On a une très bonne partie de l'après-midi à passer ensemble et surtout avec une nette programmation qu'on a choisie parfaitement aux petits oignons. On a de la nouveauté, on a un peu des sons un peu classiques qu'on aime bien réécouter et surtout des good vibes, comme je dis, toujours à travers cette antenne Média. Pour vous accompagner aussi, comme il se doit, vers votre week-end qui sera synonyme, j'espère pour vous, eh bien, de repos ou de moments passés en famille, dans tous les cas, un moment agréable, loin du boulot, c'est ça, chers amis, et on vous accompagne toujours, Média, même le week-end et à toute heure. On va démarrer cette émission, comme il se doit, avec un son que j'apprécie particulièrement, c'est Kamoana avec Sama et Sofia Enzo tout de suite. Et maintenant, vous êtes dans le spot, chers amis, et ça, c'est sur Média.